Comme hier, c'est dans un ciel bien chargé de nuages et brumeux par endroits que le jour va se lever des frontières de l'Est au Pays Basque. En revanche, le soleil prendra... Et comme hier, c'est dans un ciel bien chargé de nuages et brumeux par endroits que le jour va se lever des frontières de l'Est au Pays Basque. En revanche, le soleil prendra facilement...

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1: Bienvenue à vous si vous venez tout juste de vous brancher sur les ondes du 107.7 sur une route sur laquelle tout se passe quand même très très bien. Il faut le souligner en ce moment, si on met de côté ces travaux qui font l'actualité principalement, et si on met de côté aussi cette pluie, c'est vrai que vous avez des zones dans lesquelles la chaussée est très humide. Si vous allez vers Nantes, si vous allez vers la Bretagne, sur la 81, la 11, deux axes sur lesquels on va se concentrer pour commencer, avec en l'occurrence sur la 81 en direction de Rennes et de Laval, des risques qui se présentent à vous, kilomètre 212. D'une part, il y a cette voie de gauche qui est inempruntable, neutralisée. D'autre part, il y a cet autocar et ces quelques dizaines de passagers qui sont toujours sur la bande d'arrêt d'urgence. Et vous, vous vous faufilez, entre guillemets, si j'ose dire, vraiment juste sur la voie de droite. Ça vaut le coup vraiment de penser à réduire votre allure pour ne pas vous laisser surprendre, pour ne pas créer de danger, vous mettre aussi vous-même en danger. Et surtout, je vous invite à ne pas céder à la curiosité, évidemment, quand vous passez sur cette portion de l'autoroute de Bretagne. Si vous n'avez pas bifurqué sur la 81 et que vous êtes resté sur la 11, une information pour vous en direction de Nantes, des travaux en l'occurrence. Avant de parler de ces travaux, j'aimerais vous parler de ce convoi exceptionnel qui circule à faible allure en direction les Pays de la Loire sur la 11, localisé pour l'instant au kilomètre 52. Ce convoi qui roule à faible allure sur la voie de droite. Je vous rappelle la règle d'or, interdit de s'insérer au cœur d'un convoi qui va donc vous accompagner sur une partie de votre route cette nuit sur l'autoroute A11. En direction de Nantes, donc, je vous retrouve près des portes d'Angers, avec l'impossibilité dans cette direction-là de bifurquer sur la 87. Ce que vous pouvez faire, c'est sortir de la 11 du côté d'Angers Centre, sortie 15. Vous faites un demi-tour au premier rond-point pour récupérer la 11 dans l'autre sens, direction Paris, et là vous pourrez bifurquer sans souci sur la 87. Dans l'autre sens de la 11, vous avez quitté Nantes et sachez que la sortie Ancenis numéro 20 est fermée, comme la nuit dernière d'ailleurs, pour travaux. Vous ne pouvez pas l'emprunter. Possibilité de quitter la 11 à 10 km plus loin, en fait, du côté de Beaupréau-Saint-Germain, ou alors vous n'aurez pas d'autre option avant Angers. Voilà pour ces informations du côté des Pays de la Loire, du Maine-et-Loire. Je vous retrouve aussi dans le Loiret, avec toujours ces opérations de dépannage. Il y en a deux, notamment beaucoup de monde, des véhicules dont vous apercevrez les paires de gyrophares en arrivant au loin, kilomètre 193 en direction d'Orléans sur la 71. Je vous rappelle que vous devez serrer à gauche, c'est la seule voie circulable le long de ce kilomètre 193. On va se retrouver sur l'autoroute A10, également l'axe Paris-Bordeaux, près des portes de Poitiers. Je vous rappelle, en l'occurrence, kilomètre 310, qu'il y a peut-être un piéton près des voies, je n'en sais pas plus. Ça pourrait vous concerner aussi dans la sortie ou l'entrée Poitiers-Sud. L'échangeur porte le numéro 30, vous restez très prudent là aussi, bien évidemment. Voilà donc pour ce qui vous concernait sur le trafic à cette heure-ci. On parlera d'autres zones de travaux dans d'autres points trafic. Il y a des travaux près d'Orléans, il y a des travaux en région parisienne, également fin de parcours de la 10, du côté du sud-ouest des Côtes Basques et de Toulouse. Le prochain point trafic est dans 10 minutes.
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So am I, l'émotion d'Ava Max, 2h10, c'était l'une de vos copilotes tout de suite. Enfin, à l'instant, plutôt, tout de suite, on va continuer avec les frères Johnson, sur ce trajet avec Stomp. Il y aura aussi Jason Derulo dans les prochaines minutes qui voudra, eh bien, faire monter la température comme si le mercure n'allait pas suffisamment déjà monter sur cette fin de semaine. Mais bon, on va quand même se réjouir d'écouter Jason Derulo juste après ça.

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1: Allez, on passe à la loupe une nouvelle fois les axes de la moitié ouest du côté de l'Occitanie, de la Nouvelle-Aquitaine, peut-être du côté des Pays de la Loire, de la région centre, ou bien à l'approche de la région parisienne. Je vous retrouve d'ailleurs dans quelques instants du côté de la région parisienne. On parlera de zones de travaux, de fermeture et de déviation en l'occurrence, mais je donne d'abord la priorité à ce véhicule toujours en difficulté, cet autocar avec ses différents passagers du côté de la 81 direction Rennes, kilomètre 212. Ça se passe sur la bande d'arrêt d'urgence. Vous avez la voie de gauche qui est impossible à emprunter, donc vous ne passez que sur la voie de droite. Prudence quand vous passez dans ce secteur. On va passer aussi du côté de la 11, à vous rappeler au départ de la région de Chartres, ce convoi exceptionnel assez conséquent avec des véhicules qui ont des gabarits plutôt importants et qui passent sur la voie de droite, tout à droite, à faible allure à partir en ce moment du kilomètre 60. Convoi qui est amené à quitter assez rapidement les voies de cette autoroute à 11. Mais en attendant, attention, vous devez donc coexister avec celui-ci. On va aussi évoquer le cas potentiel d'un animal errant, un chevreuil déboussolé, comme il peut y en avoir d'ailleurs à plein d'endroits dès qu'il y a de la végétation que vous longez en ce moment au printemps. Vous savez que les chevreuils sont un peu déboussolés et peuvent malheureusement des fois se retrouver trop près des voies. Celui-ci, près de la 87, a peut-être connu ce sort-là, kilomètre 62. Nous sommes entre Cholet-Sud et La Verrerie, sortie 27 et 28, donc peut-être un animal près des voies. Un patrouilleur sera amené à effectuer quelques recherches très prochainement. On parle de travaux également dans ce point trafic. On reste quelques instants dans le quart nord-ouest avec aux portes d'Orléans la fin de parcours de la 71 qui se fait sur le réseau secondaire. Vous sortez à Orléans centre, protèle numéro 1, au-delà des travaux vous empêche de bifurquer sur l'autoroute A10. Autoroute A10 par laquelle vous rejoignez Paris en ce moment et vous êtes dévié en toute fin de parcours sur soit la francilienne, soit dans le secteur des Ulis, la nationale 118. Mais au-delà, il y a des travaux de la direction des routes d'Île-de-France. Donc vous prenez au plus tard la nationale 118 pour aller dans l'ouest parisien. Et d'ailleurs, si de toute manière vous comptez rejoindre l'ouest parisien, je vous donne aussi cette information de fermeture du tunnel du duplex de l'A86 dans les deux sens de circulation. Ça vous concerne entre Vélizy et Rueil-Malmaison. Voilà pour ces infos travaux et les infos trafic. Je vous rappelle aussi, si vous m'écoutez dans le sud-ouest, qu'il y a des opérations, des fermetures du côté de la Haute-Garonne à Toulouse, du côté également de Bayonne, on y reviendra. On parle en ce moment d'obstacles dans deux secteurs de l'A62. Je termine par cela en direction de Toulouse-la-Ville-Rose, kilomètre 92 d'abord et kilomètre 192 également, des obstacles, des débris peut-être sur vos voies. Et ça fait évidemment pas mal d'informations à retenir. Je vous laisse un peu respirer avec la musique de Franz Ferdinand tout de suite. Voici Walk Away.

Les classiques de Madonna, pas le plus connu, mais tout de même, Nothing Really Matters. 2h26, rien n'importe plus que les conditions de circulation, qui sont très bonnes quand même à cette heure-ci. On parlera travaux, notamment dans le trafic qui arrive à 2h30. Kelly Clarkson va vous y conduire sans encombre avec Since You've Been Gone.

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1: Pour vous accompagner, vous servir sur les autoroutes de la moitié ouest à 2h30, l'actualité trafic se résume quasi exclusivement ou presque à ces zones de travaux. On en reparlera juste après vous avoir rappelé des zones où vous traversez avec des gênes au trafic, en l'occurrence sur la 71, vous ne passez que sur la gauche en direction du Loiret d'Orléans, kilomètre 193, voie de droite, les bandes d'arrêt d'urgence toujours occupées et neutralisées. Sur l'autoroute de Bretagne, direction Laval, direction Rennes, vous ne passez que sur la voie de droite, kilomètre 212. Restez bien concentrés sur ce qui se passe exclusivement devant vous dans ce secteur, d'autant que la pluie est un frein particulier en soi dégrade votre conduite. Donc vraiment beaucoup de prudence pour vous dans ce secteur-là. On va passer beaucoup plus au sud, sur la 62, l'axe Bordeaux-Toulouse, direction Toulouse à chaque fois, avec des possibles obstacles à la fois du côté du kilomètre 92, après les portes d'Agen, ou avant les portes d'Agen, pardon, et à la fois au kilomètre 192 au niveau des portes de Montauban. Des patrouilleurs à chaque fois sont attendus sur place. On va parler de Toulouse. D'ailleurs, puisqu'il s'y passe des travaux en ce moment, et ce au plus tard jusqu'à 6h du matin, vous arrivez par la 61 pour récupérer le périphérique intérieur, eh bien vous ne pouvez pas le faire normalement puisque ce périph est fermé en sens intérieur, direction Blagnac, direction Tarbes, entre les sorties Le Palais 19 et Bourgueil numéro 23. Si vous allez plus à l'est de la Ville Rose sur la 604, sur la 68, vous ne pouvez pas sortir à Gragnac ni prendre la 680. Celle-ci est enfermée dans les deux sens pour toute la nuit.
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1: Prochain point trafic à 2h45, on parlera des travaux du côté de la 63 et notamment près des portes de Bayonne. Vous faites peut-être partie des 12 millions de lecteurs qui ont lu La femme de ménage. Dans un instant, on vous présentera la vraie femme de ménage. Elle s'appelle Valentine Hedway et elle a choisi ce métier tout en écrivant des poèmes remarqués par un éditeur. Je nettoie vos sols et ramasse vos silences. Ce roman en vers libre sera au cœur de Marque-Page, juste après Louane.

0: Louane, avec On était beau, 2h35. Rendez-vous pour les amoureux de la littérature, tout de suite c'est marque-page. Nous découvrons un objet littéraire non identifié, un roman en vers libre, publié par une femme de ménage. Il s'intitule « Je nettoie vos sols et ramasse vos silences ». Son autrice, Valentine Hedway, est au micro 177 de Francine Thomas.
1: Bonjour Valentine Hedway.
2: Bonjour.
1: Page 51 de votre livre, il y a un bon résumé, je le lis. « Je ne vis pas de mes mots, je travaille pour qu'ils vivent, pour qu'ils existent, je balaye les silences, je récure les absences et j'écris libre ». Dans ce livre, vous racontez une histoire qui est proche de la vôtre, celle d'une jeune poétesse qui choisit d'être femme de ménage comme job alimentaire pour avoir le temps d'écrire ?
2: Exactement. Alors finalement, j'ai un peu retranscrit mon quotidien dans ce livre, même s'il y a évidemment de la fiction. Mais c'est vrai que j'ai pris ma structure personnelle, professionnelle et mentale pour pouvoir du coup rédiger le livre.
1: Ça pourrait s'arrêter là, mais petit à petit, c'est un plaidoyer pour les personnes qui font ce métier-là que vous faites dans ce livre. Je cite encore, vous racontez le mépris de classe dans chaque regard, dans chaque silence, la précarité rendue honteuse et invisible.
2: Exactement. Parce que ce sont des métiers finalement qui ne sont pas reconnus à leur juste valeur et je pense qu'en parler c'est plus que nécessaire pour peut-être faire évoluer les mentalités.
1: C'est pas un récit hein, ce livre, c'est une fiction mais qui vous est inspirée par votre parcours et vos clients qui ont nourri ces lignes à défaut de nourrir votre estime, dites-vous. Ça se passe vraiment comme ça, ces personnes qui vous adressent même pas un mot ou ceux qui font exprès de vous laisser les pires immondices à nettoyer?
2: Oui, c'est arrivé, bien entendu et heureusement j'ai envie de dire, il n'existe pas que ça, on a aussi des très bons clients, des très belles personnes, mais oui, c'est arrivé des personnes, des clients pour qui on est juste de passage et pour eux, c'est notre travail. Donc je ne sais même pas s'ils ont conscience de ce qu'ils font. Pour eux, la femme de ménage, elle est censée nettoyer les déchets des autres, donc il y a des personnes qui ne se gênent pas.
1: On se dit quand même qu'il faut un sacré feu intérieur pour continuer d'écrire quand on passe ses journées à récurer chez les autres pour un salaire pas très élevé. Qu'est-ce qui vous a fait tenir et que vous avez fait continuer d'écrire coûte que coûte ?
2: Alors moi l'écriture c'est pas une passion à la base mais c'est plus un besoin. Il y a des choses qu'on ne dit pas forcément à l'oral ou on n'a peut-être personne pour les dire. Par contre voilà, les journaux intimes sont là pour ça et on va dire que voilà, l'écriture pour moi c'est un échappatoire.
1: Donc il y aura d'autres choses à dire encore par
2: oui,
1: la
2: je
1: suite.
2: Je pense oui.
1: Valentine Hedway, vous publiez Je nettoie vos sols et ramasse vos silences aux éditions Le Soir Venu, un livre en vers libre qui vous fera découvrir que la poésie peut être palpitante et facile d'accès et qui vous fera peut-être regarder avec un peu plus de chaleur et moins de silence les personnes qui nettoie vos sols. Merci beaucoup.
2: Merci à vous. 1, 2

Avant cette classe, ce peps naturel sur des airs bien rétro, I Just Might avec Bruno Mars, titre sorti au mois de février, même un petit peu avant puisqu'il annonçait la sortie de son album The Romantic, sorti lui donc au mois de février. 2h42, le trafic revient à 2h45, dans 3 minutes, on fera un focus sur les travaux du côté de l'A63, notamment à Bayonne. La musique de Jennifer Lopez arrive tout de suite, voici Do It Well.

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1: Je les amorce peut-être un questionnement que vous avez à cette heure-ci. Comment ça va se passer sur la route? Si vous la prenez, si vous vous apprêtez à la prendre, eh bien, ça va bien se passer pour vous. Je vous accompagne dans la moitié ouest. On va commencer du côté des côtes basques. En l'occurrence, vous êtes sur la 63. Vous roulez en direction de l'Espagne, de Saint-Sébastien ou de Bayonne. Attention, la sortie Saint-Jour de Marème, qui porte le numéro 9, sachez-le, est fermée en direction uniquement, donc, de Saint-Sébastien cette nuit. Vous ne pouvez pas la prendre. Quelques kilomètres plus loin, vous arrivez aux portes de Bayonne. Il faudra sortir impérativement, toujours dans cette direction, aux portes de Bayonne, à Bayonne-Nord, hein, la bretelle numéro 6. Vous passez par le réseau secondaire. Notez, depuis la 64, si vous arrivez notamment de Tarbes, de Pau, de Toulouse, eh bien, que la bretelle d'accession à la 63, direction Saint-Sébastien, est aussi concernée par ces opérations travaux, et donc elle est fermée également. On quitte la 63, on monte un petit peu plus au nord, sur l'axe Bordeaux-Toulouse, la 62, là ce ne sont pas des travaux qui vous concernent, mais ce sont peut-être des obstacles, des débris qui pourraient gêner votre passage. En l'occurrence, kilomètre 92, ça pourrait vous gêner, kilomètre 92, juste avant Aiguillon, hein, la sortie qui porte le numéro 6. Un patrouilleur vient d'arriver sur place à l'instant. Notez aussi qu'il y aurait d'autres débris sur le kilomètre 192, c'est juste en amont de la sortie 10 ou la bifurcation vers la 20, en tout cas dans le secteur de Montauban. Si vous apercevez quelque chose, n'hésitez pas à mettre vos feux de détresse, vos warnings, c'est toujours un excellent moyen de prévenir les véhicules derrière vous d'un danger particulier. Vous m'entendez ? Bien plus au nord aussi, du côté du centre, peut-être sur la 71, vous arrivez de Clermont-Ferrand, de Bourges. L'info pour vous dans ce secteur-là, c'est au kilomètre 193 que vous êtes concerné par eh bien toujours cette réduction. Beaucoup de choses se passent sur le bord des voies, il y a eu des accidents, et en l'occurrence, il ne faut vraiment pas céder à la curiosité, vous devez retenir que vous ne passez que sur la voie de gauche. Pensez à lever le pied pour anticiper un petit peu ce changement de voie sur cette partie de gauche, donc kilomètre 193. Dernière information, du côté de la Bretagne, ou presque de la Mayenne plus vraisemblablement, vous êtes sur la 81 direction Rennes, et là pour le coup ce n'est pas à gauche mais à droite, sur la voie de droite, que vous allez vous infiltrer. En fait, vous infiltrez parce que sur bande d'arrêt d'urgence, il y a toujours un autocar qui est retranché là, qui est en difficulté. Un dépanneur d'ailleurs est arrivé il y a quelques instants sur place, il y a, allez, plus que quelques instants, une vingtaine de minutes, mais en l'occurrence, de toute manière, vous passez vraiment très délicatement là dans ce secteur, c'est au kilomètre 212. Vous vous méfiez parce qu'il y a aussi des piétons qui se trouvaient dans cet autocar. Certains d'entre eux sont peut-être descendus s'aérer un petit peu. Voilà, attention évidemment à tout cela dans ce secteur. Allez, on écoute Terence Trent D'Arby avec ce morceau Signor Naim. Il y a l'italien Damiano David qui est prévu juste après.

Il s'était fait connaître en remportant l'Eurovision en 2021 avec son groupe Maneskin, l'italien Damiano David en solo avec Next Summer. Le prochain été arrive très très rapidement, dans quelques semaines. Maintenant, 2h56, pas mal d'informations du côté du trafic que je vous rappellerai après 3h du matin, après l'actualité et la météo. On repassera sur la 81 et la 71 pour des raisons de véhicules en difficulté et d'opérations auprès de ces derniers avec des voies neutralisées. On parlera aussi donc de zones de travaux et on se concentrera notamment dans le Maine-et-Loire et la Loire-Atlantique sur la fin de parcours de l'autoroute A11. Je vous laisse en musique d'ici 3h du matin avec ce morceau Missing, titre éponyme de l'album à l'époque, c'était Everything But The Girl qui chantait ça.

0: Everything But The Girl, plus connu sous l'abréviation ABTJ, ce duo d'artistes britanniques pour vous accompagner avec Missing sur le 107.7. Bienvenue à vous, il est tout juste 3h, place à l'actualité.
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0: Bonsoir à toutes et à tous. 36 milliards d'euros supplémentaires pour les armées. Enveloppe approuvée hier par l'Assemblée nationale dans un contexte marqué par les guerres en Ukraine et au Moyen-Orient. Il s'agissait d'une révision de la loi de programmation militaire 2024-2030. Un texte qui permet de répondre à l'accélération de la menace, a affirmé la ministre des Armées, Catherine Vautrin. Les États-Unis pourraient avoir besoin de frapper de nouveau l'Iran, a prévenu Donald Trump après avoir suspendu la veille une attaque contre le régime des Mollahs pour favoriser, dit-il, les négociations de paix. Israël a dans la foulée évoqué son appui militaire dans cette éventualité et poursuit par ailleurs ses attaques contre le Hezbollah malgré la trêve. 19 morts ont été recensés dans le sud du Liban où des combats armés ont aussi lieu. Bruxelles promet d'apporter un soutien exceptionnel aux agriculteurs face à la flambée des prix des engrais. La crise s'est encore accentuée depuis le déclenchement de la guerre au Moyen-Orient. L'Union européenne n'a pour l'heure pas précisé le montant de ce soutien. Manque de contrôle et de surveillance, réaction trop lente et communication tardive. Un rapport parlementaire sur l'affaire des laits infantiles contaminés pointe les lacunes de l'État et des industriels. Affaire qui avait débuté en décembre dernier avec des rappels en cascade, des rappels de l'eau par les groupes Nestlé, Danone ou encore Lactalis. En cause, la présence de potentiels céréolies d'une toxine qui peut provoquer des vomissements dangereux chez un nouveau-né. Et puis, côté sport, une 11e étape du Tour d'Italie en cyclisme dans la journée. Au programme, 195 km entre les villes de Porcari et Chiavari. Toujours en tête de ce Giro pour l'instant, le Portugais Afonso Olario devant le Danois Jonas Vingegaard qui est passé un peu à côté du contre-la-montre hier. Il est maintenant 3h02, l'actualité reviendra dans une heure sur le 107.7. Nouveau tour de l'actualité, trafic à suivre juste après la météo. Comme hier, c'est dans un ciel bien chargé de nuages et brumeux par endroits que le jour va se lever des frontières de l'Est au Pays Basque. En revanche, le soleil prendra facilement le dessus des Pyrénées au sud-est. Le ciel devrait se découvrir un peu plus ensuite près des côtes atlantiques. Au thermomètre, assez doux ce matin avec cette moyenne de 10 à 13 degrés. Le reste de la journée s'annonce agréable avec des minimales de 17 à 19 le long de la Manche. 21 à 25 degrés prévus par ailleurs, partout ailleurs, le mercure pourra même grimper à 27 dans le secteur de Perpignan.
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0: Dans le secteur de Perpignan.
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0: de l'autoroute A11 et a priori il n'y a pas de gêne au trafic puisque tout cela se serait passé sur bande d'arrêt d'urgence. Bon, il n'empêche qu'on attend un patrouilleur, les secours également amenés à se rendre sur place. Vous restez prudent quand vous passez kilomètre 92 de cette autoroute A11. Autoroute A11 marquée aussi par des travaux du côté d'Angers avec l'impossibilité en direction de Nantes de bifurquer sur l'A87 direction Cholet, direction La Roche-sur-Yon. Par contre, en direction de Paris sur la 11, là vous pouvez prendre la bifurcation. Donc le plus simple, c'est de changer de sens de la 11 en sortant à Angers Centre et puis vous passez de l'autre côté, donc en direction de Paris. Si vous quittez Nantes, la Loire-Atlantique, j'ai à vous rappeler des travaux aussi du côté d'Anceny avec la sortie 20 Anceny qui est inaccessible en ce moment. Si vous avez depuis la 11 en revanche pris la direction de la Bretagne sur la 81, ce ne sont pas des travaux qui vous concernent pour le coup, mais c'est en l'occurrence cette voie de cette bande d'arrêt d'urgence neutralisée. Et comme ça ne passe pas, puisqu'il y a des travaux, comme ça ne passe pas sur la voie de gauche, eh bien vous n'avez que la voie de droite pour vous faufiler le long donc de ce kilomètre 212. Attention, hein, opération de dépannage conséquente d'un autocar sur cette bande d'arrêt d'urgence avec donc une cinquantaine de passagers. Voilà donc pour cette autoroute de Bretagne. Si on continue notre voyage géographique, on se retrouve avec une restriction aussi pour circuler avec une voie de droite toujours neutralisée. Si vous êtes sur la 71, vous avez passé les portes de Bourges. Attention à cela, kilomètre 193, direction Vierzon et Orléans. Vous serrez bien sur la voie de gauche, s'il vous plaît. Je termine dans l'actualité trafic du côté du sud-ouest, où vous m'entendez aussi en ce moment, près de Bordeaux, Toulouse, Biarritz, Montauban. En l'occurrence, on va rouler entre Bordeaux et Toulouse en ce moment, sur l'autoroute A62. Peut-être que c'est l'axe sur lequel vous m'entendez. Attention, des obstacles sont toujours signalés. Notez que vous seriez gêné par quelques débris du côté des portes de Montauban, kilomètre 192. C'est juste avant la sortie 10.
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toute fière, toute contente, Sia, avec ce Cheap Thrills. 3 heures passées de 9 minutes. On se retrouvera, dans 6 minutes à 3h15. Ce sera l'occasion de reparler du trafic. Ce sera l'occasion de parler d'autres zones de travaux du côté d'Orléans, du côté de l'Île-de-France. Également, c'est à suivre après No Diggity. Nous sommes de mémoire en 1994 lorsque ce titre est sorti. Il y avait du beau monde, hein. Queen Latifah, il y avait Dr. Dre également. Le collectif des Black Street en écoute. 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
3: Nouveau jingle qui retentit et qui est synonyme d'un nouveau point sur le trafic. Avec des informations exclusivement dans le quart nord-ouest à cette heure-ci, on va parler des travaux juste après vous avoir rappelé trois secteurs où vous allez, traverser avec des voies qui sont toujours neutralisées. Je vous retrouve sur l'autoroute de Bretagne, d'abord la 81 en direction de Rennes, kilomètre à 212. Je vous rappelle qu'il faut eh bien user de vigilance et de prudence, puisque déjà vous roulez partiellement sous la pluie. La chaussée est humide, les distances de freinage sont un petit peu plus importantes. Surtout, vous ne passez pas sur la gauche, puisque c'est neutralisé à cause de travaux. Et sur bande d'arrêt d'urgence, il y a ce dépannage conséquent d'un autocar, donc du fait de son gabarit important. Il ne dépasse pas sur la voie de droite, mais il pourrait être légèrement gênant pour vous si vous arriviez toutefois trop rapidement. Donc attention à cela, ça peut être un danger pour vous. Kilomètre 212 de la 81 direction Rennes. Si vous êtes sur la 11, vous roulez pour quitter les Pays de la Loire, vous rejoignez peut-être Chartres, peut-être Paris. Notez ce poids lourd accidenté sur le bord des voies, kilomètre 92. Poids lourd qui s'est couché, qui a perdu sa cargaison. Alors, a priori, je tiens à vous rassurer quand même, il n'y a pas de soucis sur vos voies, mais vous pouvez penser à laisser la voie de droite orpheline si vous en avez la possibilité juste le long de ce kilomètre 92. Je vous retrouve près des portes d'Orléans, des portes d'Orléans, direction aussi peut-être Vierzon sur la 71. L'info pour vous, c'est que la voie de droite est toujours bloqué, inempruntable, kilomètre 193. Vous serrez bien, s'il vous plaît, sur la voie la plus à gauche. Quand vous arrivez à Orléans, vous devez sortir par la dernière bretelle numéro 1, Orléans Centre. Au-delà des travaux s'étendent jusqu'à la bifurcation avec l'autoroute A10, vous êtes donc obligatoirement dévié par le réseau secondaire. Et puis si vous vous embarquez justement sur l'A10 en direction de la région parisienne, notez que vous ne pourrez pas aller au terme de cette autoroute puisque des travaux vous en empêchent. Dans le secteur des Ulysses, vous êtes obligatoirement dévié sur la nationale 118 et vous passez ensuite dans l'ouest parisien, ou alors vous pouvez très bien aussi quitter l'A10 et prendre la francilienne quelques kilomètres en amont. C'est une autre possibilité. En tout cas, si vous regagnez l'ouest parisien, je vous rappelle aussi ces autres travaux qui vont vous impacter si vous prenez la 86. Le tunnel duplex est fermé cette nuit entre Vélizy et Rueil-Malmaison.

sick and tired, fatigué et malade visiblement Anastasia, mais bon, on va se réconforter quand même en lui souhaitant un bon rétablissement. Je vous souhaite vous d'être bien reposé, et si ce n'est pas le cas, n'hésitez pas, dès que vous sentez la fatigue au volant, à vous arrêter, hein, tous les quarts d'heure vous avez une heure de repos pour faire une petite pause. 3h21, l'actualité trafic reprend ses droits à 3h30 après les musiques de Supertramp. Il y a Angel et Justice tout de suite.

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1: Nouvelle information pour vous, je vous retrouve pour commencer ce nouveau point sur votre trafic du côté de la 11 en direction de Paris. Je vous ai parlé régulièrement de ce poids lourd qui est accidenté, qui s'est couché en fait sur les voies de la 11, kilomètre 92. Alors, il a perdu une partie de sa cargaison et en l'occurrence, je vous rassurais tout à l'heure en vous disant qu'il n'y avait pas de gêne au trafic. En fait, on vient de m'indiquer qu'il y avait la possibilité d'avoir des produits qui vous gênaient, en l'occurrence de la terre, des fruits, des légumes, enfin en tous les cas des obstacles qui sont sur les deux voies de droite. Le poids lourd, lui, est plutôt sur bande d'arrêt d'urgence, donc ça veut dire que c'est un secteur où, en principe, vous roulez sur trois voies, là, vous n'en avez plus qu'une. Donc, il faut vraiment penser à redoubler de vigilance quand vous passez là. Augmentez bien vos distances de sécurité aussi, hein, avec les véhicules qui vous précèdent. Surtout, si vous n'êtes pas sur la voie de gauche, il va falloir faire un changement de voie assez rapide et en toute délicatesse aussi pour en attendant, bien sûr, que des interventions se mettent en place, hein, dans ce secteur de l'autoroute A11 en direction de Chartres en direction de Paris. Si vous allez du côté de Rennes sur l'A81, attention, kilomètre 212 toujours, cette opération de dépannage, ça prend beaucoup beaucoup de temps. C'est un autocar qui est concerné sur bande d'arrêt d'urgence, mais comme il y a des travaux sur la voie de gauche, eh bien notez que vous ne passerez que sur la voie de droite, hein, le long de ce kilomètre 212. Dans le reste de l'actualité trafic, d'autres opérations du côté de la 71, vous êtes en direction d'Orléans en ce moment et attention au kilomètre 193. Je tiens à vous rappeler que vous ne devez utiliser que la voie de gauche puisque c'est neutralisé sur celle de droite. On va quitter le quart nord-ouest, la région centre, on va passer du côté de l'Occitanie en l'occurrence. Vous êtes du côté du Tarn-et-Garonne sur la 62. Un sanglier pourrait se trouver près des voies dans le secteur de Montauban, près de l'échangeur, la sortie ou l'entrée numéro 10. Si vous m'entendez aussi sur le réseau secondaire, attention, hein, possiblement un animal donc près des voies de cette A62. Pour vous sur la route, c'est le kilomètre 191. On va terminer du côté de Toulouse, qui est peut-être votre destination. D'ailleurs, attention, une information, la 680 à l'est de Toulouse est fermée cette nuit dans les deux sens de circulation. Et puis pour vous qui arrivez par la 61 sur ce périphérique toulousain, en sens intérieur, direction Blagnac et Tarbes, il est fermé ce périphérique entre le Palais et Bourgueil, sortie 19 et 23.
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1: Vous êtes peut-être tombé récemment sur les réseaux sociaux sur la vidéo d'un automobiliste qui repeint son véhicule sur le parking d'une grande surface. Est-ce que c'est autorisé? Eh bien, on posera la question dans un instant à notre consultant juridique, Maître Éric Decaumont. Rendez-vous pour cela dans l'automobile et la loi. Ce sera juste après ses obsessions avec Étienne Dao.

0: Les obsessions d'Étienne Dao, 3h36. Attention, si vous êtes sur la 11 direction Chartres et Paris, kilomètre 92, possible gêne au trafic, des débris, des obstacles sur les voies à proximité d'un poids lourd qui est accidenté. Et c'est l'heure de l'automobile et la loi. Nous retrouvons notre consultant juridique au micro de Francine Thomas.
1: Bonjour Maître de Comand.
2: Bonjour à toutes et à tous.
1: Je voulais évoquer avec vous une vidéo assez commentée sur les réseaux sociaux. Un homme a été vu en train de repeindre sa voiture sur le parking d'une grande surface. Alors au-delà du fait que la peinture n'était pas forcément extrêmement jolie, est-ce qu'on a le droit de faire ça? Faire de la peinture de ce carrosserie sur un parking?
2: Bon, alors je rassure l'automobiliste et ceux qui pourraient être choqués, rendre sa voiture très laide n'est pas une infraction.
1: Oui, c'est ça.
2: À aucun sens. Mais ce qu'on va vous reprocher, c'est pas votre mauvais goût, c'est pas la peinture qui est mal faite, c'est le fait que vous allez, en matière d'hygiène, en matière de sécurité, attenter à l'intérêt collectif. Et vous allez laisser possiblement s'écouler du liquide, ça va peut-être salir les emplacements. Pire, ça va risquer éventuellement d'être dans des réseaux d'assainissement. Donc vous allez faire une sorte d'écocide, relativement modeste bien sûr, mais vous allez attenter à l'intérêt collectif sur un plan écologique et de salubrité publique, ce qui veut dire que vous allez être sanctionné, d'autant plus que il est interdit d'exécuter un travail sur le domaine public routier, parce que vous savez, par exemple, je le rappelle, on l'a déjà dit sur cette antenne, que sur un parking d'hypermarché qui est pourtant un lieu privé, qui appartient à l'hypermarché, oui, mais qui est ouvert au public, le code de la route s'applique du coup. Alors que si vous êtes dans le parc de votre château,
1: oui,
2: là, vous faites ce que vous voulez, le code de la route s'applique pas. Donc, un seul conseil en conclusion, vous tenez absolument à faire preuve de mauvais goût, à faire une peinture complètement ratée, avec des bombes de peinture, pourquoi pas au pinceau pendant que vous y êtes, et avec des couleurs improbables.
1: Au rouleau, maître, au rouleau.
2: Ou au rouleau, ouais, on est bien d'accord, encore pire, je vois qu'on a affaire à une connaisseuse.
1: Oui, tout à fait.
2: Un seul conseil pour être en règle, achetez-vous un château d'abord.
1: Et ça coûte combien si on fait ça sur le parking du supermarché?
2: Ça coûte plus cher que la bombe de peinture, ah, ça coûte à peu près ce que ça vous coûtera, à mon avis, d'aller refaire faire, ouais, votre peinture chez un professionnel, une fois qu'on vous aurez des amis et des, ouais, enfants qui vous jetteront des pierres tellement c'est moche. Vous pouvez, c'est une amende de 5e classe, donc ça peut aller jusqu'à 1 500 € quand même.
1: Ah oui, quand même, ok. Merci beaucoup Maître de Comand, et pour retrouver sans cesse de nouvelles informations sur nos droits d'automobiliste, il y a votre site internet, l'adresse c'est maître-2-comand.fr. À bientôt Maître.
2: À très bientôt.
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1: Et on va se reparler à nouveau de la situation du côté des Pays de la Loire. Vous arrivez par l'autoroute A11, direction Paris, direction Chartres. Et il va falloir rester très très attentif parce qu'en fait, eh bien, un poids lourd qui est accidenté, qui s'est couché, a perdu son chargement. Si vous m'entendez pour en parler pour la première fois, ça se passe au kilomètre 92. Il y a de multiples gênes sur vos voies. A priori, la voie de gauche simplement serait circulable, mais attention, puisqu'en fait il s'agit de fruits, de légumes qui pourraient rouler sur les voies, et donc vraiment, vraiment, je vais vous demander de passer le plus délicatement possible, en ralentissant vraiment très fortement à l'approche de ce secteur. D'ailleurs, vous apercevrez des gyrophares, hein, qui sont ceux des véhicules sur place en intervention, les secours notamment. Ça prend beaucoup beaucoup de temps dans ce secteur. Attention à cela, évidemment. Kilomètre 92 de la 11 direction Paris. Si vous êtes du côté de la région centre, vous avez passé Bourges, vous êtes en direction de Vierzon, en direction d'Orléans. Là aussi, il y a une gêne au trafic pour d'autres interventions, toujours dans un secteur où il y a eu un accident assez conséquent. Et l'information pour vous, c'est au kilomètre 193, vous passez uniquement sur la voie la plus à gauche. J'en ai fini avec ces deux informations dans le quart nord-ouest du pays. On va passer dans le sud-ouest où tout se passe bien pour vous quand même. Bon, je tiens à vous rappeler qu'il y a toujours un risque de croiser un sanglier près de Montauban si vous êtes en ce moment sur la 20 ou la 62. Attention à cela, hein, quand vous roulez comme ça, aussi bien en direction de Toulouse que de Bordeaux. Des travaux font aussi l'actualité. Nous parlions tout à l'heure de ce qui vous concerne du côté de Toulouse. Et bien là, on se retrouve maintenant sur la 63, l'axe Bordeaux, Bayonne ou même jusqu'à Saint-Sébastien. Si vous allez en direction de l'Espagne, deux informations. D'abord, la sortie Saint-Jean-de-Maremme, la numéro 9, en direction, dans cette direction-là, qui est fermée pour travaux. Et puis, une portion sur un ou deux kilomètres fermés et qui vous oblige à sortir à Bayonne-Nord, à la bretelle numéro 6, avant de passer par le réseau secondaire sur cette A63. D'ailleurs, si vous arrivez depuis la 64, notez que vous ne pouvez pas bifurquer sur la 63 en direction de Saint-Sébastien, puisque la bifurcation est aussi dans ce sens-là concernée par les travaux. Deux voix qui s'entremêlent, celle de Rod Stewart et de Tina Turner. Ça s'appelait It Takes Two, ce titre.

C'était en 1991 et Take Two dans l'album Simply the Best, Tina Turner avec Rod Stewart. On continue avec The Cosmic Love de la chanteuse Jane. Il y aura un morceau de AA aussi pour un retour au classique juste après pour vous conduire jusqu'à 4h du matin. À 4h, on parlera actualité, prévision météo et puis on reviendra sur le trafic dans le détail avec comme principale information ce poids lourd accidenté sur les voies de la 11 en direction de Paris, kilomètre 92, de multiples gênes au trafic qui sont en l'occurrence des éléments de la cargaison perdue par ce poids lourd sur vos voies. Attention.

0: The Living Daylight avec AA. Bienvenue à vous sur le 107.7. Il est tout juste 4h.
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0: Bonjour à toutes et à tous. Israël s'est dit prêt à ouvrir de nouveaux fronts si les États-Unis reprennent leurs opérations contre l'Iran. Après s'être soudainement rétracté avant-hier, Donald Trump a indiqué ne pas exclure de nouvelles attaques contre le régime des Mollahs. Et du côté du sud du Liban, autre théâtre des conflits, malgré la trêve théorique, les dernières offensives de l'armée israélienne ont fait 19 morts, d'après le ministre de la Santé libanais. La France va prendre des premières mesures de précaution à Mayotte face au virus d'Ebola, virus qui connaît une pleine progression à proximité en République démocratique du Congo. Le risque d'importation de l'épidémie dans l'Hexagone et à Mayotte reste tout de même très faible, indique le gouvernement français. Édouard Philippe dans le viseur de la justice à un an des élections présidentielles. Un juge s'intéresse à l'ancien Premier ministre et maire du Havre dans le sillage d'un signalement du parquet national financier pour possible détournement de fonds publics. Édouard Philippe, qui a toujours contesté les allégations, se dit serein. L'actualité, c'est aussi cet appel d'Emmanuel Macron à réguler les crypto-monnaies pour ne pas se rendre complice d'activités terroristes ou de criminalité organisée, selon ses mots. Le chef de l'État, qui s'exprimait sur le sujet en marge de la réunion des ministres des Finances du G7 hier, a aussi appelé à ne pas laisser s'installer un nouveau Far West financier. Côté sport, Carlos Alcaraz va-t-il vivre une saison blanche? Déjà forfait pour Roland-Garros, la coqueluche du tennis espagnol a aussi annoncé à son absence au tournoi de Wimbledon cet été, laissant le champ libre à son rival italien, le numéro 1 mondial Yannick Sinner. La faute à sa blessure au poignet. Et puis en football, 22 ans après, Arsenal retrouve son siège de leader de la Premier League après avoir été sacré champion d'Angleterre hier soir. Une première depuis 2004 pour les Gunners, qui se préparent maintenant pour disputer la finale de la Ligue des Champions face au Paris Saint-Germain le 30 mai. 4h02 sur le 107.7. Nouveau tour d'horizon de l'actualité dans une heure. Tout de suite, on parle de météo. Comme hier, c'est dans un ciel bien chargé de nuages et brumeux que par endroits que le jour va se lever des frontières de l'Est au Pays Basque. En revanche, le soleil prendra facilement le dessus des Pyrénées au sud-est. Le ciel devrait se découvrir un peu ensuite près des côtes atlantiques. Au thermomètre, assez doux dès ce matin avec cette moyenne de 10 à 13 degrés. Le reste de la journée s'annonce agréable avec des minimales de 17 à 19 le long de la Manche. 21 à 25 degrés prévus partout ailleurs. Le mercure pourra même grimper à 27 dans le secteur de Perpignan.
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0: L'infotrafic à 4h03, ce sont globalement de bonnes nouvelles, avec un temps pluvieux quand même, c'est terminé. En tout cas, les pluies se sont calmées en ce moment du côté des pays de la Loire, de la Bretagne, mais le sol, la chaussée reste bien, bien humide. Et si je vous dis ça, c'est parce qu'en plus, il y a certains secteurs que vous devez aborder avec encore plus de vigilance que cela, puisque, en l'occurrence, vous avez moins de place que d'habitude pour passer, comme pour ce trajet sur l'A11 en direction de Chartres, de Paris, à kilomètre, moins de place que d'habitude pour passer, comme pour ce trajet sur l'A11 en direction de Chartres, de Paris, à kilomètre 92.

0: la voie de gauche sur ce kilomètre 92, direction Chartres, direction Paris. Une gêne de trafic, sinon, si vous êtes sur l'A71, on va en parler dans quelques instants. J'aimerais rester sur la 11 d'abord pour vous parler de travaux du côté du Maine-et-Loire. D'abord à Angers, si vous êtes en direction de Nantes, sachez que la bifurcation dans ce sens-là, vers l'A87, est toujours fermée pour travaux cette nuit. Par contre, elle ne l'est pas si vous êtes en direction de Paris, donc vous pouvez prendre la 11 dans l'autre sens. Par contre, si vous êtes, si vous quittez Nantes, tiens, justement, en direction de Paris, notez que la sortie 20 Anceny est fermée. Là aussi, il s'agit d'opérations de travaux pour cette nuit. On va se retrouver donc, comme promis, du côté de l'A71 avec, au retour de Clermont-Ferrand, de Bourges, direction Vierzon, Orléans, kilomètre 193. L'impossibilité de passer à droite, c'est toujours neutralisé. Il y a beaucoup, beaucoup de choses qui se passent sur le bord des voies. Je vous invite à ne pas céder toujours à la curiosité. C'est un vilain défaut. Vous restez bien concentré sur ce qui se passe devant vous, puisqu'il va falloir serrer uniquement sur la voie la plus à gauche. On en a fini sur ces infos dans le quart nord-ouest, en région centre. On reviendra tout à l'heure en Île-de-France pour parler de travaux au-delà du réseau Vinci Autoroute. En ce moment, on se retrouve surtout du côté de Montauban, sur l'autoroute A62, direction Toulouse. Vous avez une gêne sur la voie de gauche, kilomètre 191 pour vous. Il s'agit de la dépouille d'un sanglier qui a été percuté manifestement tout à l'heure. Ça veut dire que vous ne passez qu'à droite le temps qu'un patrouilleur puisse intervenir, et en l'occurrence, il y en a un qui est en route avant de pouvoir retirer donc ce sanglier des voies. On reparlera donc des travaux tout à l'heure. On aura d'autres zones de travaux aussi à évoquer dans d'autres points trafic près de Toulouse, également près de Bayonne sur la 63.
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0: Et cette voix, c'était celle de Cade Bostani à l'instant avec ce Mind If I Stay. C'était la première musique de cette nouvelle heure sur la route. Peut-être que ça fait d'ailleurs un moment que vous roulez. Je pense à vous, amis routiers au volant d'un camion. N'hésitez pas à vous arrêter régulièrement. Une pause de 15 à 20 minutes, c'est important. Au moins une fois toutes les deux heures si vous avez un long trajet devant vous. On va se laisser encore 5 minutes en musique avec une bonne compagnie, celle de James Brown tout de suite. Plein plein d'énergie avec ce Sex Machine et puis on retrouve le trafic juste après.
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1: Allez, 4h15, nouveau point sur le trafic. Vous roulez bien quand même, il faut le dire, le repréciser cette nuit de mardi à mercredi, ou même on peut le dire maintenant à 7h06, ce mercredi matin. Si vous êtes déjà en route ou peut-être d'ailleurs en fin de trajet nocturne, peu importe votre situation et votre destination. On fait donc un point complet sur le trafic. Il ne s'agit quasiment que de zones de travaux en ce moment à évoquer ensemble. On parlait tout à l'heure de ce qui se passe du côté de l'A11, du côté de Nantes, du côté d'Angers. On va parler à présent de votre trajet en direction de la région parisienne. Alors, avant les travaux, je vous parle à nouveau de ces opérations auprès de ce poids lourd accidenté sur les voies de l'A11 avec des gênes au trafic importantes, puisque ce poids lourd s'est couché au kilomètre 92, il a perdu une bonne partie de sa cargaison et donc a priori, vous ne passez que sur la voie de gauche encore. Il va falloir vraiment penser à ralentir pour vous préparer à serrer à gauche et passer sans encombre ce secteur de la 11. Sur la 71 aussi, en direction d'Orléans et de la 10, vous avez à serrer à gauche également pour des raisons assez similaires, si ce n'est qu'il n'y a pas d'obstacle sur les voies, mais la voie de droite est occupée, neutralisée. Il y a deux opérations de dépannage toujours dans ce secteur. D'ailleurs, si vous êtes sur la 71 en ce moment, notez que la fin de parcours se fait sur le réseau secondaire. Vous êtes obligé de sortir à Orléans-Centre avant de récupérer peut-être la 10, puisque des travaux occupent la bifurcation sur l'autoroute A10. Et puis si vous empruntez d'ailleurs cette A10 en direction de la région parisienne, là j'ai une information pour vous avec des travaux lancés par la direction des routes d'Île-de-France en ce moment, et en l'occurrence l'A10 est fermée entre les Ulysses et Vissou. Ça veut dire que vous pouvez au mieux la quitter sur la francilienne, cette A10, et aller vers l'est, ou bien vous êtes redirigé sur la nationale 118 et vous gagnez ensuite l'ouest parisien. Une information complémentaire justement, si vous allez dans l'ouest après cette nationale 118, sachez que le tunnel duplex de l'A86 est fermé en ce moment toujours entre Vélizy et Rueil-Malmaison.

Sweet Child of Mine avec les Guns N' Roses. Retour dans leur album de 1987. Leur premier Appetite for Destruction. C'est d'ailleurs toujours à ce jour l'un des plus grands succès commerciaux du groupe. 4h23. On s'écoute Kim Wilde et les Rovers juste après. Et puis le trafic reprendra ses droits à 4h30.

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1: L'infotrafic à 4h30 vous emmènera du côté de Toulouse, en Haute-Garonne. On passera aussi du côté de la 71 et d'abord on se retrouve sur l'A11 en direction de Chartres et de Paris avec toujours cette même information. L'accident de ce poids lourd, des interventions en cours du monde qui est sur place en ce moment, kilomètre 92 et surtout des gênes au trafic sur les deux voies de droite. En théorie vous ne pouvez passer que sur la gauche, très très très délicatement. Attention à cela, hein. Pensez à prendre vos dispositions, c'est-à-dire augmenter bien vos distances de sécurité, puis lever le pied surtout, très important à l'approche de ce secteur. Vous avez aussi un passage uniquement sur la voie de gauche sur la 71 en direction d'Orléans, mais peut-être que ce sera bientôt de l'histoire ancienne, puisque les deux dépannages qui étaient en cours sont en train de se terminer, les véhicules sont évacués de la zone. Toujours est-il qu'à l'heure où je vous parle, au kilomètre 193 de cette A71, vous ne devez prendre que la voie de gauche pour dépasser ce secteur, direction Vierzon, direction Orléans. On passe donc une tête près de Toulouse avec des travaux à vous rappeler. Depuis l'A61, vous ne pouvez pas prendre le périphérique intérieur puisque des travaux en direction de Blagnac et de Tarbes sont en cours du côté de la sortie 19. Le Palais, qui est donc obligatoire et s'est étendu jusqu'à la sortie 23 pour le secteur de Bourgueil. J'ajoute, pour être tout à fait complet dans cette zone, qu'à l'est de Toulouse, la 680 reste en ce moment fermée dans les deux sens de circulation.
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1: Et merci d'avoir fait le choix du 107.7 pour votre trajet nocturne ou matinale, on pourrait dire, à 7h06. Prochain point trafic, dans moins d'un quart d'heure, on évoquera les travaux du côté de Bayonne sur la 63. Dans un instant, votre rendez-vous, décarbonons la route. Gros plan aujourd'hui sur le Salon National de l'Automobile Électrique, un événement qui fait étape à Nice, Angers, Toulouse ou encore Paris, dans un contexte marqué par la hausse des prix du carburant. Les détails, juste après ce mélodrama avec DC's et Théodora.

0: Ils avaient marqué les esprits en début d'année. Elle a été, s'est vue décerner le prix d'artiste féminine, révélation féminine plutôt, de l'année aux Victoires de la musique. Et lui a été l'artiste masculin de l'année. This is et Théodora, c'était Mélodrama. Décarboner la route tout de suite. Alors que le marché automobile ralentit, les véhicules électriques poursuivent leur progression. Le Salon National de l'Automobile Électrique s'inscrit dans cette dynamique. Yana Azran, son directeur, est au micro de Virginie Decorte.
1: Bonjour Yann Azran.
2: Bonjour.
1: Remplir son réservoir pèse de plus en plus lourd dans le budget des conducteurs, en particulier pour ceux qui roulent beaucoup. Alors dans ce contexte, la question des alternatives se pose clairement, et notamment celle du véhicule électrique. La 7e édition de votre salon arrive donc à point nommé.
2: Bah oui, oui. Alors c'est même plus une alternative. L'électrique, ça représente 25% des véhicules neufs, donc on parle quand même d'une motorisation qui a su séduire ces quelques dernières années, ces 5-6 dernières années, et qui effectivement... dans la conjoncture actuelle, prend encore plus de place dans les réflexions de changement de véhicule. Et c'est pour ça qu'on est là, pour proposer au grand public de découvrir et de tester les nouveaux modèles de véhicules 100% électriques.
1: Ce qui fait la différence justement, c'est souvent l'essai. Est-ce que le salon permet vraiment de tester les véhicules dans des conditions concrètes et optimales ?
2: Oui, et c'est pour ça qu'on a créé tout cet événement qui finalement a le nom d'un salon, mais qui vraiment est un genre de parc d'essais géant avec des dizaines de marques à tester, à découvrir. Et donc les gens vont tester, ils ont des créneaux de 30 minutes pour tester les véhicules qui les intéressent. Et ils peuvent réserver en amont, via la plateforme en ligne sur le site automobileélectrique.com, leur créneau d'essai pour vraiment être sûr de pouvoir tester les véhicules qui les intéressent.
1: Alors précisons, Yann Azran, que ce salon est gratuit. Combien de marques et de modèles sont présentés ? Et puis quelles sont les grandes tendances que l'on retrouve cette année ?
2: Alors, en nombre de marques et modèles, on a, vu qu'on est présent dans 4 villes de France cette année, on a des dizaines de marques et de modèles selon les villes. Mais ce qu'on garde en tête, c'est que vraiment, on a une panoplie assez large qui va vraiment du véhicule entrée de gamme au haut de gamme, voire au très haut de gamme. On a même une présence de Porsche cette année, donc c'est vraiment une représentation très large du scope des véhicules existants avec des budgets qui peuvent commencer même sous la barre des 20 000 euros.
1: Et par rapport au contexte actuel, vous sentez un engouement grandissant ?
2: Tout le monde se rend bien compte qu'on ne peut pas dépendre ad vitam aeternam des différentes situations géopolitiques et que quand on paye son litre d'essence 2 euros à la pompe, c'est quand même énorme. En fait, sur un véhicule électrique, on a tellement peu d'entretien et le coût de carburant est tellement réduit par rapport à un véhicule essence que le coût de possession est réellement moindre. Donc en fait, on parle d'économie, mais pas à long terme, à très court terme.
1: Merci beaucoup Yann Azran. Pour plus d'informations et puis pour réserver, vous pouvez nous rappeler le site internet ?
2: Ouais, c'est www.automobile-électrique.com.
1: Merci encore.
2: Merci.
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0: La principale information côté trafic vous concerne sur les voies de l'A11 direction Chartres et Paris, avec désormais les deux voies de droite neutralisées ainsi que la bande d'arrêt d'urgence. Il s'agit de prendre en charge un poids lourd accidenté avec pas mal de débris sur les voies qui viennent d'être neutralisées. Ça se passe au kilomètre 92. Le trafic arrive à 4h45. On va s'écouter Sienna Spiro et les Black Eyed Peas pour vous y conduire dans les prochains instants.
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1: Et que dire du trafic à 5h moins le quart? Dire que désormais il ne reste plus qu'un secteur, hormis les zones de travaux concernées par une subtilité. En l'occurrence, vous allez devoir composer avec les interventions auprès d'un poids lourd accidenté sur l'A11. En direction de Chartres et de Paris, je vous rappelle que vous ne passez que sur la voie de gauche, kilomètre 92. Les deux voies de droite, la bande d'arrêt d'urgence étant occupée et neutralisée. Les travaux, j'y viens, et en l'occurrence pour cela, je vais vous parler du côté de l'A63. On viendra plus tard sur ce qui vous concerne à l'autre bout de cette autoroute A11, ce qui vous concerne en région parisienne, du côté d'Orléans, également de Toulouse. À cette heure-ci, on se concentre donc sur l'A63, avec en direction de Saint-Sébastien, exclusivement à chaque fois, la sortie Saint-Jour-de-Maremme numéro 9, fermée toujours en ce moment. Et puis, cette fermeture sur une petite portion de Bayonne-Nord jusqu'à Bayonne-Sud, les sorties 6 et 5. La sortie 6 Bayonne-Nord est obligatoire. Vous passez ensuite quelques instants sur le réseau secondaire avant de regagner ensuite la 63. Si vous arrivez par la 64, notez que la bretelle de bifurcation vers la 63, spécifiquement en direction de Saint-Sébastien, est elle aussi concernée par ces travaux. Elle est donc fermée en ce moment

La voix grave et chaude, l'inimitable Seal à l'instant, c'était Crazy sur le 107.7. Cette seule information, outre les travaux, toujours se passe sur la 11, direction Chartres et Paris, kilomètre 92, prudence. Augmentez bien vos distances de sécurité avec les véhicules devant vous. Il faut serrer sur la voie la plus à gauche. On en reparlera dans un point trafic après 5 heures, après l'actualité et la météo. Vous roulez très très bien outre cela avec la musique de Youngblood tout de suite. Sex Not Violence. Et puis il y aura Patrice Russian juste après.

0: Forget Me Not avec Patrice Chen, un air qui avait été repris, qui avait inspiré le fameux titre de Will Smith, Men in Black, quelques années plus tard. Je vous souhaite la bienvenue si vous débarquez sur le 107.7, il est tout juste 5h.
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0: Bonjour à toutes et à tous. 36 milliards d'euros supplémentaires pour les armées. Enveloppe approuvée hier par l'Assemblée nationale dans un contexte marqué par les guerres en Ukraine et au Moyen-Orient. Il s'agissait d'une révision de la loi de programmation militaire 2024-2030. Loi qui permet de répondre à l'accélération de la menace, a affirmé la ministre des Armées Catherine Vautrin. Les États-Unis pourraient avoir besoin de frapper de nouveau l'Iran, a prévenu Donald Trump, après avoir suspendu la veille une attaque contre le régime des Mollahs pour favoriser les négociations de paix. Israël, qui a dans la foulée évoqué son appui militaire dans cette éventualité, poursuit par ailleurs ses attaques contre le Hezbollah malgré la trêve. 19 morts ont été recensés dans le sud du Liban où des combats armés ont aussi lieu. Bruxelles promet d'apporter un soutien exceptionnel aux agriculteurs face à la montée des prix des engrais. La crise s'est encore accentuée depuis le déclenchement de cette guerre au Moyen-Orient. L'Union européenne n'a pour l'heure pas précisé le montant de ce soutien. Manque de contrôle et de surveillance, réaction trop lente et communication tardive. Un rapport parlementaire sur l'affaire des laits infantiles contaminés pointe les lacunes de l'État et des industriels. Affaire qui avait débuté en décembre dernier avec des rappels en cascade par les groupes Nestlé, Danone ou encore Lactalis. En cause, la présence potentielle de céréolies, d'une toxine qui peut provoquer des vomissements dangereux chez un nouveau-né. Et puis, 11e étape du Tour d'Italie en cyclisme. Au programme, 195 km entre les villes de Porcari et Chiaviri, toujours en tête de ce Giro pour l'instant, le Portugais Afonso Eulario, devant le Danois Jonas Vingegaard, qui est un peu passé à côté du contre-la-montre hier. Il est maintenant 5h02. L'actualité reviendra dans une heure sur le 107.7. On passe tout de suite à la météo. Comme hier, c'est dans un ciel bien chargé de nuages et brumeux par endroits que le jour va se lever des frontières de l'Est au Pays Basque. En revanche, le soleil prendra facilement le dessus des Pyrénées au sud-est. Le ciel, devrait se découvrir un peu ensuite près des côtes atlantiques. On jette un œil au thermomètre, assez doux dès ce matin avec cette moyenne de 10 à 13 degrés. Le reste de la journée s'annonce agréable, des minimales de 17 à 19 le long de la Manche, 21 à 25 degrés sinon prévus partout ailleurs. Le mercure pourra même grimper à 27 dans le secteur de Perpignan.
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0: Et l'infotrafic à cette heure-ci sur les autoroutes de la moitié ouest. Il y a un certain nombre de travaux qui sont toujours en place, toujours d'actualité, des déviations à suivre. On reparlera, on parlait tout à l'heure de Bayonne, hein, de la 63, on reparlera aussi de Toulouse prochainement, on parlera d'Orléans, de la région parisienne. On va se concentrer à cette heure-ci sur l'autoroute A11. Avec cette fermeture d'Ancenis quand vous quittez Nantes, direction Paris, fermeture de la sortie 20 toujours en ce moment. Dans l'autre sens, direction Nantes. Notez que la bifurcation depuis la 11 vers la 87 est toujours inaccessible. Par contre, elle l'est quand vous êtes en direction de Paris. Autoroute A11, spécifiquement direction Chartres et Paris. L'information du moment, toujours, et d'ailleurs depuis un bon moment, depuis le milieu de cette nuit, c'est qu'il y a eu un accident d'un poids lourd au kilomètre 92 et que vous gardez que la voie de gauche pour passer. Il y a une gêne au trafic sur les deux voies de droite neutralisées. Il y avait des débris en fait liés à cet accident. Concrètement, la cargaison de ce poids lourd accidenté qui s'est couché sur les voies. Restez bien concentrés sur ce qui se passe devant vous, ça va être très important pour vous parce que en roulant sur une seule voie dans un secteur qui plus est légèrement humide à cause des légères pluies qui ont pu se manifester, attention évidemment à votre passage dans ce secteur-là.
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0: Restez attention évidemment à votre passage dans ce secteur-là.
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Les titres d'hier et d'aujourd'hui, en l'occurrence c'était hier avec Nars Barclay, ce Crazy, 5h07, tout juste sur le 107.7. Petite information supplémentaire que je n'ai pas eu l'occasion d'aborder avec vous, si vous roulez en ce moment du côté de l'autoroute A20, vous arrivez et vous m'entendez surtout tout juste en Corrèze, près de Brive-la-Gaillarde en l'occurrence, si depuis l'A20 vous comptez emprunter la 89 en direction de Périgueux, en direction de Bordeaux, bien, il va falloir passer par le réseau secondaire puisque la bretelle de bifurcation est toujours fermée. Ça fait déjà quelques semaines maintenant. Et en l'occurrence, depuis l'A20, vous prenez Objat à la sortie numéro 20. La sortie numéro 50, pardon, ensuite vous passez notamment en suivant la départementale à 910 et ensuite vous récupérez à nouveau les voies de la 89 aux portes de Brive, à Brive-Ouest hein, notamment l'échangeur qui se trouve là et qui permet donc de reprendre la route sans le moindre souci. On reparlera de vos conditions de circulation et en l'occurrence j'ai une bonne nouvelle concernant des travaux qui viennent de se terminer du côté de Saint-Jour-de-Maraisme sur la 63. Ça y est, cette sortie qui était fermé, en l'occurrence ne l'est plus, désormais ça vient de rouvrir. On s'écoute Amy Winehouse juste après ce Fly Away pour s'envoler un petit peu en musique avec Lenny Kravitz et puis on reparle du trafic juste après.

0: Eh bien oui, la musique parfois nous fait prendre de la hauteur et c'est aussi bien comme ça. 5h31, je laisse une poignée de secondes s'écouler puis ensuite le trafic reprend ses droits.
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0: Pour vous servir, vous accompagner sur la moitié ouest et ce, encore jusqu'à 6h avant que de nouveau une nouvelle copilote ne prenne le relais. Il y a toujours des travaux qui font l'actualité à cette heure-ci. Bon, notez que ça se passe très très bien sur la route. Peut-être déjà pour vous sur la route du travail ou alors en fin de nuit, vous qui êtes au volant d'un camion, que sais-je, quelle que soit votre destination et la route que vous empruntez en ce moment. C'est très très calme, très peu de choses à vous dire. On va parler côté travaux dans quelques instants de ce qui vous concerne. Dans le sud-ouest, nous étions tout à l'heure dans le centre et en Île-de-France. On va d'abord commencer, tiens, en direction de l'Île-de-France, direction Paris. Si vous êtes sur l'autoroute A11, information à retenir toujours, c'est que vous ne passez que sur la voie de gauche au kilomètre 92. Il va falloir penser à ralentir, à augmenter vos distances de sécurité pour être sûr de faire un changement de voie en toute sécurité à ce kilomètre 92. Si vous êtes du côté de la Vendée en ce moment, la 83 en direction de Nantes, eh bien vous êtes concerné par une réduction de voie ou ce qui s'apparenterait à une réduction de voie. En fait, il y a un convoi exceptionnel qui circule en ce moment à faible allure sur la voie la plus à droite à partir du kilomètre 54. Attention à cela, je vous rappelle qu'il est interdit de s'insérer au cœur d'un convoi. Vous pouvez donc passer délicatement à gauche. Tiens, d'ailleurs, notez dans le même temps au kilomètre 54 qu'on nous signale un cône renversé, un obstacle donc sur les voies de cette même autoroute de Vendée, toujours direction Nantes. On va passer plus au sud. On va passer une tête sur la 64, vous qui peut-être rejoignez Tarbes, rejoignez peut-être aussi Toulouse. Vous avez passé les portes de Pau, attention, kilomètre 120. Depuis un peu plus d'un quart d'heure maintenant, on nous parle d'un possible animal percuté, renversé sur la voie de gauche, kilomètre 120 de cette autoroute à 64. Ce serait juste après Soumoulou, sortie qui porte le numéro 11, 3 kilomètres plus loin. Si vous apercevez quelque chose, pensez à mettre vos feux de détresse. Tiens, on parlait de la direction de Toulouse. On va se retrouver justement à Toulouse pour évoquer les travaux à cette heure-ci. Si vous arrivez par l'A61 pour rejoindre la ville rose, notez que le périphérique intérieur direction Blagnac et Tarbes est toujours fermé à cette heure-ci. Entre le Palais et Bourg et Rangueil, les sorties 19 et 23, vous avez donc à passer par le réseau secondaire. Et puis à l'est de cette agglomération toulousaine, la 680 est pour l'instant toujours fermée, concernée ces temps-ci par des travaux d'élargissement. À l'heure où je vous parle, c'est toujours inaccessible dans les deux sens de circulation.
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0: Bienvenue si vous nous rejoignez tout juste. Dans un instant, votre rendez-vous Play Replay à découvrir cette semaine l'été 36, une nouvelle fiction historique sur TF1, direction la Côte d'Azur, entre ambiance de vacances et intrigue. Les détails juste après ce morceau qui s'est beaucoup fait connaître sur le réseau social TikTok. Il existe grâce à Another, son DJ producteur. Voici Talk to You.

0: Allez, voici Play Replay comme prévu. Aujourd'hui, Mathilde Ferrière nous parle de l'été 36, la nouvelle série de TF1.
1: Avec l'été 36, TF1 poursuit sa grande fresque historique après le bazar de la charité et les combattantes. 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

petite balade en douceur avec la voix de Justin Nozuka. After Tonight, eh bien, après ce soir, que se passera-t-il? Ça, c'est un mystère. On écoute U2 avec un titre très politique sur les orientations de l'administration Trump. Ça s'appelle American Obituary. Et puis après, on reparlera du trafic dans le détail.

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1: L'infotrafic à 6h moins le quart. Et je commence par vous donner cette bonne nouvelle. Il y a eu des travaux tout au long de cette nuit du côté de la 63. Ça vous concernait aussi en fin de parcours de la 64 à la Pyrénéenne. En fait, ça vous concernait en direction de l'Espagne, aux portes de Bayonne. Depuis la 64, vous ne pouviez pas bifurquer dans cette direction-là sur la 63, puisque la bretelle était prise dans toute une zone de travaux qui incluait donc une petite portion de la 63. Et il y avait une sortie obligatoire, un passage sur le réseau secondaire. Ça y est, tout est en train de rouvrir. Désormais, je viens de l'apprendre à l'instant. Très bonne nouvelle donc pour vous sur cette A63 qui, désormais va pouvoir se passer sans encombre. Enfin, sur laquelle votre trajet, pardon, va pouvoir se passer sans encombre. Par contre, il y a encore des zones de travaux un peu plus au nord. Nous parlions tout à l'heure de ce qui se passe du côté de Toulouse, en Haute-Garonne. On va parler de ce qui vous reste du côté d'Orléans, également du côté d'Angers, puis en Île-de-France. On en reparle juste après ces quelques événements, en l'occurrence du côté d'abord de l'autoroute de Vendée où il y a toujours en direction de Nantes le passage de ce convoi exceptionnel qui continue de remonter, donc qui roule à faible allure à partir du kilomètre 54 de cette autoroute de Vendée direction Nantes, hein, je vous le disais. Vous avez la voie de gauche quand même pour le dépasser. Des obstacles sinon à une dizaine de kilomètres en arrière, peut-être des cônes renversés aux abords d'une zone de chantier, il faut se méfier de ça. C'est juste après que vous ayez passé les Essarts, hein, c'est la sortie qui porte le numéro 5, nous sommes vraiment juste avant la bifurcation avec la 87. La 87 sur laquelle également il pourrait y avoir des obstacles. Si vous arrivez tout juste en fin de parcours à La Roche-sur-Yon, des cônes là aussi renversés aux abords d'une zone de chantier, c'est signalé au kilomètre 127 en amont de la sortie La Roche-sur-Yon Ouest qui porte le numéro 33. Si vous quittez les Pays de la Loire direction Chartres, direction l'Île-de-France, notez qu'à cause d'un accident conséquent d'un poids lourd qui s'est couché sur les voies, il y a eu pas mal de débris. En somme, eh bien, il y a toujours deux voies de droite qui sont neutralisées au kilomètre 92. Conséquence, vous ne passez que sur la voie de gauche toujours à cette heure-ci. Ça, c'était pour les informations, les gênes au trafic. Il reste ces travaux du côté d'Orléans. Si vous arrivez en fin de parcours de la 71, il est obligatoire de prendre Orléans Centre, la sortie numéro 1, et vous passez sur le réseau secondaire pour récupérer ensuite la 10, si c'est votre projet. Et puis en fin de parcours de la 10, pour regagner l'Île-de-France, notez à cette heure-ci encore, la fermeture de cette autoroute entre les Ulis et Vissous, ce qui signifie que vous êtes encore dévié à cette heure-ci sur la nationale 118 pour regagner l'Ouest parisien. D'ailleurs, dans l'Ouest parisien, autre information côté travaux et chantiers de la direction des routes d'Île-de-France, la 86, le tunnel duplex de cette A86 est encore fermé pour l'instant entre les secteurs de Vélizy et Rueil-Malmaison.

Et ça termine en chœur. C'était très aérien, ce titre, plutôt agréable, je dois dire quand même. Je sais pas si c'est ce que vous en avez pensé aussi, mais moi j'ai bien aimé. Eternal Flame, c'était les Bengals pour ce retour en arrière. Retour, en l'occurrence, dans les années 80, 1988. C'était dans l'album Everything. On va s'écouter Elton John avec Dua Lipa pour cette reprise qui s'appelle Cold Heart. Et puis les Radiohead pour des retours classiques, c'est juste après, pour vous conduire jusqu'à 6h. À 6h, c'est la dernière fois que j'aurai le plaisir de m'adresser à vous avec un point complet sur l'actualité. Ensuite, Tatiana Geiselman dans le quart nord-ouest et Olivier Frisson dans le sud-ouest prendront la suite avec la météo et le trafic. Dans le détail, côté trafic, notez toujours cet événement important sur l'A11 en direction Chartres et Paris, avec toujours ces deux voies de droite occupées, neutralisées. Il faut encore serrer à gauche, kilomètre 92.

0: 1992 avec Radiohead, c'était Creep à l'instant. Bienvenue à vous sur le 107.7, il est tout juste 6h.
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0: Bonjour à toutes et à tous. Israël s'est dit prête à ouvrir de nouveaux fronts si les États-Unis reprennent leurs opérations contre l'Iran. Après s'être soudainement rétracté avant-hier, Donald Trump a indiqué ne pas exclure de nouvelles attaques dans le sud du Liban, autre théâtre des conflits. Malgré la trêve théorique, les dernières offensives de l'armée israélienne ont fait 19 morts, d'après le ministre de la Santé libanais. C'est dans ce contexte géopolitique incertain que l'Assemblée nationale a approuvé hier une enveloppe supplémentaire de 36 milliards d'euros pour les armées. Il s'agissait d'une révision de la loi de programmation militaire 2024-2030 qui permet de répondre à l'accélération de la menace, d'après la ministre des Armées Catherine Vautrin. Autre sujet dans l'hémicycle, après l'échec le mois dernier du projet de loi constitutionnelle, c'est aujourd'hui que les députés doivent voter pour élargir le corps électoral de la Nouvelle-Calédonie. Réforme d'urgence à moins de 6 semaines des provinciales, un scrutin crucial pour l'archipel. Le texte pourrait, s'il était adopté, intégrer plus de 10 000 Calédoniens privés jusqu'ici de droit de vote. Un projet d'élargissement qui avait provoqué de violentes émeutes l'an dernier. Édouard Philippe, dans le viseur de la justice, à un an des élections présidentielles, un juge s'intéresse à l'ancien Premier ministre et maire du Havre dans le sillage d'un signalement du parquet national financier pour possible détournement de fonds publics. Édouard Philippe, qui a toujours contesté les allégations, se dit serein. Enfin, un mot de football, 22 ans après, Arsenal retrouve son siège de leader de la Première Ligue après avoir été sacré hier soir champion d'Angleterre, une première depuis 2004 pour les Gunners qui se préparent maintenant pour disputer la finale de la Ligue des Champions face au Paris Saint-Germain le 30 mai. 6h02, vous êtes bien sur le 107.7. Dans une heure, c'est Tatiana Geiselman qui sera aux manettes de l'actualité. Très belle matinée. Tout de suite, on parle de météo.
2: Merci beaucoup Corentin, un peu de pluie au nord du
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2: soleil.
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2: Avec un jingle qui part un petit peu trop tôt en effet, donc je vais quand même terminer ma météo avec un petit peu de pluie au nord et du soleil dans le sud. Ça c'est plutôt une bonne nouvelle, hormis un faible risque d'averse sur le relief des Pyrénées et des Alpes cet après-midi. Le temps va rester sec hein, sur la moitié sud avec un ciel alternant éclairci et nuages. Côté température, elle monte encore d'un petit cran, 23 degrés au meilleur de la journée à Clermont-Ferrand, 20 à Biarritz, 22 à Périgueux, 24 à Bordeaux et Tarbes, et même 25 degrés du côté de Toulouse. Côté trafic, on peut en parler tout de suite parce qu'il ne se passe pas grand-chose. En effet, une grande majorité des zones de chantier qui vous ont accompagné une bonne partie de la nuit sont maintenant terminées. Je vous rappelle que les seuls endroits où il vous faudra encore un petit peu de patience, c'est au sud-est de la ville de Toulouse, où il y a toujours l'impossibilité pour vous d'arriver du périphérique intérieur du côté de Montaudran, et vous ne pourrez pas poursuivre votre chemin sur le périphérique intérieur au sud de la ville en direction de Rangueil. Pour l'instant, la bifurcation reste fermée. C'est une zone de chantier qui est en train de se reconfigurer en mode jour. Encore un petit peu de patience, ça devrait se terminer dans les toutes prochaines minutes. Beaucoup plus loin, je vais vous retrouver également pour vous qui roulez entre Montauban et Brive-la-Gaillarde. Vous êtes donc sur l'autoroute A20. Vous aurez passé aux portes proches de Brive-la-Gaillarde, la grande barrière de Gignac. 3 kilomètres plus loin, attention à cet accident qui est maintenant confirmé. Corentin vous en a parlé juste avant le flash trafic. Eh bien, sachez que cet accident est maintenant confirmé. Alors il n'y aurait pas de gêne pour votre voyage, pour votre passage et votre voyage en effet. Une voiture accidentée sur une bande d'arrêt d'urgence à la hauteur du kilomètre 292 en direction de Brive-la-Gaillarde. Vous savez tout désormais.
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0: On peut pas dire le contraire. Démarrer une matinale avec Johnny Hallyday et vivre pour le meilleur, on a rarement connu mieux. Johnny Hallyday à l'instant sur le 107.7, 6 heures passées de presque 9 minutes. Merci de rouler avec nous ce matin. Je vous emmène aux portes du bureau et pour l'instant ça se passe toujours aussi bien, même si vous êtes évidemment de plus en plus nombreux, particulièrement du côté de l'autoroute A64, à l'approche de Toulouse, sur cet axe qui arrive de Portier-sur-Garonne, la barrière de péage de Muret. Rassurez-vous, si vous voulez de vous caler à l'instant sur le 107.7, aucun événement viendrait perturber votre voyage. Quelques zones de chantier sont en train de se terminer. Je vais vous en parler dans 6-7 minutes, gros maximum. Après la musique de Rick James et Maureen Vallée, voici 1er janvier.
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1: Très exactement 6h15, je me retrouve immédiatement du côté de l'autoroute A20, car un accident vient de m'être signalé pour vous qui roulez entre Cahors Sud et Cahors Nord. L'autoroute A20, c'est donc entre Montauban et Brive-la-Gaillarde. Vous passez le secteur de Cahors Sud en direction de Brive. Attention, kilomètre 357, accident signalé 17 km après cette sortie numéro 58. Du côté de l'autoroute A20, toujours en direction de Brive-la-Gaillarde. Je vous rappelle cet accident également qui est maintenant confirmé, il n'y a aucune gêne pour votre passage, ceci dit. Une voiture accidentée arrêtée dans un refuge à la hauteur du kilomètre 292, c'est 3 km après Gignac. Donc deux accidents actuellement sur l'autoroute A20, vous restez évidemment bien concentré sur votre conduite. Je vous retrouve à présent avec une nouvelle information sur l'autoroute A62. La 62, c'est entre Toulouse et en direction de Bordeaux. Vous passez à la ville de Castelsarrasin, la sortie numéro 9. 18 km, des obstacles ont été signalés il y a quelques instants sur les voies de l'autoroute à la hauteur du kilomètre 151. Voilà donc pour les derniers événements que je viens de recevoir. Notez tout de même qu'il y a encore quelques zones de chantier. Je vous avais promis de vous en parler. Eh bien, je vais faire le point tout de suite pour vous retrouver tout d'abord dans la région de Clermont-Ferrand où la bifurcation qui permet de passer de l'autoroute A71 à l'A89 direction Bordeaux reste pour le moment fermée, tout comme celle de l'A89 vers l'A71 en direction de Lyon. Vous vous engagez en direction de Paris, puis vous faites demi-tour tout simplement à la prochaine sortie, c'est la sortie de Combronde. Pour le moment, sachez qu'il y a aussi à Toulouse le périphérique intérieur direction Tarbes qui est fermé entre le Palais, la sortie numéro 19, et Rangueil, la sortie numéro 23. Il y a des travaux qui sont en train de se terminer au-delà du réseau Vinci Autoroute, donc vous sortez au Palais à numéro 19 et suivez les déviations pour reprendre le périphérique intérieur à Rangueil. Voilà les dernières zones de chantier que j'avais à vous donner pour ce début de matinée. Si on regarde un petit peu le calendrier, ça a été une succession de week-ends un petit peu à rallonge, il faut l'avouer, eh bien ça va se poursuivre pour ce dernier week-end à rallonge du mois de mai. C'est le week-end de Pentecôte qui va démarrer vendredi soir avec un week-end de 3 jours. Et vous allez être nombreux sur la route encore une fois. C'est la raison pour laquelle on va se retrouver dans quelques instants pour évoquer les prévisions trafic du week-end. Comment ça va rouler sur le pays ? Réponse dans 3 minutes.

0: Daughters à l'instant avec We Are Green. Merci de rouler avec nous ce matin. Je vous rappelle ces deux informations des accidents, des zones d'accidents du côté de l'autoroute A20. D'abord, pour vous qui passez le secteur de Cahors Sud en direction de Brive-la-Gaillarde, c'est au kilomètre 357. Cet accident implique une voiture. C'est un événement qui est confirmé d'après les caméras qui m'accompagnent ici en studio. Et puis un petit peu plus loin, kilomètre 292 également, direction de Brive-la-Gaillarde et toujours sur l'autoroute A20. Bref, deux zones d'accidents où des véhicules sont arrêtés. Vous êtes attentifs sur ces secteurs. Évidemment, du côté des bouchons du matin, on en est encore un petit peu loin. Tant mieux, profitons-en. Ça roule bien sur Toulouse, à l'approche de Bordeaux également, même si, évidemment, vous êtes de plus en plus nombreux à partir en direction du travail. Mais rassurez-vous, on est encore un petit peu loin de l'heure de pointe.
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0: Alors nous avons le temps de nous intéresser aux prévisions trafic en route pour le dernier week-end prolongé du printemps, celui de Pentecôte. Vous avez peut-être prévu de partir quelques jours, d'autant plus que le soleil sera au rendez-vous avec des températures estivales. Voici ce qu'il faut savoir avant de prendre le volant. Vendredi, c'est-à-dire dans deux jours, fin de semaine et d'une journée travaillée, le trafic se concentrera en fin d'après-midi et en début de soirée, notamment depuis Paris et Bordeaux sur l'autoroute A10, entre Lyon et Marseille sur l'autoroute A7, ainsi que le long de la Méditerranée sur l'autoroute A8 et l'autoroute A9, bien sûr. Si on avait un petit conseil à vous donner, prenez la route dans la journée avant les sorties du bureau. Samedi 23 mai, pas de gros bouchons, mais des départs en Île-de-France et en Auvergne-Rhône-Alpes vers les littoraux, avec un pic en fin de matinée. Privilégiez là aussi un départ en deuxième partie de journée, si vous le pouvez. Dimanche, ce sera une journée plutôt calme. Par contre, le lundi de Pentecôte, c'est la journée des retours, évidemment. Certains repartiront tardivement pour profiter un maximum de la chaleur. Comme chaque fin de week-end, des bouchons seront possibles dans la région bordelaise, le périphérique de Nantes, mais aussi sur les autoroutes A9 et A7 en direction de Lyon ou à l'approche de Nice sur l'autoroute A8. Alors, prenez la route le matin si vous le pouvez. Et puis, en soirée, ne manquez pas également l'occasion de embarquer avec vous dans la voiture. Surtout si vous avez des enfants en bas âge. Quelques bouteilles d'eau, bien évidemment.
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0: Le retour de la musique sur le 107.7 dans quelques instants avec Dizzy Try Try. À suivre Osier qui sera avec nous juste avant d'évoquer le trafic en détail.
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1: 6h30, très exactement. Ravi de vous retrouver pour évoquer vos conditions de circulation. Globalement, ça se passe toujours aussi bien. Pas de soucis particuliers, en tout cas, au niveau des bouchons, même si, évidemment, vous êtes de plus en plus nombreux à la hauteur de Portée-sur-Garonne, au sud-ouest de la ville de Toulouse, sur cet axe A64, qui est un des plus circulés, le matin, et aussi le soir, bien sûr, aux portes de Toulouse. Notez qu'il peut y avoir également un petit peu de monde aux portes de Bordeaux, juste avant d'arriver sur la rocade bordelaise, sur l'autoroute A62, dans le secteur de la Brède, après la barrière de péage à Saint-Selve. Et pour l'instant, là aussi, le bouchon ou les bouchons ne sont pas d'actualité, tant mieux. La bonne nouvelle, c'est que sur Toulouse, la coupure d'autoroute, ou en tout cas la coupure suite à cette zone de chantier au sud de la ville, est terminée sur le secteur entre le Palais et Rangueil. Vous allez donc pouvoir continuer votre voyage, vous qui arrivez du côté de la barrière de péage de Toulouse Sud. Dans quelques instants, la petite bretelle qui vous permet, depuis Montaudran par exemple, de

0: Continue votre voyage sur le périphérique intérieur va rouvrir. Ça va se passer dans quelques instants, le temps que le patrouilleur termine sa manipulation. Mais voilà, pour la zone de chantier de Toulouse, ça se termine. Du côté de l'autoroute A20, je vous retrouve avec non pas une, mais deux zones d'accident. Pas de gêne, ceci dit, pour votre passage, mais tout de même du monde sur les bandes d'arrêt d'urgence. Tout d'abord, pour vous qui roulez depuis le secteur de Cahors, entre Cahors Sud et Cahors Nord, en direction de Brive-la-Gaillarde, c'est un accident qui se passe au kilomètre 357, c'est confirmé, le dépanneur est arrivé. Et puis un petit peu plus loin également, kilomètre 291, c'est 3 kilomètres après Gignac, un véhicule qui aurait percuté un chevreuil, arrêté dans un refuge, ne passez pas trop près là aussi, un véhicule qui va être prochainement dépanné. Voilà le tour de l'horizon, je peux refermer ce flash trafic bien évidemment, vous souhaitez en bonne route.
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0: Dans un instant, votre rendez-vous santé arrive et cette semaine, nous parlons de prototype, autrement dit, de notre couleur de peau. Chaque type de peau réagit différemment au soleil et au vieillissement. Alors, comment en prendre soin et la préserver justement à l'approche d'un week-end très ensoleillé? Réponse avec le magazine Bien-être et Santé, juste après Kenji Girac.

0: Des musiques rythmées, en tout cas, avec Kenji Girac, et des musiques que vous allez certainement entendre, même danser dessus, sur les férias qui vont s'enchaîner tout au long de l'été dans le sud-ouest. Et du côté du sud-est, eh bien sachez que ce week-end, c'est la feria de Nîmes qui va démarrer sur les chapeaux de roue, la feria de Pentecôte, la plus grosse des férias du côté de la région nîmoise dans le Gard. Du côté du trafic, ça roule toujours aussi bien. À Gignac, l'accident est terminé, le véhicule a pu repartir, vous qui roulait en direction de Brive-la-Gaillarde sur l'autoroute A20. Le dépanneur est arrivé sur le second accident entre Cahors Sud et Cahors Nord, kilomètre 357. Mais rassurez-vous sur cet axe entre Montauban et Brive-la-Gaillarde. Là aussi, il n'y a pas de gêne pour votre passage, vu que tout le monde se trouve sur la bande d'arrêt d'urgence. Et il n'y a pas de bouchon ni de ralentissement sur ce secteur. Nous allons donc pouvoir ouvrir notre page santé, le rendez-vous en partenariat avec le magazine Bien-être et Santé. Aujourd'hui, Charlotte Latour est avec Lisa Mériou, rédactrice en chef adjointe du magazine, pour parler de notre couleur de peau, le phototype.
1: Le phototype, Lisa Mériou, qu'est-ce que c'est ?
2: C'est une classification dermatologique qui est établie selon l'échelle de Fitzpatrick. Elle va de 1 à 6, donc 1 pour les peaux plus claires, 6 pour les peaux plus foncées, qui sont plus rarement touchées par les coups de soleil.
1: D'une couleur de peau à l'autre, on va donc forcément pas appliquer les mêmes produits.
2: C'est ça, comprendre son phototype permet de mieux anticiper les besoins de sa peau, surtout pour contrer les rayons UV et par ricochet le vieillissement cutané. Mais la couleur de peau ne détermine pas à elle seule, évidemment, les besoins de l'épiderme. Hormis pour le choix des solaires, la routine doit être adaptée aussi à son type de peau, à savoir sèche, grasse, mixte, etc.
1: Et puis, selon la peau, les affections cutanées varient aussi.
2: Oui, selon le phototype, certaines affections cutanées n'apparaissent pas à la même fréquence. Les taches brunes dues au soleil concernent par exemple les phototypes clairs. Quand l'hyperpigmentation post-inflammatoire, donc après un bouton, par exemple, concerne plus les phototypes foncés, le vieillissement cutané suit aussi un autre rythme selon le phototype. Les rides apparaissent plutôt généralement chez les peaux claires et la raison est simple, les peaux plus foncées contiennent davantage de mélanosmose, le lieu de stockage de la mélatonine, qui disperse les UV et réduit leur pénétration dans l'épiderme.
1: Bon, tout ça prouve une chose, c'est que quel que soit le phototype, on protège sa peau.
2: C'est ça, il faut la protéger des agressions extérieures et évidemment l'hydrater. Une routine simple suffit avec un nettoyant et un hydratant. Et voilà, hormis pour les soins solaires, comme j'ai dit tout à l'heure, il faut aussi choisir des produits qui correspondent à son type de peau et à son âge.
1: Vous avez quelques conseils produits pour nous ?
2: Oui, on parlait des différents types de taches, taches brunes et taches d'hyperpigmentation. Et plusieurs marques en pharmacie ont récemment lancé des gammes anti-taches. C'est la grande mode du moment. Alors il y a le laboratoire de Biarritz, mais aussi la marque Crème, avec un K, qui se sont lancés dans les produits anti-taches. Il y a aussi, pour les phototypes les plus foncés à partir de 3, la marque Nubiance, dispo aussi en pharmacie. Et ils ont notamment une gamme de soins anti-taches pour lutter contre l'hyperpigmentation dont on parlait tout à l'heure.
1: Merci Lisa Mériou, Bien-être et Santé, magazine à retrouver dans toutes les pharmacies partenaires.
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0: Si vous voulez tout savoir de vos conditions de circulation, vous le savez, le focus complet, ça se passe tous les quarts d'heure. Prochain flash trafic en détail, 6h45. Avant cela, la belle voix de Robbie Williams, All My Life, qui arrive dans un instant.
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1: Vous écoutez le 107.7, il est 6h passé de 45 minutes. L'accident de Cahors est en train de se terminer. Le véhicule accidenté a été chargé sur la dépanneuse. La dépanneuse vient de quitter les lieux à l'instant. On n'en parle donc plus. Il ne se passe donc plus grand-chose devant vous sur les grands axes autoroutiers du Sud-Ouest. Seul événement, ce sont des obstacles du côté de Castelsarrasin pour vous qui roulez entre Montauban et le secteur d'Agen. C'est Jérémy le patrouilleur qui va prochainement les ramasser. Ça se passe 18 km après la sortie numéro 9 donc de Castelsarrasin à la hauteur du kilomètre 151 des débris sur les voies de l'autoroute. Notez que les bouchons du matin ne sont pas encore en place. Hein. Il nous reste encore une, on va dire une petite demi-heure, trois quarts d'heure maximum avant d'entrer dans le trafic de pointe. Ceci dit, vous êtes de plus en plus nombreux à rouler sur l'autoroute A64 à la hauteur de Portée-sur-Garonne. Vous qui arrivez aux portes de Toulouse, augmentez bien vos distances de sécurité et surtout, faites soyez attentifs évidemment aux coups de frein malheureux, surtout sur la voie de gauche. Hein. En augmentant vos distances de sécurité, vous évitez de casser la voiture avant d'arriver au travail ce matin. Ça va pas vous mettre de bonne humeur, j'imagine, pour le joli week-end qui approche. Je peux refermer ce flash trafic et vous confirme tout de même que la priorité autotrafic sur cette antenne, et dès qu'une nouvelle information me parvient, vous serez bien sûr les premiers informés. Bonne route. Terminons l'heure en musique, si vous le voulez bien. Dans les prochains kilomètres, il y aura Daniel Balavoine avec Je ne suis pas un héros, Emma avec Pitié, et on démarre avec la guitare de Caesar tout de suite pour bien démarrer ce mercredi matin.

C'était Emma à l'instant avec Pitié sur le 107.7. Merci de rouler avec nous ce matin. Pas de soucis particuliers pour vous qui roulez sur le secteur sud-ouest du pays, hormis des obstacles qui sont en train d'être ramassés dans la région de Castelsarrasin sur l'autoroute A62, l'axe entre Toulouse et Bordeaux. Jérémy est sur les lieux à la hauteur du kilomètre 151 et d'ailleurs à l'heure actuelle, il m'informe qu'il est en train de terminer cette intervention. Retour du trafic après, bien sûr, le flash d'actualité de 7h en détail. Plutôt, bien sûr, s'il se passe quelque chose. On va terminer l'heure avec Benson Boone. Et comme promis, voici Daniel Balawan avec Je ne suis pas un héros.

0: Un instant, Ghost Town sur le 107.7 et on va se retrouver dans un instant, bien sûr. On va reparler trafic météo juste après l'actu. Il est 7h.
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2: Bonjour à toutes et à tous. Édouard Philippe, dans le viseur de la justice, un juge d'instruction va enquêter sur des soupçons de détournement de fonds publics à l'égard de l'actuel maire du Havre et candidat à l'élection présidentielle. Le parquet national financier avait été saisi il y a 2 ans suite à des accusations de la part d'une lanceuse d'alerte qui estime qu'il y a eu des malversations dans le cadre de la gestion de la cité numérique de la ville normande. Gérald Darmanin souhaite qu'une loi sur l'imprescriptibilité des viols contre les enfants soit promulguée avant la fin du quinquennat. Le ministre de la Justice va proposer un texte en ce sens au Premier ministre. Pour l'heure, une victime de viol survenu dans l'enfance peut porter plainte jusqu'à l'âge de 48 ans, un délai jugé insuffisant par les associations de protection de l'enfance. Plus de 5 mois après le début de la crise des laits infantiles contaminés à la céréulide, un rapport parlementaire alerte sur les défaillances du système de contrôle sanitaire. L'alerte a mis énormément de temps à être donnée. Les élus pointent aussi du doigt les rappels tardifs de la part des industriels. L'Union européenne est parvenue cette nuit à un compromis provisoire pour mettre en œuvre l'accord commercial conclu il y a 1 an avec les États-Unis. Dans ce pacte signé avec Washington, l'UE s'était engagée à supprimer les droits de douane appliqués sur la plupart des importations américaines en échange d'un plafonnement à 15% des droits de douane sur les produits européens. Ces derniers jours, Donald Trump avait menacé d'augmenter considérablement ses surtaxes douanières si l'Europe ne ratifiait pas l'accord d'ici le 4 juillet. Après la visite du président américain en Chine il y a quelques jours, c'est au tour de Vladimir Poutine de se rendre à Pékin. Le président russe a rendez-vous avec son homologue chinois pour un sommet visant à réaffirmer la force des relations entre les deux pays. Une relation inébranlable malgré les épreuves, selon Xi Jinping, une dynamique forte et positive de la coopération, selon les mots du chef du Kremlin. Et puis un rapide mot de foot, Arsenal a été sacré hier soir, champion d'Angleterre. Les Gunners retrouvent donc leur siège de leader de la Premier League 22 ans après leur dernier titre, de quoi les mettre en confiance avant la finale de la Ligue des Champions qui se tient le 30 mai, c'est-à-dire la semaine prochaine, contre le PSG. Et les 7h02, ce flash est désormais terminé. On passe aux prévisions météo.
0: Merci, à tout à l'heure pour le flash de 8h. Côté météo, elle est assez simple. Aujourd'hui, un petit peu de pluie au nord et du soleil sur le sud. Hormis un faible risque d'averse sur le relief des Pyrénées et des Alpes cet après-midi, le temps est sec sur la moitié sud avec un ciel alternant entre éclaircies et nuages. Côté température, elles vont monter d'un tout petit cran encore aujourd'hui. 23 degrés minimum de la journée à Clermont-Ferrand, 20 à Biarritz, 22 à Périgueux, 24 à Bordeaux et Tarbes et même un bon petit 25 degrés du côté de Toulouse.
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0: Et le 7-9 qui démarre avec un joli programme, comme d'habitude. Et comme tous les mercredis, nous allons ouvrir la page des agendas sur vos sorties. Le week-end arrive à grands pas, d'autant que celui-ci est encore un week-end à rallonge. L'agenda des sorties à 7h15 et à 7h30. On va parler notamment de la fête de la nature à vivre un petit peu partout en France. Un festival andalou sur la côte basque ou un grand rendez-vous consacré à la pop culture à Bordeaux, entre autres. Ça sera donc dans les prochaines minutes. Mais vous le savez, la priorité ici est au trafic. Allons-y.
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0: Et oui, je suis à vos côtés en tant que bon copilote assis entre le siège passager et le siège conducteur. C'est pas très confortable, mais en tout cas, je vous guide pour vous dire que globalement, ce matin, ça roule bien, pas de soucis particuliers sur le sud-ouest du pays. Évidemment, ça commence à ralentir proche des grandes villes. On s'approche tout doucement et inexorablement de l'heure de pointe aux alentours de 7h45, 8h. Pour l'instant, les premiers ralentissements se font sentir aux portes de Bordeaux, tout au bout de l'autoroute A62, une fois passé le secteur de la Brède et la barrière de péage de Saint-Saël, déjà 5 petites minutes pour approcher la rocade de Bordeaux à la hauteur de Villeneuve-d'Ornon. Du côté de Toulouse, c'est au nord de Toulouse, entre la bifurcation de la Lande tout en haut, c'est-à-dire au nord de la ville et jusque sur le secteur de Blagnac où ça commence à ralentir un petit peu. Vous êtes de plus en plus nombreux aussi au sud-ouest de la ville, comme d'habitude évidemment, avec les derniers kilomètres de l'autoroute A64, la fameuse Pyrénéenne, qui arrive de Muret, qui passe devant Portet-sur-Garonne, je vais y arriver. Là aussi, le trafic est de plus en plus dense, mais pas de bouchons pour le moment. La bonne nouvelle, c'est que partout ailleurs, tous les événements étant rentrés dans l'ordre, je peux déjà refermer ce flash trafic.
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0: Lady Wood and the Prick pour bien démarrer cette matinée de mercredi, c'est la journée des enfants. Un petit peu moins de monde que le mardi et le jeudi. Ça se ressent déjà sur le trafic périphérique toulousain et sur la rocade bordelaise où ça circule plutôt bien. La bonne nouvelle, rassurez-vous, c'est que si vous venez de vous caler à l'instant, il ne se passe absolument rien devant vous. Tous les événements étant rentrés dans l'ordre dans les dernières minutes. C'est un trafic tout à fait calme et fluide sur les grands axes autoroutiers. Notez tout de même que malheureusement, ce mardi soir, donc hier soir, un accident impliquant un fourgon jaune en intervention a eu lieu sur l'A71 à la hauteur de Bourges, alors que deux agents routiers étaient en train d'intervenir. Depuis le début de l'année 2026, ce sont pas moins de 18 véhicules qui ont été percutés sur le seul réseau Vinci Autoroute. 18 véhicules de patrouilleurs, bien évidemment. Pour leur sécurité et pour la vôtre, il est indispensable, vital même, de respecter le corridor de sécurité. Lorsque vous apercevez un véhicule en intervention, à l'arrêt sur la chaussée, ralentissez bien en amont, changez de voie si vous le pouvez, bien sûr, déportez-vous en toute sécurité pour laisser une voie libre. Si ce n'est pas possible, éloignez-vous au maximum et réduisez votre vitesse. La règle du corridor de sécurité est inscrite dans le code de la route depuis 2018. Direction la musique avec les Urban Spaces, juste après ça.
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1: Excellente matinée, 7h15, l'heure d'évoquer vos conditions de circulation, un flash qui devrait aller vite parce que hormis les quelques ralentissements que vous pouvez trouver sur votre voyage dans le secteur, notamment aux portes de Bordeaux, à la hauteur de Cadojac, il y a une zone de chantier à traverser, et de fait sur les derniers kilomètres de l'autoroute A62 qui arrive de Toulouse, avant d'arriver donc du côté de la rocade bordelaise, il y a déjà 5 à 10 minutes de temps de traversée une fois passé le secteur de la Brède et la barrière de péage de Saint-Selve. Du côté de Portée-sur-Garonne, au sud-ouest de la ville de Toulouse, ça commence à coincer également. Vous êtes de plus en plus nombreux sur cet axe A64 de l'approche de du périphérique toulousain. Situation tout à fait traditionnelle, hein, rassurez-vous. Moins de 5 minutes pour traverser cette difficulté. Idem avec des ralentissements en dehors de la ville de Toulouse, notamment sur le périphérique extérieur. Là aussi, 5 minutes de plus seront nécessaires. Mais globalement, évidemment, à cette heure-ci, c'est le trafic qui est en train de se charger. Et la bonne nouvelle, tout de même, c'est qu'il ne se passe rien d'autre partout ailleurs. Alors on va continuer à rouler en musique, mais dans un instant, la première partie de votre agenda des sorties arrive bien sûr dans le sud-ouest. Au programme, la fête de la nature à vivre partout en France avec le 107.7, un festival andalou sur la côte basque et un grand rendez-vous consacré à la pop culture à Bordeaux. Tous les détails arrivent juste après David Hallyday, voici Ange étrange.

0: David Hallyday à l'instant avec Ange étrange. Vous écoutez le 107.7 et toujours ce bouchon du côté de l'autoroute A62 tout au bout d'ailleurs de la barrière de péage de Saint-Selve. Ça coince un petit peu sur 5 petites minutes avant d'arriver à la région de Villeneuve-d'Ornon et surtout sur la rocade bordelaise. Le trafic est en train de se charger aussi à Toulouse, mais pas de grosses difficultés, rassurez-vous. La bonne nouvelle toujours, c'est que il y avait des obstacles du côté de Montauban, ils ont été ramassés et que partout ailleurs, c'est un trafic qui est parfaitement calme et fluide. Vous ne savez pas quoi faire ce week-end ? Nous avons quelques idées. Et nous allons donc laisser la place à la première partie de votre agenda des sorties. Pour commencer, focus sur la 20e fête de la nature à vivre un petit peu partout en France avec le 107.7. Marielle Tillier, c'est l'occasion idéale de découvrir les espaces de biodiversité qui nous entourent.
1: Des animations par milliers sur le thème cette année de la vie des sols. Fabien Chenel, le directeur de la Fête de la Nature, nous présente cette 20e édition.
2: La Fête de la Nature propose sur l'ensemble du territoire français des milliers d'animations encadrées, accompagnées par des spécialistes des insectes, des botanistes, des spécialistes des mammifères. Et bien d'aller à la découverte de ce monde, du vivant. Ce sont des activités et des événements qui doivent se dérouler dans la nature. Donc on va pas au cinéma, on va pas dans une salle de théâtre, on va dans la nature, on va s'asseoir dans l'herbe et on va s'intéresser vraiment à observer, à ressentir la nature telle qu'elle nous est présentée. Au mois de mai, la nature est exubérante, les oiseaux sont rentrés de migration, les insectes sont sortis, les fleurs sont épanouies, donc c'est vraiment un moment de bonheur absolu.
1: Et rendez-vous par exemple ce week-end sur le joli jardin naturel de la Prade et ses nombreuses variétés de vivaces et de rosiers à Albias, près de Montauban. Toutes les animations à vivre jusqu'à lundi avec le 107.7 près de chez vous sur Fête de la Nature. Comme tous les week-ends de Pentecôte, le Festival Andalou de Saint-Jean-de-Luz vous propose de vivre à l'espagnol jusqu'à lundi. Il vous ouvre ses casetas pour des concerts gypsy, latino et des danses flamenca et sévillane. Son village andalou ravira les plus gourmands d'entre vous. Et puis la Foire de Bordeaux invite cette année encore le Bordeaux Geek Fest. C'est ce week-end au Parc des Expositions. Ce festival de la pop culture vous attend. Gamers et passionnés de comics sur le thème de la fantasy, de Tolkien à Conan le Barbare. Des centaines d'animations sur 14 000 mètres carrés. 25 000 visiteurs attendus. Je vous retrouve dans quelques minutes avec d'autres idées de sortie.
0: Merci beaucoup Marielle et à tout à l'heure. Côté musique, Teddy Swims qui arrive dans quelques instants. Il sera déjà l'heure d'évoquer vos conditions de circulation. Bonne matinée, bonne route.
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0: Le tout dernier titre de Teddy Swims à l'instant sur le 107.7 qu'on adore. Enfin, moi, j'adore en tout cas. J'espère que vous aussi. Dans quelques instants, à suivre la seconde partie de votre agenda des sorties dans le Sud-Ouest avec au programme une exposition consacrée aux animaux domestiques à Toulouse, un festival jeune public sur la côte basque et un autre en pleine nature dans une forêt du Tarn-et-Garonne. Les détails arrivent juste après vos conditions de circulation.
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0: Et à 7h passée de 29 minutes, je suis ravi de vous accompagner ce matin. J'ai plutôt que des bonnes nouvelles à vous donner, hein, vu que les bouchons du matin sont très très limités. On approche l'heure de pointe, mais comme un mercredi, vous êtes un petit peu moins sur la route, eh bien ça se ressent, notamment sur les grandes villes comme Toulouse ou Bordeaux, où il n'y a pas de longues minutes de patience. Vous approchez évidemment ces secteurs-là avec un trafic qui est dense, certes, mais qui reste tout à fait fluide, autant sur Toulouse que sur Bordeaux, moins de 5 minutes dans tous les cas, pour traverser les différentes difficultés. Concernant les seules et uniques informations, j'avais envie de vous parler de ce secteur entre Pau et Bayonne pour vous rappeler qu'il y a Benoît le patrouilleur qui s'approche d'un secteur pour ramasser un tapis qui aurait été perdu d'un chargement de véhicule. Ça se passe après la sortie d'Artix en direction de Bayonne, au pied des Pyrénées, donc sur l'autoroute A64. Artix, c'est la sortie numéro 9, 11 km plus loin. C'est à l'auteur de kilomètre 75 que le patrouilleur va prochainement intervenir. Vous réduisez votre allure et vous vous écartez bien sûr d'une voie sur la gauche dès que vous apercevez le véhicule du patrouilleur en intervention. Une information sur l'autoroute A63 tout de même, entre à cette heure-là, hein, de 7h jusqu'à 19h aujourd'hui. Notez qu'il peut y avoir plusieurs fermetures successives des entrées et des sorties de l'Hypostey, la sortie numéro 17, et de Castex, la sortie numéro 12. Il y a des travaux de peinture, donc ça va vous concerner soit dans un sens, soit dans l'autre. Vous êtes bien sûr concentré et vous regardez bien sûr les panneaux lumineux au-dessus de l'autoroute.
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0: Le 7-9 qui se poursuit évidemment avec la musique, l'information trafic et les reportages de la rédaction. La deuxième partie de l'agenda des sorties, c'est juste après Paolo Nutini. Voici Last Request.

0: Paolo Nutini à l'instant sur le 107.7, 7h passées de 34 minutes. Merci de rouler avec nous ce matin. Seule intervention actuellement, c'est sur le secteur d'Artix entre Pau et Bayonne, sur l'autoroute A64 où il y a au kilomètre 75 un tapis qui serait tombé d'un chargement de véhicules. Notez que partout ailleurs, le trafic, même s'il peut être un petit peu dense, aux portes de Bordeaux et autour de Toulouse, ça se passe relativement bien. Sachez qu'il y a dans la région de Brive la bifurcation qui permet depuis l'autoroute A20 direction Toulouse de vous engager sur l'autoroute A89 direction Bordeaux, qui reste fermée au moins jusqu'au début de l'été. La direction des routes Centre-Ouest, qui gère ce secteur, effectue des travaux de sécurisation d'un ouvrage endommagé par des intempéries. Vous pourrez donc sortir à Objat, l'échangeur 50, et emprunter le réseau secondaire pour rejoindre l'A89 à Brive-Ouest, l'échangeur numéro 19. Et comme promis, voici la seconde partie de votre agenda des sorties dans le sud-ouest. Marielle Tillier, direction Toulouse. Cette fois, le Muséum d'Histoire Naturelle propose en ce moment l'exposition « Domestique-moi si tu peux » consacrée à nos relations avec le monde du vivant.
1: Cette exposition reconnue d'intérêt national remonte aux origines de la domestication des animaux et des plantes par l'homme il y a 10 000 ans, une exposition sensorielle par les images, les odeurs et les manipulations. Le tout à la croisée des sciences naturelles, de l'archéologie et de la génétique. Fabien Latti, muséographe, nous explique à quel point l'homme continue d'influencer l'évolution des espèces vivantes.
2: Si on prend l'exemple du saumon atlantique, les élevages intensifs qui peuvent se créer aujourd'hui voient déjà des transformations physiques. On peut avoir des poissons qui vont grandir plus vite, qui vont se reproduire plus fréquemment avec une chair plus abondante. Donc en fait, on va avoir un certain nombre de critères, de services qui sont rendus, qui peuvent être de l'ordre, si on prend plus largement, du rituel, du symbole, de l'alimentaire, de l'ornement, de l'affect, de l'auxiliaire, donc tout ce panel qu'on va développer dans l'exposition. Pour moi, la plus belle conclusion qu'on pourra avoir, c'est le respect, la gratitude qu'on doit aussi à tous ces individus qu'on a transformés, qu'ils soient végétaux ou animaux, qui ont permis d'être l'humanité que nous sommes aujourd'hui. Si nous n'avions pas domestiqué le monde, nous serions une humanité complètement autre, et ça, c'est quand même une réflexion assez vertigineuse à avoir en tête.
1: Et l'exposition Domestique-moi si tu peux est à voir par toute la famille au Muséum de Toulouse jusqu'au 5 juillet. On s'y rend via la sortie 23 Rangueil du périphérique. Direction Anglette sur la côte basque sur le festival Les Jours Heureux, festival jeune public. Il invite une trentaine de compagnies françaises et européennes dans le cadre arboré du domaine de Baroja. Les spectacles se doublent de déambulations et de jeux originaux pour toute la famille. Et puis un joli festival en forêt, le festival Grésinol, se tient jusqu'à ce samedi dans plusieurs communes autour de Bruniquel, dans le Tarn-et-Garonne, sur le thème de l'arbre. Vous pourrez participer à des balades ornithologiques et botaniques. Vos enfants auront droit à des ateliers dédiés avant un concert de musique mexicaine sous les étoiles. Très bon week-end.
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0: On va continuer à rouler en musique, oui, direction le prochain flash trafic de 7h passées de 45 minutes. C'est donc dans 6-7 minutes maximum. Ça sera évidemment en musique avec Jason Derulo et Just Jonathan qui arrive dans quelques instants.
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1: Et en pleine heure de pointe, c'est à peine 5 minutes de plus pour traverser les différentes difficultés que vous pouvez trouver sur votre voyage pour ce nouveau flash trafic de 7 heures passées de 45 minutes. Eh bien, ça coince du côté du Nord Toulousain, sur le périphérique extérieur, 5 minutes de plus donc, je vous le disais. Idem du côté de la 64 à la hauteur de Portet-sur-Garonne, vous qui arrivez à la hauteur proche d'ailleurs du périphérique toulousain. Et puis, un petit peu plus loin, vous qui roulez, voire beaucoup plus loin d'ailleurs, aux portes de Bordeaux, ça coince tout au bout de l'autoroute à 63 et à 62, mais là aussi 5 minutes, allez, peut-être 10 en fonction du trafic maximum, ça reste tout à fait abordable, on va dire ça comme ça, pour une matinée de mercredi qui est un petit peu moins circulée traditionnellement que les journées du mardi et du jeudi sur le sud-ouest du pays. Voilà les principales difficultés qu'il fallait donc retenir, rien d'autre partout ailleurs à part que, je vous rappelle qu'en France, et oui, on roule à droite, les voies situées sur la gauche sont faites pour doubler, comme le rappelle Olivier Gallon, qui est commandant de l'escadron départemental de contrôle des flux d'Indre-et-Loire.
2: La voie normale de circulation, c'est la voie de droite. Alors, si vous avez un poids lourd, si vous avez un véhicule qui roule moins vite, vous le dépassez en faisant attention, en mettant votre clignotant, et ensuite vous vous rabattez sur la voie de droite. Si vous restez sur la voie du milieu de manière inappropriée, vous pouvez être verbalisé et ça génère parfois des excès de vitesse, des dépassements sans regarder et surtout des dépassements par la droite. Alors, on le rappelle, la voie normale de circulation, c'est à droite. On reste au milieu juste le temps nécessaire. Sert pour dépasser et on sera bas.
1: Exactement. Merci beaucoup Olivier Gallon, toujours de bons conseils. Commandant de l'escadron départemental de contrôle des flux d'Indre-et-Loire. Continuons notre voyage musical dans les prochains kilomètres. Nous allons rouler avec Pascal Obispo et Icar. Pour terminer l'heure, il y aura Angèle et Justice, Queen également. Mais pour l'heure, voici Kelly Clarkson.

Un joli duo avec une très très belle mélodie à l'instant. Pascal Obispo et Icar avec Viens sur le 107.7. Merci de rouler avec nous ce matin, 7h53. Un trafic toujours assez calme et fluide, même si le trafic à l'heure de pointe est toujours au même endroit, un petit peu dense, il faut l'avouer, du côté de Portier-sur-Garonne, entre Muret et le secteur du périphérique toulousain. Vous allez mettre 10 minutes de plus pour 6 km de bouchon. Vous serez concerné également au nord de Toulouse, sur le périphérique extérieur, par une tente traversée qui va vous demander 5 à 10 minutes de plus en direction de Bordeaux. Et puis, notez qu'à l'approche de Bordeaux, justement, sur l'autoroute A63 à la hauteur de Sestas et sur l'autoroute A62 à la hauteur de La Brède, eh bien ça coince jusqu'à la rocade bordelaise, là aussi entre 5 et 10 minutes, gros maximum, pour traverser ce secteur. Notez d'ailleurs que, comme on parle de Bordeaux, l'autoroute A10 direction Paris entre Ambarès, la sortie numéro 42, et Ambès, la sortie numéro 41, ce matin, entre 10h30 puis entre 10h et midi et puis entre 22h30 et 23h30 ce soir, notez que cet axe de l'autoroute A10 sera donc fermé en direction de Paris entre Ambarès, la sortie 42, je vous le rappelle, et Ambès, la sortie numéro 41, mais il faut effectuer une expertise dans le cadre d'un accident survenu dans ce secteur il y a quelques jours. Les opérations donc vont nécessiter la coupure ponctuelle de cette autoroute A10, un secteur où notre copilote vous accompagne bien évidemment. Terminons l'heure en musique avec bien sûr Angèle et Justice, c'est ce que je vous avais promis, et puis derrière moi vous l'avez bien sûr reconnu. Voici Queen avec We Will Rock You.

0: termine cette première heure du 7-9 avec Angèle et Justice. Tout de suite, le retour de la météo, du trafic après l'actualité, bien évidemment. Vous écoutez le 107.7, il est tout pile 8h. Bienvenue.
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2: Bonjour à toutes et à tous. Après une bonne semaine de température franchement fraîche, c'est le retour de la douceur et même de la chaleur sur l'Hexagone entre le début de semaine et demain. On va gagner entre 10 et 15 degrés. Les températures seront même anormalement chaudes ces prochains jours. On parle météo en détail à la fin de ce flash. Vladimir Poutine est à Pékin ce matin. Le président russe s'entretient en ce moment avec son homologue chinois Xi Jinping. Les deux chefs d'État souhaitent ainsi réaffirmer le lien fort qui unit leurs deux pays. La Russie qui a mené ce matin de nouvelles frappes contre l'Ukraine. Kiev annonce 2 morts et 8 blessés. Au Moyen-Orient, de nouvelles frappes israéliennes ont fait 18 morts hier au Liban. Le Hezbollah, lui, affirme avoir mené plusieurs attaques contre des forces israéliennes dans les localités frontalières du sud Liban. Un cessez-le-feu a pourtant été signé il y a plus d'un mois. C'est une situation inédite qui frappe le géant des puces Samsung Electronics. Les syndicats du mastodonte sud-coréen appellent à la grève à partir de demain pour demander une hausse de 7% des salaires et la fin du plafonnement des primes. Ce sera la deuxième grève de l'histoire de l'entreprise et elle s'annonce bien plus suivie que la première de 2024. En France, l'emploi des personnes handicapées progresse mais reste insatisfaisant. C'est ce qui ressort du bilan de l'association AGFIF qui note qu'1,3 million de personnes handicapées étaient en emploi l'année dernière, soit 100 000 de plus que l'année précédente. Mais cela veut dire que près de 60% des travailleurs handicapés sont au chômage. Plusieurs concerts de Patrick Bruel annulés au Québec. L'agence événementielle Guestev, qui devait organiser les spectacles, explique avoir pris cette décision compte tenu du contexte actuel et de l'impossibilité d'assurer la promotion. Le chanteur est visé par 8 plaintes pour violences sexuelles. Il est 8h02. On passe à la météo.
0: Exactement, ceci dit, priorité au trafic et à votre sécurité. Avec un accident qui vient de m'être signalé à l'instant pour vous qui roulez entre le secteur de Saint-Gaudens et de Tarbes, vous serez donc concerné peut-être après mon réseau. La sortie numéro 17 de l'autoroute A64, l'axe entre Toulouse et en direction de Bayonne, à la hauteur du kilomètre 187 par un accident de poids lourd. Poids lourd qui serait arrêté sur la bande d'arrêt d'urgence. Vous restez évidemment attentif sur ce secteur. Allez, comme promis, la météo, c'est tout de suite. Une météo, vous l'avez entendu, avec un petit peu de pluie au nord et du soleil dans le sud, hormis un faible risque d'averse sur les reliefs des Pyrénées et des Alpes cet après-midi. Le temps va rester sec sur la moitié sud, avec un ciel alternant entre éclaircies et nuages. Côté température, elle monte d'un cran encore, avec 23 degrés au meilleur de la journée à Clermont-Ferrand, 20 à Biarritz, 22 à Périgueux, 24 à Bordeaux et Tarbes, et 25 degrés du côté de Toulouse.
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0: Et le 7-9 qui démarre pour sa deuxième heure, musique, information, trafic et reportage de la rédaction. Dans un quart d'heure, direction Marque-Page, où on va parler de vous, hein, qui faites peut-être partie de 12 millions de lecteurs qui ont lu La Femme de Ménage. Eh bien, nous allons vous présenter la vraie femme de ménage. Valentine Edway, qui a choisi ce métier, sera avec nous dans un petit quart d'heure. Pour l'heure, voici le trafic.
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0: Excellente matinée, bon courage sur la route, 8h passées de 3 minutes et hormis à l'approche des grandes villes comme Bordeaux ou à l'approche de Toulouse également, il y a quelques bouchons du matin qui restent en place, et bien partout ailleurs c'est le calme absolu et on va pas s'en plaindre, c'est quelque chose qui va vous aider en tout cas à rouler en toute facilité et tranquillité sur les grands axes autoroutiers du sud-est du pays, hormis je vous le disais, aux portes de Toulouse et de Bordeaux, vous allez mettre maximum une dizaine de minutes pour traverser les différentes difficultés que vous allez traversée. Concernant la principale information, je vous en ai parlé juste avant la météo, cet accident qui m'a été signalé il y a quelques instants sur l'A64, c'est la Pyrénéenne, c'est entre Toulouse et Bayonne, une fois passé Montrégeau, la sortie numéro 17, vous êtes attentif, un poids lourd pourrait être accidenté à la hauteur du kilomètre 187, je parle au conditionnel parce qu'on attend le feu vert, ou en tout cas la confirmation des services de sécurité qui sont en train de se rendre sur place, donc 6 kilomètres après Montrégeau, à la hauteur du kilomètre 187, attention, qui dit accident, dit peut-être des débris sur les voies de l'autoroute. Voilà ce qu'il fallait retenir des principales informations. Avant de refermer ce flash, je vous rappelle qu'il y a hier soir un accident qui impliquait un fourgon jaune en intervention qui a eu lieu sur l'A71 à Bourges, alors que deux agents routiers étaient en train d'intervenir. Dès le début de l'année, depuis le début de 2026, ce sont pas moins de 18 véhicules de patrouilleurs qui ont été percutés sur le seul réseau Vinci Autoroute. Pour leur sécurité et pour la vôtre bien sûr, il est indispensable voire vital de respecter le corridor de sécurité. Lorsque vous apercevez un véhicule en intervention à l'arrêt sur la chaussée, ralentissez bien en amont et changez de voie si vous le pouvez, déportez-vous en toute sécurité pour laisser une voie libre bien sûr. Et si ce n'est pas possible, vous vous éloignez tout simplement au maximum et vous réduisez votre vitesse. Je vous le répète et je vous le rappelle, la règle du corridor de sécurité est inscrite dans le code de la route depuis 2018.
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0: C'était Alien Voshug avec un sacré classique. Osez Joséphine à l'instant sur le 107.7. Pas de changement depuis le dernier point de trafic. Ça roule toujours aussi bien sur les grands axes autoroutiers. Toujours cette alerte sur une zone d'accident où un poids lourd serait arrêté sur bande d'arrêt d'urgence entre Montrégeau et Lannemezan. Vous qui roulez au pied des Pyrénées, hein, en direction de Bayonne depuis Toulouse. Kilomètre 187, c'est votre repère. Partout ailleurs, trafic fluide. Bien sûr, j'y reviendrai dès qu'une nouvelle information me parvient. Dans quelques instants, le retour de la musique. On va se faire plaisir avec Daft Punk et Get Lucky.
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1: Très exactement 8h15, hormis les bouchons du matin, un petit peu traditionnel, on va dire ça comme ça, du côté de Toulouse et de Bordeaux, où vous allez mettre 5 minutes, voire 10, gros maximum, pour traverser les différentes difficultés. Il ne se passe pas grand-chose au sud-est de la ville de Toulouse. Toujours ce chevreuil errant dont je vous ai parlé il y a un instant en géolocalisation. Chevreuil errant non loin de Montgiscard, l'échangeur 19.1. Ça vous concerne autant en direction de Toulouse qu'en direction de Narbonne, à la hauteur du kilomètre 241 sur l'autoroute A61. Beaucoup plus loin. Je vous retrouve également dans la région de Cahors. Nous sommes là sur l'autoroute A20 entre Montauban et en direction de Brive. Une bâche aurait été perdue dans un chargement de véhicules. Après Cahors Sud en direction de Brive-la-Gaillarde, la sortie numéro 58, c'est à la hauteur du kilomètre 365. Et puis au pied des Pyrénées, pour terminer, je vous rappelle qu'entre Toulouse et en direction de Bayonne, il y a une zone d'accident qui a été signalée il y a quelques instants au kilomètre 187. C'est 6 kilomètres après Montrégeau, la sortie numéro 17. Un poids lourd qui serait accidenté sur la bande d'arrêt d'urgence. Les services de sécurité et notamment le patrouilleur également, Franck, sont en train de se rendre sur place. Avant de repartir en musique, sachez que dans la région de Bayonne, cette nuit, à partir de 21h et au plus tard jusqu'à 6h du matin, l'autoroute A63 sera fermée en direction de Bordeaux entre Bayonne Sud, l'échangeur numéro 5, et Bayonne Nord numéro 6 pour effectuer divers travaux. La bifurcation qui permet depuis l'A64 de vous engager sur l'autoroute A63 ce soir en direction de Bordeaux sera également fermée. Et puis un petit peu plus loin, pour la troisième nuit de la semaine, à Toulouse, à partir de 21h ce soir et au plus tard jusqu'à 6h demain matin, c'est le périphérique intérieur direction Blagnac-Tarbes qui sera encore fermé entre le Palais, l'échangeur numéro 19, et Rangueil, la sortie des 23. Tout cela pour réaliser des travaux au-delà du réseau Vinci Autoroute. Dans quelques instants, vous faites peut-être partie des 12 millions de lecteurs qui ont lu La Femme de Ménage. Marque-page arrive et nous allons vous présenter la vraie femme de ménage, Valentine Hedway, qui a choisi ce métier tout en écrivant des poèmes remarqués par un éditeur. « Je nettoie vos sols et ramasse vos silences ». C'est son roman en vers libre, ce qui sera au cœur de marque-page, donc juste après Gaëtan Roussel.
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0: Gaëtan Roussel à l'instant avec Tout s'en va sur le 107.7 Gaëtan Roussel que vous allez évidemment retrouver dans pas mal de festivals cet été comme par exemple celui de Carcassonne le 24 juillet. Il sera également sur la scène de la musique à la rue Luxé dans les Landes le 2 août. Il sera à Nantes le 17 novembre prochain. Il sera à Florac en Gironde le 18 novembre et même à Toulouse le 19 novembre Gaëtan Roussel. Du côté du trafic, toujours les bouchons du matin proche des grandes villes, Toulouse, Bordeaux, 5 à 10 minutes de temps de traversée, un petit peu de monde parfois sur le secteur de Bayonne, même si ça va nettement mieux. Notez qu'il y a un nouvel événement qui vient de me parvenir, c'est dans l'entrée de Montaudran. Vous qui souhaitez peut-être rentrer à Montaudran en direction de Narbonne, il y a un véhicule qui est tombé en panne sur cette bretelle d'entrée numéro 18 sur le périphérique toulousain. Hormis cela, je vous rappelle l'information principale, ça reste cet accident de poids lourd du côté de l'autoroute A64, ça reste encore à confirmer. Le patrouilleur approche les lieux entre Toulouse et Bayonne, après Montrégio, la sortie numéro 17, à la hauteur du kilomètre 187. On en reparle dans les prochaines minutes. Tout simplement parce que nous allons ouvrir marque-page tout de suite et nous découvrons un objet littéraire non identifié, un roman en vers libre, publié par une femme de ménage. Oui, il s'intitule « Je nettoie vos sols et ramasse vos silences ». Son autrice, Valentine Edouet, est au micro 107.7 de Francine Thomas.
1: Bonjour Valentine Edouet.
2: Bonjour.
1: Page 51 de votre livre, il y a un bon résumé, je le lis. « Je ne vis pas de mes mots, je travaille pour qu'ils vivent, pour qu'ils existent, je balaye les silences, je récure les absences et j'écris libre ». Dans ce livre, vous racontez une histoire qui est proche de la vôtre, celle d'une jeune poétesse qui choisit d'être femme de ménage comme job alimentaire pour avoir le temps d'écrire ?
2: Exactement. Alors finalement, j'ai un peu retranscrit mon quotidien dans ce livre, même s'il y a évidemment de la fiction. Mais c'est vrai que j'ai pris ma structure personnelle, professionnelle et mentale pour pouvoir du coup rédiger le livre.
1: Ça pourrait s'arrêter là, mais petit à petit, c'est un plaidoyer pour les personnes qui font ce métier-là que vous faites dans ce livre. Je cite encore, vous racontez le mépris de classe dans chaque regard, dans chaque silence, la précarité rendue honteuse et invisible.
2: Exactement, parce que ce sont des métiers finalement qui ne sont pas reconnus à leur juste valeur, et je pense qu'en parler, c'est plus que nécessaire pour peut-être faire évoluer les mentalités.
1: C'est pas un récit, hein, ce livre, c'est une fiction, mais qui vous est inspirée par votre parcours et vos clients qui ont nourri ces lignes à défaut de nourrir votre estime, dites-vous. Ça se passe vraiment comme ça, ces personnes qui vous adressent même pas un mot, ou ceux qui font exprès de vous laisser les pires immondices à nettoyer?
2: Oui, c'est arrivé, bien entendu, et heureusement, j'ai envie de dire, il n'existe pas que ça. On a aussi des très bons clients, des très belles personnes, mais oui, c'est arrivé. Des personnes, des clients pour qui on est juste de passage et pour eux c'est notre travail, donc je ne sais même pas s'ils ont conscience de ce qu'ils font. Pour eux, la femme de ménage, elle est censée nettoyer les déchets des autres, donc il y a des personnes qui ne se gênent pas.
1: On se dit quand même qu'il faut un sacré feu intérieur pour continuer d'écrire quand on passe ses journées à récurer chez les autres pour un salaire pas très élevé. Qu'est-ce qui vous a fait tenir et que vous avez fait continuer d'écrire coûte que coûte?
2: Alors moi, l'écriture, c'est pas une passion à la base, mais c'est plus un besoin. Il y a des choses qu'on ne dit pas forcément à l'oral ou on a peut-être personne pour les dire. Par contre, voilà, les journaux intimes sont là pour ça. Et on va dire que voilà, l'écriture, pour moi, c'est un échappatoire.
1: Donc il y aura d'autres choses à dire encore par
2: oui,
1: la
2: je
1: suite
2: pense. Je pense, oui.
1: Valentine Edouet, vous publiez « Je nettoie vos sols et ramasse vos silences » aux éditions Le Soir Venu. Un livre en vers libre qui vous fera découvrir que la poésie peut être palpitante et facile d'accès et qui vous fera peut-être regarder avec un peu plus de chaleur et moins de silence les personnes qui nettoient vos sols. Merci beaucoup.
2: Merci à vous.
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0: Et nous allons continuer en musique dans quelques instants avec Jewel, You Were Meant For Me. J'ai bien fait, moi, d'écouter ma prof de cinquième en anglais. J'ai un accent incroyable. Et puis, il sera déjà l'heure du prochain flash trafic de 8h30. Avant cela, bien sûr, je vous souhaite une bonne route.
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1: Et je vous retrouve une nouvelle fois pour évoquer vos conditions de circulation globalement. Les flashs se suivent et se ressemblent, hein, toujours entre 5 et 10 minutes de temps de traversée lorsque vous apercevez notamment le périphérique toulousain dans le sens Narbonne-Bordeaux. 10 minutes de plus donc pour traverser Toulouse du sud au nord. Un petit peu moins dans l'autre sens. Et puis notez que vous qui approchez le secteur de Bordeaux, il y a toujours ces petits ralentissements non loin de Marche-Prime de Sestas une fois que vous arrivez de la bretelle d'Arcachon. Et également du côté de Villeneuve-d'Ornon, une fois que vous passez sur la 62, le secteur de la Brède et la barrière de péage de Saint-Selve. Côté bouchon, on est plutôt tranquille. Partout ailleurs, ça reste, vous l'avez compris, tout à fait calme et fluide. Mais des événements sont toujours d'actualité, notamment sur l'autoroute A61 où je vous retrouve. La 61, c'est entre Narbonne et Toulouse. Sachez qu'il y a un chevreuil errant qui a été aperçu proche de Montgiscard. Ça va vous concerner à la hauteur du kilomètre 241. Je vous retrouve un petit peu plus loin, voire beaucoup plus loin, en effet, vous serez peut-être concerné par un accident de poids lourd, vous qui roulez entre Toulouse et Bayonne. C'est l'autoroute A64. C'est à la hauteur du kilomètre 183 que ce véhicule serait accidenté. C'est donc quelques kilomètres après Montrégeau, la sortie numéro 17, en direction de Tarbes et de Bayonne. Beaucoup plus loin sur l'autoroute A20, deux événements. Tout d'abord, des obstacles sur les voies de l'autoroute A20, donc c'est en direction de Brive-la-Gaillarde. D'une fois passé Cahors Sud, l'autoroute A20, c'est entre Montauban et Brive. Vous passez Cahors Sud, donc la sortie numéro 58, quelques kilomètres plus loin, c'est à la hauteur du kilomètre 365 qu'il y aurait une bâche perdue d'un véhicule. Et puis un petit peu plus loin également, toujours sur l'autoroute A20, événement qui vous concerne dans les deux sens, proche de la Bastide Murat, la sortie numéro 56, un chevreuil errant qui a été aperçu non loin de l'axe de cet axe autoroutier au kilomètre 347, voilà, que je vous dise pas de bêtises, c'est le kilomètre 347. Rien d'autre partout ailleurs. Dès qu'un nouvel événement, bien sûr, me parvient, vous serez les premiers informés. À vous de rester avec moi. On fait la route ensemble ce matin. Dans un petit quart d'heure, le 7-9 se poursuit avec un reportage de la rédaction, notamment la sécurité routière. Oui, mais pas n'importe laquelle. On va parler de la sécurité routière qui organise les journées de la sécurité routière au travail. C'est la 10e édition. On en parle dans un petit quart d'heure.
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1: Mais également le retour de la musique tout de suite avec Marc Lavoine, le pont Mirabeau. Juste après, quelques zones de chantier qui pourraient vous concerner. Si vous prenez le volant ce soir, vous restez avec nous. Allez, je vous souhaite une bonne route, une bonne matinée.

0: Excellente matinée, Marc Lavoine à l'instant sur le 107.7. Et la bonne nouvelle, c'est que l'accident du côté de Montrégeau est terminé avec ce poids lourd il y a quelques instants dont je vous parlais d'ailleurs. Événement d'ailleurs terminé. Par contre, une information plutôt pratique pour vous qui souhaitez peut-être vous arrêter à l'aire de Mazdagenais sur l'autoroute A62 entre le secteur de Bordeaux et en direction de Toulouse. Sachez que dans ce sens-là, uniquement dans ce sens-là, la station ne distribue plus aucun carburant, ni pour les poids lourds, ni pour les voitures. On en parlera dans le prochain flash trafic.
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0: Et on s'intéresse à quelques zones de chantier qui pourraient vous concerner si vous le prenez le volant. D'abord entre 10h et midi ce matin au nord de Bordeaux et entre 22h30 et 23h30 ce soir. Notez que l'autoroute A10 sera fermée en direction de Paris quelques dizaines de minutes, vous l'avez compris. Entre Ambarès, la sortie 42, et Ambès, la sortie numéro 41, pour effectuer une expertise dans le cadre d'un accident qui est survenu dans ce secteur. Un petit peu plus loin, c'est du côté de l'autoroute A71 dans la région de Clermont-Ferrand à partir de 20h ce soir et au plus tard jusqu'à 6h du matin que la bifurcation qui permet de passer de l'autoroute A71 direction Clermont-Ferrand à l'A89 direction Bordeaux sera fermée pour effectuer des travaux d'entretien. Et dans le même temps, la bifurcation qui permet de passer de l'A89 direction Lyon à l'A71 direction Paris sera également fermée.
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0: Dans les prochains kilomètres, nous avons que de la bonne programmation musicale pour vous. Vous le savez, hein, le 107.7 toujours au cœur des bonnes chansons qu'on chantonne notamment dans la voiture. Eh bien, vous allez pouvoir chantonner avec Genesis et Marie-Sara qui arrive juste après ça.
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1: Il est 9h moins le quart et vous le savez, tous les quarts d'heure sur cette antenne, nous faisons un focus complet sur vos conditions de circulation. Comment ça roule devant vous si vous venez d'arriver? Sachez que il y a encore quelques ralentissements et des retenues proches de Toulouse, autour de Toulouse, notamment sur le périphérique toulousain, à l'approche également de Bordeaux, sur l'autoroute A63 qui arrive des Landes ou l'A62 qui arrive de Toulouse. Mais hormis cela, sachez que vous n'allez pas passer plus de 10 minutes dans ces ralentissements. Du côté des événements, il y en reste encore un petit peu, même si les patrouilleurs font toujours un travail formidable pour intervenir le plus vite possible. C'est le cas notamment sur l'autoroute A64 entre Bayonne et Toulouse où des cônes de chantier ont été signalés dans une grande zone de chantier autour du kilomètre 181 jusqu'au kilomètre 189. Un patrouilleur qui va intervenir dans le secteur donc de Lannemezan, 7 kilomètres après cette sortie qui porte le numéro 16. On s'intéresse un instant également à l'A64 mais dans l'autre sens, en direction de Bayonne, pour vous rappeler qu'il y a des obstacles également qui ont été signalés il y a quelques instants au kilomètre 168. 3 km après Cap Verne, la sortie numéro 15. Le zoom présent sur l'autoroute A62, je vous le disais, il y a un petit peu de monde au nord de Toulouse, mais rien de bien méchant. Et puis l'autoroute A20 entre Montauban et Brive-la-Gaillarde, où il y a des obstacles aussi qui ont été signalés, des obstacles notamment bâches ou cônes de chantier au kilomètre 336 et au kilomètre 365. Ces deux événements concernent les véhicules dont vous peut-être qui roulait en direction de Brive-la-Gaillarde uniquement. J'ai fait le tour de toute la question, je vous avais promis un flash assez rapide, voilà qui est fait. Le 7-9 se poursuit bien sûr sur cette antenne avec les reportages de la rédaction et le retour de la musique dans un instant. Les reportages, on va parler dans quelques instants des accidents de la route qui restent la première cause de mortalité dans le cadre du travail. Pour sensibiliser et réduire les risques en entreprise, la sécurité routière organise les journées de la sécurité routière au travail. La 10e édition se déroule toute cette semaine, d'ailleurs jusqu'à vendredi. Nous en parlons dans un instant avec la déléguée interministérielle à la sécurité routière. Elle s'appelle Estelle Bally, elle est avec nous. Rendez-vous dans le Mobilimag après Lynn. Voici dans ton téléphone.

0: C'était Lynn à l'instant qui a sorti son premier EP en octobre 2025, premier album boîte à musique en 2025 également. C'était dans ton téléphone sur le 107.7. Pas de gros changements par rapport au dernier point de trafic. Évidemment, les obstacles dont je vous ai parlé sont en train d'être tous ramassés par des patrouilleurs qui font toujours un super travail pour votre sécurité. À vous, bien sûr, d'être vigilant à la leur de sécurité en maintenant, bien sûr, le fameux corridor de sécurité. Dès que vous apercevez un véhicule jaune de l'autoroute en train d'intervenir, vous réduisez votre vitesse, bien sûr, et vous vous écartez d'une voie sur la gauche, si vous le pouvez. C'est ce qu'on appelle le corridor de sécurité, pour que tout le monde puisse bien continuer sa vie tout en sécurité. Je compte sur vous, évidemment. Le Mobilimag, tout de suite. Nous intéressons à la 10e édition des journées de la sécurité routière au travail. Charles Dodon est en compagnie de la déléguée interministérielle à la sécurité routière.
1: Bonjour Estelle Bally.
2: Bonjour.
1: Chaque année, les accidents survenus sur la route du travail, depuis le domicile ou pour aller à un rendez-vous professionnel, constituent la première cause de mortalité au travail. On a pourtant l'impression que ce risque routier est sous-estimé.
2: C'est possible. En tout cas, ce qui est important, c'est de faire prendre conscience de l'ampleur de ce risque routier, puisqu'il représente quand même 549 personnes qui sont tués chaque année à l'occasion d'un déplacement lié au travail. C'est 17% de la mortalité routière et c'est également un coût important pour la société puisque les accidents de la route dans le cadre des déplacements professionnels représentent 5 millions de journées de congés maladie par an et un coût direct estimé à 725 millions d'euros. Donc c'est un point important sur lequel la sécurité routière se positionne depuis de nombreuses années et qui nécessite une prise de conscience.
1: Et c'est justement l'un des enjeux de cette opération.
2: Oui, c'est l'un des enjeux des journées de la sécurité routière au travail. D'abord, il faut rappeler que selon le code du travail, l'employeur a l'obligation de veiller à la sécurité de ses employés et donc il doit évaluer et répertorier les risques professionnels dont le risque routier en particulier. Et donc l'idée de ces journées de la sécurité routière au travail, c'est évidemment d'abord d'attirer l'attention sur la spécificité de ce risque et son ampleur et ensuite d'aider l'employeur dans ce rôle, de lui fournir des clés, de lui fournir des outils de manière à ce qu'il se sente moins seul face à cette obligation qui pèse sur lui.
1: Et justement, la sécurité routière met à disposition des entreprises tout un tas d'outils. Quels sont-ils ?
2: Alors, on a des outils pédagogiques, pratiques, qui sont mis à disposition, tels que des kits de communication, des vidéos, des quiz interactifs, des modules comme le module Je repasse le code, des podcasts, des supports d'animation. On a aussi des ateliers pédagogiques qui aident à comprendre la mécanique d'un accident. Ça permet aussi de rencontrer à un employeur, de rencontrer d'autres employeurs qui peuvent aussi avoir mis en place de bonnes pratiques au sein de leurs entreprises.
1: Les journées de la sécurité routière au travail sont organisées jusqu'au vendredi 22 mai et on peut retrouver sur le site internet de la sécurité routière tous les outils et les modules mis à disposition des entreprises. Merci Estelle Bally.
2: Merci beaucoup.
0: Merci beaucoup à tous les deux et on va se retrouver dans quelques minutes évidemment pour évoquer le trafic après l'actualité de 9h pour terminer l'heure. Ebony et Mr Big tout de suite.

0: Et on termine cette matinale, ou en tout cas ce 7-9, avec une très jolie chanson, Ebony, mon paradis à l'instant sur le 107.7. Le retour de la météo et du trafic après. Le flash d'actualité, il est tout pile 9h.
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2: Bonjour à toutes et à tous. L'OMS alerte ce matin sur l'ampleur et la rapidité de l'épidémie d'Ebola, déjà suspectée d'avoir fait plus de 130 morts en République démocratique du Congo. L'Organisation mondiale de la santé avait déclenché ce week-end une alerte sanitaire internationale, une mesure rare pour faire face à la flambée des infections, alors qu'il n'existe aucun vaccin contre la souche détectée et que son taux de létalité peut aller jusqu'à 50%. La France promet de renforcer sa vigilance, notamment à La Réunion et à Mayotte, possible porte d'entrée du virus. L'Assemblée nationale se penche aujourd'hui sur un projet de réforme du corps électoral de Nouvelle-Calédonie. Le texte prévoit de réintégrer les natifs calédoniens au scrutin, eux qui sont actuellement privés du droit de vote. La question est particulièrement sensible localement, à l'origine des émeutes qui ont ravagé le Caillou il y a 2 ans, faisant 14 morts et 2 milliards d'euros de dégâts. Les députés ont approuvé hier en première lecture une enveloppe supplémentaire de 36 milliards d'euros pour les armées d'ici à 2030, de quoi acheter davantage de missiles, d'obus et de drones. Cela permettra de mieux répondre à l'accélération de la menace internationale, selon la ministre Catherine Vautrin. L'actualité internationale, justement marquée par la traversée ce matin du détroit d'Ormuz par un pétrolier sud-coréen. Le passage du navire a été facilité par l'Iran, selon Séoul. Le trafic dans le point stratégique du golfe Persique reste largement paralysé par le conflit au Moyen-Orient. Et pour l'instant, les négociations sont toujours à l'arrêt entre l'Iran et les États-Unis. Donald Trump donnant jusqu'à la fin de semaine à la République islamique pour revenir à la table des discussions. Le président américain qui avait aussi mis la pression sur l'Europe concernant cette fois la ratification de l'accord sur les droits de douane décidé il y a 1 an. Eh bien, l'Union européenne est parvenue cette nuit à un compromis provisoire pour mettre en œuvre le texte qui entend supprimer les taxes sur les importations américaines en échange d'un plafonnement à 15% des droits de douane sur les produits européens. C'est un pas vers un commerce transatlantique équilibré. Salue ce matin la présidente de la Commission européenne, Ursula von der Leyen. Et puis Stellantis envisage de relancer sa légendaire Deux-Deux. La deux chevaux devrait faire son retour en 2028 en version électrique. Et le constructeur souhaite rester dans des prix abordables avec moins de 15 000 euros à l'achat. Il est 9h02. Ce flash est désormais terminé. On passe donc à la météo.
0: Merci beaucoup. Côté météo aujourd'hui, un peu de pluie au nord, du soleil dans le sud et hormis un faible risque d'averse sur le relief des Pyrénées et des Alpes l'après-midi, le temps reste sec sur la moitié sud avec un ciel alternant entre éclaircies et nuages aujourd'hui. Côté température, elles vont monter d'un petit cran dans le sud-ouest avec 23 degrés à Clermont-Ferrand, 20 degrés à Biarritz, 22 à Périgueux, 24 à Bordeaux et Tarbes et même un bon 25 degrés du côté de Toulouse.
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0: Mercredi 20 mai, 9h03, ravi de vous retrouver pour évoquer vos conditions de circulation. Ça roule toujours aussi bien devant vous, rassurez-vous, quelques événements sont toujours d'actualité, comme des obstacles et des animaux errants. Et puis on est en train de vivre les derniers moments des bouchons du matin, le trafic de pointe est bel et bien derrière nous. Et ça se ressent vraiment du côté de Toulouse, ou même si par endroits ça peut être encore un petit peu dense, sachez que du côté de Toulouse, mais aussi du côté de Bordeaux, le trafic est devenu tout à fait fluide. Du côté des événements, donc zoom sur la 64 au pied des Pyrénées, vous qui roulez depuis Toulouse en direction de Bayonne, plusieurs événements. Tout d'abord au kilomètre 168, des obstacles sur la chaussée, 3 km après Cap-Verne, la sortie numéro 15. Vous continuez votre voyage, 4 km plus loin, un animal errant a été aperçu au kilomètre 172, c'est dans le secteur de Lannemezan, c'est un événement qui vous concerne dans les deux sens de circulation. Et puis aux portes de Bayonne, vous passez la barrière de péage de Sam, là aussi, il y a des obstacles sur la chaussée à la hauteur donc du kilomètre 18. Vous êtes attentif sur ce secteur. Côté A62, Bordeaux-Toulouse, oui c'est le grand axe entre Bordeaux et Toulouse, il y a des obstacles sur la chaussée proche de Montauban, la sortie numéro 10 en direction de Toulouse à la hauteur du kilomètre 195. Et puis notez que vous ne pouvez pas vous arrêter à l'aire de Porte d'Aquitaine Sud. Cette station ne distribue plus de carburant. Une entreprise qui travaille sur l'énergie, il n'y a donc pas d'électricité pour quelques heures seulement. Restez bien à l'écoute. Il vous faudra dans tous les cas anticiper votre plein de carburant en direction de Toulouse sur la 62 en vous arrêtant à l'aire du Mas d'Agenais ou attendre un petit peu plus loin pour peut-être retrouver du côté d'Aiguillon les secteurs en tout cas avec les nouvelles aires de repos. Voilà ce qu'il fallait retenir des principales informations. Partout ailleurs, eh bien, le trafic est redevenu parfaitement calme et les événements sont terminés.
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0: Mylène Farmer avec Sans Contrefaçon à l'instant sur le 107.7. Le trafic est redevenu tout à fait calme et fluide, peu importe où vous vous trouvez. Même projet grande ville, Bordeaux, Toulouse, Bayonne, plus de bouchons, c'est terminé. Le mercredi, c'est une journée un petit peu moins circulée que le mardi et le jeudi. Ça s'est bien senti ce matin. Quelques événements qui restent d'actualité, notamment des animaux errants proches de Lannemezan sur l'autoroute A64 à la hauteur du kilomètre 172. Hormis cela, quelques obstacles qui sont en train d'être ramassés. Je vous ferai un point. Si vous restez avec moi dans le prochain flash complet, ça sera après la musique de Vernis Rouge et La Fille qui arrive dans un instant.
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1: Merci de rouler avec nous ce matin, 9h passé de presque 15 minutes, et il est l'heure de faire un point complet de vos conditions de circulation. Je vous promets un flash rapide, hein, oui, parce qu'il ne se passe plus grand chose devant vous. Les événements, en tout cas, projet Grande Ville, le trafic est redevenu tout à fait calme et fluide. Des événements notamment sur la 64 entre Toulouse et en direction de Bayonne, d'abord dans la région de Cap-Verne, où des obstacles sont en train d'être ramassés au kilomètre 168, c'est 3 km après Cap-Verne, la sortie numéro 15. Du côté de Lannemezan, également un animal errant qui a été signalé dans un sens comme dans l'autre au kilomètre 172, et puis à Sam, la grande barrière de péage aux portes de Bayonne, obstacle également au kilomètre 18. Je vous rejoins à présent du côté de l'autoroute A61, l'axe entre Narbonne et Toulouse, pour vous rappeler qu'il y a des piétons sur la chaussée proche de Lézignan, événement qui vous concerne dans les deux sens de circulation au kilomètre 356. Et puis sachez également que vous serez peut-être concerné par des obstacles proche de Montauban, sur la 62, obstacle sur les voies, des morceaux de pneus qui ont été signalés après la sortie numéro 10 de Montauban sur la 62, c'est entre Bordeaux et Toulouse à la hauteur du kilomètre 195. Partout ailleurs, le trafic est calme. Dans un instant, zoom sur quelques zones de chantier qui pourraient vous concerner si vous prenez le volant ce soir. Et puis tout de suite, on va repartir en musique avec Michael Jackson, bien sûr. Le King of Pop, oui. Il n'y a pas eu mieux. Hein.

0: Michael Jackson, un instant, sur le 107.7, 9h passées de 19 minutes en ce mercredi 20 mai. Toujours un trafic relativement calme et fluide, hein. Quelques obstacles, pas mal de zones de chantier, notamment dans le secteur de Saint-Gaudens, de Montrégeau, de Lannemezan au pied des Pyrénées, pour vous qui roulez sur l'autoroute A64, et une succession d'événements, notamment des zones de chantier avec des cônes de chantier qui ont été percutées. Vous ouvrez l'œil, bien sûr, d'autant que des patrouilleurs sont en train de travailler sur cette zone-là, sur plusieurs kilomètres. Du côté des zones de chantier, justement, parlons-en.
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0: On va s'intéresser à la région de Bayonne cette nuit, où à partir de 21h et au plus tard jusqu'à 6h du matin, l'autoroute A63 sera fermée en direction de Bordeaux entre Bayonne Sud, l'échangeur numéro 5, et Bayonne Nord numéro 6 pour effectuer divers travaux. La bifurcation qui permet depuis l'A64 de vous engager sur l'A63 direction Bordeaux sera également fermée ce soir à partir de 21h uniquement, bien sûr. Je vous rappelle aussi que pour la troisième nuit de la semaine à Toulouse, à partir de 21h et au plus tard jusqu'à 6h demain matin, le périphérique intérieur direction Blagnac-Tarbes sera fermé entre le Palaïs, la sortie 19, et Rangueil, la sortie numéro 23. Tout cela pour réaliser des travaux au-delà du réseau Vinci Autoroute.
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0: Côté musique, direction le prochain flash trafic de 9h30. Ça sera après Scarlett Johansson et M. Pokora et son tube Quand même. Ça arrive juste après ça.
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2: Ravi de vous retrouver à 9h presque 30 minutes. Rassurez-vous, si vous venez de vous caler à l'instant sur la fréquence 107.7 sur l'autoroute, sur l'ensemble du sud-ouest du pays. Pour nous, c'est entre Clermont-Ferrand et Bayonne, entre Bordeaux et Toulouse. Le trafic est fluide, pas de bouchons, pas de ralentissement, pas d'accident, tout va bien, et ça c'est plutôt la bonne nouvelle du matin. Des obstacles sont en train d'être ramassés sur certaines zones de chantier. Je ne vais pas toutes vous les détailler, parce qu'il y en a quand même pas mal, notamment entre Saint-Gaudens et Tarbes, au pied des Pyrénées, sur le plateau de Lannemezan également, avec plusieurs patrouilleurs qui travaillent sur quelques kilomètres, notamment Steven, et il y a également Franck sur ce secteur-là. Vous ouvrez l'œil dans tous les cas, parce qu'ils sont en route pour ramasser plusieurs cônes de chantier qui ont été percutés dans un sens comme dans l'autre, hein, soit en direction de Toulouse, soit en direction de Bayonne, et forcément il s'arrête assez régulièrement. À vous d'être prudent tout simplement, et soyez bien conscient qu'il vous faut maintenir ce fameux corridor de sécurité, c'est-à-dire vous écarter d'une voie sur la gauche quand vous apercevez un véhicule de l'autoroute en intervention. C'est le même cas notamment sur le secteur de Tulle, où les cônes de chantier sont en train d'être ramassés également sur une zone de chantier entre le kilomètre 218 et 224. C'est pour vous qui roulez sur l'A89 entre Brive-la-Gaillarde et en direction de Clermont-Ferrand. Bonne route.
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2: Olivier Frisson, je reste à vos côtés. Dès qu'une nouvelle information me parvient, vous êtes bien sûr les premiers informés. Et puis, côté musique, on va se retrouver avec Mike Samont et Lola Dubini. Mais sachez que votre rendez-vous conso arrive dans un instant. Aujourd'hui, focus sur l'indice de réparabilité affiché sur de nombreux équipements du quotidien. Que choisir ensemble? La tester sur des lave-vaisselles. Et pour notre partenaire, une bonne note n'est pas forcément synonyme de réparation facile. Vous l'entendrez juste après Open Up. Voici Mike Samont.

0: Might Say Mons à l'instant sur le 107.7. Merci de rouler avec nous ce matin. Toujours un trafic relativement calme et fluide avec beaucoup d'événements qui sont en train de se terminer. Et puis je vous ferai un point bien sûr dans une petite dizaine de minutes ou plutôt bien sûr si une nouvelle information me parvient. Pour le moment, nous ouvrons une nouvelle page de Que Choisir. C'est votre rendez-vous conso avec Charles Laudon et un journaliste du magazine Que Choisir.
1: Bonjour Boris Cassel.
2: Bonjour.
1: C'est un logo et une note qui figurent sur de nombreux appareils, notamment électroménagers. L'indice de réparabilité existe depuis maintenant 6 ans, mais est-il fiable? Et là, vous avez comme un petit doute.
2: On a eu comme un petit doute parce qu'en fait, cet indice de réparabilité, il est noté, il est donné par les fabricants sous leur propre contrôle. On en tient de plus en plus compte en magasin lorsqu'on fait ses achats et certains réseaux même ne vendent plus les appareils les moins bien notés.
1: Et vous l'avez dit, Boris, ce sont les constructeurs eux-mêmes qui déterminent l'indice de réparabilité.
2: Voilà, c'est ce qu'on appelle de l'auto-évaluation, c'est-à-dire que lorsque l'on met sur le marché un produit, en l'occurrence des lave-vaisselle par exemple, le fabricant a une liste de 10 critères qu'il va remplir lui-même, selon des règles qui ont été fixées pour l'ensemble de la profession, donc tous les fabricants ont les mêmes critères. Cependant, il y a un petit souci avec ces critères, c'est que l'essentiel de ces critères bizarrement ne concerne pas des éléments qui sont en lien direct avec la réparation de la machine. Je m'explique. L'essentiel de la note dépend du prix des pièces détachées, de l'existence d'une documentation technique, de l'existence d'un service après-vente, enfin des choses qui peuvent être utiles, mais qui ne sont pas en lien direct avec la réparation du produit.
1: Et vous avez testé cet indice de réparabilité sur 8 lave-vaisselle. Ça donne quoi?
2: Alors on s'est dit qu'on allait un petit peu plus loin que l'indice de réparabilité, c'est-à-dire qu'on allait faire ce qui aurait dû être fait, c'est de se mettre à la place d'un consommateur lambda qui fait face à une machine en panne. C'est-à-dire que la première étape, quand vous avez une machine en panne, c'est de comprendre ce qui se passe. Ce qu'on a constaté, c'est que dans 75% des cas, les codes d'erreur ne nous permettent pas de savoir quelle est la panne, en fait. C'est très symptomatique. Donc, il reste 25% des cas où la machine vous dit exactement quel est le problème. Et dans ce cas-là, on a étudié vraiment la réparabilité, à la fois la démontabilité de l'appareil, on a démonté l'appareil, et on a essayé de remettre des pièces de rechange. C'était assez compliqué. Le souci avec cet indice, c'est qu'on a l'impression qu'un appareil qui a une bonne note sera facilement réparable par monsieur et madame tout le monde, ce qui n'est pas forcément le cas. Et en revanche, ça donne une bonne indication sur le fait de pouvoir ou non faire réparer cet appareil par un professionnel.
1: L'indice de réparabilité, que vaut-il vraiment? Vous vous êtes posé la question et vous y répondez dans le magazine Que Choisir de ce mois de mai. Merci Boris Cassel.
2: Merci.
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0: Merci de rouler avec nous avant de repartir en musique. Priorité au trafic et à votre sécurité sur l'autoroute A89, l'axe qui relie le secteur de Brive-la-Gaillarde à Clermont-Ferrand. Il y a un chevreuil errant qui a été signalé il y a quelques instants. C'est 8 km après Aigleton, la sortie numéro 22. Le kilomètre 250 reste votre repère. Dans un sens comme dans l'autre, évidemment, ce chevreuil errant s'il y est pourrait traverser les voies à n'importe quel moment. Laissez-moi vous présenter la musique avec laquelle on va rouler dans quelques instants. Jamiroquai qui arrive après Janice.
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1: Il est 9h passé de 46 minutes. Je vous souhaite la bienvenue si vous venez de nous retrouver à l'instant sur le 107.7 pour tout savoir de vos conditions de circulation. Tout d'abord, une bonne nouvelle. Plus aucun événement viendrait gêner votre voyage. En tout cas, plus de bouchons, pas de ralentissements, pas d'accident non plus. Mais quelques événements qui restent d'actualité, comme des animaux errants, notamment un chevreuil errant qui se promènerait proche des voies de l'autoroute A89. C'est pour vous qui roulez entre Brive-la-Gaillarde et le secteur de Clermont-Ferrand. 8 km après Aigleton, la sortie numéro 22. C'est à la hauteur du kilomètre 250 que ce chevreuil errant a été aperçu et il vous concerne évidemment dans les deux sens de circulation. Je fais un grand écart parce que je vais vous retrouver du côté de l'autoroute A64, c'est au pied des Pyrénées entre Bayonne et Toulouse. Tout d'abord en direction de Toulouse, c'est 7 km après Lannemezan, la sortie numéro 16, qu'il y a une zone de chantier avec par endroit quelques cônes de chantier qui ont été percutés. Un patrouilleur est en train d'ailleurs de sillonner le secteur pour les ramasser, vu qu'il y en a d'autres des cônes de chantier dans l'autre sens. C'est pour vous qui roulez en direction de Bayonne, ce coup-ci toujours sur la 64, bien sûr, 3 km après Cap-Verne, la sortie numéro 15 au kilomètre 168. Voilà ce qu'il fallait retenir des principales informations. Partout ailleurs, le trafic, vous l'avez compris, est tout à fait calme. La musique pour les prochains kilomètres avec Benjamin Biolay. Et voici tout de suite Zazie avec Sucré Salé sur 107.7.

C'était Benjamin Biolay à l'instant avec Soleil Profond. Merci de rouler avec nous ce matin. Ça roule bien d'ailleurs sur les grands axes autoroutiers du sud-ouest du pays. Pas de soucis particuliers. Prochain flash trafic après l'actualité de 10h. Pour vous y accompagner d'ailleurs, ça sera en musique avec Human League. Et voici un son électro qui sent bien bon les vacances. Philippe Jane.

0: Et on va terminer cette matinale avec des obstacles dans la bretelle de sortie de Cap-Verne sur l'autoroute A64 en direction de Toulouse. Vous écoutez le 107.7, il est tout pile 10h et c'est l'heure du flash.
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2: Bonjour à toutes et à tous. Après une bonne semaine de température franchement fraîche, c'est le retour de la douceur et même de la chaleur sur l'Hexagone. Entre le début de semaine et demain, on va gagner entre 10 et 15 degrés. Les températures seront même anormalement chaudes ces prochains jours. On parle météo en détail à la fin de ce flash. L'Union européenne est parvenue ce matin à un compromis provisoire pour mettre en œuvre l'accord commercial conclu l'an dernier avec les États-Unis. Dans ce pacte signé avec Washington, l'UE s'était engagée à supprimer les droits de douane appliqués sur la plupart des importations américaines en échange d'un plafonnement à 15% des droits de douane sur les produits européens. Ces derniers jours, Donald Trump avait menacé d'augmenter considérablement ses surtaxes douanières si l'Europe ne ratifiait pas l'accord d'ici le 4 juillet. En Corée du Sud, la direction de Samsung Electronics et les syndicats viennent de reprendre leurs négociations sous la médiation du ministre du Travail, alors qu'une grève de grande ampleur est prévue à partir de demain. Les syndicats du mastodonte des puces électroniques demandent une hausse de 7% des salaires et la fin du plafonnement des primes. Samsung Electronics génère 12,5% du PIB de la Corée et les puces mémoire, dont la production a été boostée par l'IA, représentent 35% des exportations du pays. Après l'annulation de ses concerts au Québec, Patrick Bruel est appelé à reporter également son spectacle prévu cet automne au Zénith de Paris. La demande émane du maire de la capitale, Emmanuel Grégoire. Selon lui, même si la présomption d'innocence doit être garantie, il serait plus prudent, y compris pour sa sécurité, que le chanteur se retire. Patrick Bruel est visé par 8 plaintes pour violences sexuelles. Enfin, on se mercredi, date des sorties cinéma, coup de projecteur sur le dernier film de Pedro Almodovar, présenté aujourd'hui au Festival de Cannes. À 76 ans, le réalisateur madrilène est de retour sur la croisette avec Autofiction, c'est son 24e long métrage. Pedro Almodovar fait partie des grands habitués du festival, même s'il n'a jamais décroché la Palme d'Or. Il est 10h passé de 2 minutes dans une heure à 11h. C'est Christelle Mollon qui vous présentera l'essentiel de l'actualité. Pour l'instant, place à la météo.
3: Merci Tatiana, mais comme toujours, priorité au trafic sur cette antenne. Un nouvel incident qui va nous emmener du côté de Brive, au nord de Brive, sur l'autoroute A89, dans la bretelle de jonction entre la 89 et la 20. Il y a un chien qui a été repéré sur les voies qui pourraient les traverser aux environs du kilomètre 198. Attention, dans les deux sens. Prévision de Météo France pour aujourd'hui, mercredi.
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3: Et les prévisions de Météo France avec donc un jingle trafic parti un petit peu trop tôt. Je vous précise tout de même que les températures cet après-midi vont reprendre quelques degrés. On attend 20 degrés à Biarritz, 21 à Clermont-Ferrand, 22 à Bordeaux, Périgueux et Brive et 23 degrés à Tarbes et Toulouse, mais aussi 24 du côté de Cahors. Alors on en vient donc à vos conditions de circulation qui sont plutôt bonnes hein, ce matin sur les autoroutes qui parcourent le sud-ouest du pays. Il y a quelques tout petits incidents du côté de l'autoroute A64, si d'aventure direction Toulouse, vous sortez à Cap-Verne à la sortie 15. Attention, un obstacle a été repéré sur les voies. Il est gênant hein, dans la bretelle de sortie. Anticipez, levez le pied au kilomètre 170 de cet axe. Je vous le disais juste avant la météo, il y a un chien qui a été repéré sur les voies de l'A89. Nous sommes exactement au niveau de la jonction entre l'A89 et l'A20 au kilomètre 198. Vous restez attentif, évidemment, si c'est votre route, l'animal qui pourrait traverser devant vous. Globalement, c'est tout. Hein. La situation est tranquille ce matin. Plus de bouchons particuliers à signaler tout au long de votre trajet. Vous restez vigilant partout. Bien évidemment, situation globalement tranquille. Un petit bémol tout de même si vous devez quitter la rocade bordelaise pour vous engager sur l'A10 en direction de Paris. Il y a un gros bouchon hein, qui est installé dès l'entrée sur l'autoroute A10. 6 km de bouchons que vous allez traverser en 3 quarts d'heure. c'est même une sortie obligatoire de l'autoroute qui est présente un petit peu plus au nord au niveau de d'Ambarès-Saint-Loubès. La sortie numéro 42, vous restez vigilants bien sûr si c'est votre trajet. Voilà d'autres précisions à venir évidemment dans les prochaines minutes. Très belle journée à notre écoute.
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1: Kinvé à l'instant sur le 107.7 et toujours ces grosses difficultés hein, pour entrer sur la 10 en direction de Paris dès la sortie de la rocade. Un gros bouchon s'est formé, bouchon qui se traverse en trois quarts d'heure. Il y a une sortie obligatoire qui est mise en place sur cet axe à partir d'Ambarès, sortie 42, une reconstitution d'accident qui se joue environ jusqu'à midi aujourd'hui, qui sera aussi d'actualité ce soir à nouveau à partir de 22h30. Bref, secteur à éviter. Hein. De toute façon, vous serez obligé de quitter l'autoroute à Ambarès-Saint-Loubès en ayant traversé un gros bouchon. Essayez d'éviter le secteur et prenez le réseau secondaire. Voilà donc pour ces tout derniers développements. On y revient et on détaille après Robbie Williams.

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1: Il est 10h15, on refait évidemment un tour de vos conditions de circulation actuelles sur l'autoroute. Globalement, ça se passe plutôt bien, avec un gros bémol hein, tout de même du côté de l'autoroute A10 pour vous qui prenez la rocade bordelaise et qui comptez vous diriger vers Paris jusqu'à midi. Eh bien, l'autoroute A10 est fermée en direction de Paris entre Ambarès, la sortie 42, et Ambès, la sortie 41, pour effectuer une expertise hein, dans le cadre d'un accident qui s'est produit dans le secteur. Vous devez sortir en Ambarès et emprunter le réseau secondaire pour récupérer l'A10 à Ambès. Cette fermeture qui d'ailleurs est également prévue ce soir entre 22h30 et 23h30. Alors ça génère vraiment un très très gros bouchon. Évitez de vous retrouver même sur l'autoroute A10 hein, si vous le pouvez. Prenez le réseau secondaire pour éviter le gros bouchon hein, qui s'est formé au niveau de cette sortie obligatoire sur l'A10, donc au niveau d'Ambarès, la sortie numéro 42, sortie obligatoire de l'autoroute. On va se diriger maintenant plus à l'est du côté de Brive où sur les voies de l'autoroute A89 il y a deux chiens hein, qui ont été repérés. Alors l'un au niveau de la jonction à 89 à 20 au kilomètre 198 et l'autre 4 kilomètres après cette jonction en direction de Clermont-Ferrand et de Lyon. Là, c'est au kilomètre 202. Et dans les deux cas, évidemment, cet événement vous concerne dans les deux sens de circulation, puisque l'animal pourrait traverser les voies de part en part. C'est tout, hein. Il n'y a pas d'autres difficultés notables à cette heure-ci. Ça se passe bien partout ailleurs et c'est très bien comme ça. Quelques-uns de travaux vont peut-être vous concerner ce soir si vous avez à circuler sur l'autoroute. Je vous en parle juste après Mademoiselle Britney Spears.

0: 80, toujours deux chiens redoutés sur les voies de la 89, c'est au nord de Brive, c'est pour l'un au kilomètre 198, pour l'autre au kilomètre 202. Vous restez vigilants, bien sûr, dans les deux sens.
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0: Plusieurs zones de travaux vont peut-être vous concerner ce soir. D'abord dans la région de Bayonne à partir de 21h jusqu'à 6h du matin ou plus tard demain. La 63 sera fermée à nouveau en direction de Bordeaux entre Bayonne Sud, la sortie 5, et Bayonne Nord, la sortie 6. La bifurcation qui permet depuis la 64 de prendre la 63 vers Bordeaux sera également fermée. À Toulouse à partir de 21h ce soir jusqu'à 6h demain matin, fermeture du périphérique intérieur direction Blagnac et Tarbes. C'est entre Le Palais, la sortie 19, et Rangueil, la sortie numéro 23. Pour réaliser des travaux au-delà du réseau Vinci Autoroute et puis dans la région de Clermont-Ferrand. À partir de 20h ce soir et au plus tard jusqu'à 6h demain matin, la bifurcation qui permet de passer de l'A71 vers Clermont à l'A89 vers Bordeaux sera fermée. Dans le même temps, l'autre bifurcation, celle qui vous permet de passer de l'A89 vers Lyon à l'A71 vers Paris sera aussi fermée. On vous indiquera ce soir évidemment en temps et en heure les déviations à prendre.
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les souvenirs des années 80 avec Police à l'instant sur le 107.7. Hier soir, un accident impliquant un fourgon jaune en intervention a eu lieu sur l'A71 à Bourges, alors que deux agents routiers étaient en train d'intervenir depuis le début de l'année. Ce sont 18 véhicules qui ont été percutés sur le seul réseau Vinci Autoroute. Alors pour leur sécurité, pour la vôtre, je vous rappelle qu'il est indispensable et même vital de respecter le corridor de sécurité lorsque vous apercevez un véhicule en intervention à l'arrêt sur la chaussée. Pensez à bien ralentir en amont, à changer de voie si vous le pouvez, à vous déporter en toute sécurité pour laisser une voie libre. Véhicule en intervention à l'arrêt sur la chaussée, pensez à bien ralentir en amont, à changer de voie si vous le pouvez, à vous déporter en toute sécurité pour laisser une voie libre. Et si ce n'est pas possible, vous vous

0: Taylor Swift à l'instant sur le 107.7, le retour de trafic, c'est dans quelques instants, et le retour de la musique juste après.
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0: À 10h32, la situation sur votre route plutôt tranquille, hein, Laurent, gros bémol quand même, hein, pour vous qui souhaitez peut-être prendre la direction de Paris au nord de Bordeaux et vous engager sur l'autoroute A10. Je vous le déconseille toujours, hein, puisque l'autoroute reste coupée à la circulation et elle va le rester environ jusqu'à midi. Autoroute A10 fermée entre Ambarès, sortie 42 et Ambès, sortie 41 pour effectuer une expertise dans le cadre d'un accident qui s'est produit dans ce secteur. Il y a donc une sortie obligatoire, hein, au niveau d'Ambarès-Loubès plutôt, la sortie 42, ça génère toujours un gros bouchon à l'arrière d'une demi-heure. Évitez-le en passant par le réseau secondaire, en quittant la rocade avant de vous engager sur l'autoroute A10, hein, c'est tout à fait préférable. À l'est, du côté de Brive et du nord de Brive, plus exactement, il y avait deux chiens, hein, qui menaçaient d'entrer sur l'autoroute. Alors, l'un d'eux a quitté les parages des voies, c'est tant mieux, aux alentours du kilomètre 198. C'est au niveau de la jonction à 89 avant, mais un autre est toujours signalé. C'est entre Brive et Clermont-Ferrand, dans les deux sens, que vous êtes concerné, entre la bifurcation, justement, à 20 à 89 et Saint-Germain-les-Vergnes, à la sortie numéro 19.1. Vous restez très attentif. Sinon, ça se passe bien. Pas d'autres difficultés, hein, partout ailleurs sur votre route. Et c'est très bien comme ça. Alors, une zone de travaux qui va vous concerner si vous circulez dans les Landes actuellement, même plutôt en Gironde, puisque nous sommes sur la 63 avec des travaux de peinture qui sont menés actuellement. Et pour l'instant, les entrées et sorties 17 et 12, les Posteils et Castets sont fermés à la circulation. L'entrée et la sortie des Posteils devraient rouvrir incessamment sous peu. Il y a évidemment d'autres échangeurs à proximité pour vous permettre de quitter l'autoroute à 63 ou d'y entrer.
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0: Dans un instant, nous allons retrouver votre rendez-vous des carbones dans la route. Alors, gros plan aujourd'hui sur le Salon National de l'Automobile électrique.

0: 10h37 sur le 107.7. Décarbonons la route alors que le marché automobile ralentit. Les véhicules électriques poursuivent leur progression. Le Salon national de l'automobile électrique s'inscrit dans cette dynamique. Yann Arzan, son directeur, est au micro de Virginie Lecorte.
1: Bonjour Yann Arzan.
2: Bonjour.
1: Remplir son réservoir pèse de plus en plus lourd dans le budget des conducteurs, en particulier pour ceux qui roulent beaucoup. Alors dans ce contexte, la question des alternatives se pose clairement, et notamment celle du véhicule électrique. La 7e édition de votre salon arrive donc à point nommé.
2: Oui. Alors c'est même plus une alternative. L'électrique, ça représente 25% des véhicules neufs, donc on parle quand même d'une motorisation qui a su séduire ces quelques dernières années, ces 5-6 dernières années, et qui effectivement, dans la conjoncture actuelle, prend encore plus de place dans les réflexions de changement de véhicule, et c'est pour ça qu'on est là, pour proposer au grand public de découvrir et de tester les nouveaux modèles de véhicules 100% électriques.
1: Ce qui fait la différence justement, c'est souvent l'essai. Est-ce que le salon permet vraiment de tester les véhicules dans des conditions concrète et optimale?
2: Oui, et c'est pour ça qu'on a créé tout cet événement qui, finalement, a le nom d'un salon, mais qui vraiment est un genre de parc d'essais géant avec des dizaines de marques à tester et à découvrir. Et donc, les gens vont tester, ils ont des créneaux de 30 minutes pour tester les véhicules qui les intéressent, et ils peuvent réserver en amont, via la plateforme en ligne sur le site automobileélectrique.com, leur créneau d'essai pour vraiment être sûr de pouvoir tester les véhicules qui les intéressent.
1: Alors, précisons, Yann Arzan, que ce salon est gratuit. Combien de marques et de modèles sont présentés? Et puis, quelles sont les grandes tendances que l'on retrouve cette année?
2: Alors, en nombre de marques et modèles, on a, vu qu'on est présent dans 4 villes de France cette année, on a des dizaines de marques et de modèles selon les villes. Mais ce qu'on garde en tête, c'est que vraiment, on a une panoplie assez large qui va vraiment du véhicule entrée de gamme au haut de gamme, voire au très haut de gamme. On a même une présence de Porsche cette année, donc c'est vraiment une représentation très large du scope des véhicules existants, avec des budgets qui peuvent commencer même sous la barre des 20 000 euros.
1: Et par rapport au contexte actuel, vous sentez un engouement grandissant?
2: Tout le monde se rend bien compte qu'on ne peut pas dépendre ad vitam aeternam des différentes situations géopolitiques, et que quand on paye son litre d'essence 2 euros à la pompe, c'est quand même énorme. En fait, sur un véhicule électrique, on a tellement peu d'entretien, et le coût de carburant est tellement réduit par rapport à un véhicule essence que le coût de possession est réellement moindre. Donc en fait, on parle d'économie et pas à long terme, à très court terme.
1: Merci beaucoup Yann Arzan. Pour plus d'informations et puis pour réserver, vous pouvez nous rappeler le site internet?
2: Ouais, c'est www.automobile-électrique.com.
1: Merci encore.
2: Merci.
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0: 10h40, merci de faire la route à nos côtés. Si vous circulez sur l'autoroute 89 au nord de Brive, juste après la jonction avec l'autoroute A20, il y a un bouchon qui s'est formé au kilomètre 199 dans ce secteur où un chien a été repéré près des voies. Donc restez attentifs, bien évidemment. Si c'est votre route, on va y revenir après la musique, celle de T.Y.O. qui arrive avec I've Got to Travel Alone.
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1: À 10h46, on reprend des nouvelles de vous qui circulez sur les autoroutes du sud-ouest du pays. Écoutez, ça va mieux, hein, puisqu'il n'y a plus de chiens, par exemple, à redouter du côté du nord de Brive. Au niveau de la jonction entre la 20 et la 89, il y avait deux chiens qui avaient été repérés près des voies qui menaçaient d'entrer sur l'autoroute. C'est bel et bien terminé et c'est une très bonne chose. Tant que nous sommes dans ce secteur, je voudrais vous rappeler qu'il y a des zones de chantier un petit peu plus à l'ouest avec la direction des routes du centre-ouest qui effectue des travaux de rénovation d'un panneau à message lumineux sur la 20. Alors la conséquence, c'est que jusqu'à demain soir, la circulation s'effectue à double sens sur 1,5 km entre Alassac, la sortie 48, et Ussac, la sortie 49. Vous qui roulez vers Toulouse, vous êtes basculé dans l'autre sens de circulation, il n'y a qu'une voie pour passer dans les deux sens. On vous appelle à bien respecter les limitations de vitesse, la signalisation mise en place à l'approche de cette zone de travaux. Ces travaux qui peuvent occasionner de temps en temps des bouchons, ce n'est pas le cas actuellement. Et c'est tant mieux. Un tout petit peu plus au sud, il y a une autre zone de travaux, toujours menée par la direction des routes du sud-ouest, qui vous empêche, vous qui roulez vers Toulouse sur la 20, de prendre la 89 en direction de Bordeaux. Vous pouvez sortir, cela dit, à Objat, la sortie 50 de la 20. Vous suivez le réseau secondaire pour récupérer la 89 à Brive-Ouest. Voilà donc pour ces quelques précisions qui ont leur importance, bien sûr, sur la route. Du côté, à présent, de la côte basque maintenant. Non, la 63 en direction de Bordeaux, il y a un véhicule de l'autoroute qui est à l'arrêt au kilomètre 142, c'est 15 kilomètres après Bénesse-Marraine. C'est juste avant de rejoindre la sortie numéro 9, la sortie Saint-Jour de Marraine. Et puis sur la 63 plus au nord, dans les Landes, l'échangeur de Lipostel, l'échangeur 17 est rouvert à la circulation maintenant dans les deux sens. Celui de Castets, la sortie numéro 12 reste fermée pour l'instant en direction de Bordeaux pour permettre des travaux de peinture. Il y a évidemment d'autres sorties, d'autres entrées de l'autoroute à proximité. Par exemple, la sortie et l'entrée numéro 11, celle de Magesque, ou bien la 13, l'ITMX Rion-des-Landes. Dans un peu plus de 10 minutes, le retour du flash d'actualité. D'ici là, la bonne musique du 107.7 à suivre. Le dernier titre de Vanessa Paradis, ce sont les épines du cœur à retrouver. Après un souvenir, les Spice Girls. Yo!

Mademoiselle Paradis en tournée actuellement, 10h54 sur le 107.7. Je vous rappelle que la principale difficulté va vous concerner, vous qui quittez Bordeaux et qui vous dirigez vers Paris, puisque sur les premiers kilomètres de l'autoroute A10, c'est très très très chargé, un énorme bouchon, puisqu'il y a une sortie obligatoire de l'autoroute qui est toujours en place jusqu'à midi environ. L'A10 fermée en direction de Paris entre en Barès, la sortie 42, et en Besse, la sortie 41. Il y a une expertise qui s'opère sur l'autoroute actuellement suite à un accident qui s'est produit dans ce secteur. Alors vous devez sortir à Ambarès, suivre le réseau secondaire pour reprendre la 10 à Ambès, mais n'hésitez pas à anticiper à sortir bien avant pour éviter de traverser ce gros bouchon dont le temps de traversée est assez important, hein, puisque c'est 50 minutes annoncées. À noter d'ailleurs que cette fermeture est aussi prévue ce soir entre 22h30 et 23h30. Vous êtes déjà prévenus. Dans 5 minutes les infos, on s'y rend en musique avec Shakira et un souvenir d'une certaine coupe du monde de foot, Waka Waka, retrouvée après Ali Oasis et Leven Kali.

0: Belle journée à nos côtés sur le 107.7, il est tout pile 11h.
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2: Bonjour, le parquet général requiert un non-lieu en faveur d'Aurore Berger, accusée de faux témoignages sous serment devant une commission parlementaire à propos de ses liens avec une lobbyiste des crèches privées. Aurore Berger, ministre à l'égalité entre les femmes et les hommes, avait fait l'objet d'une information judiciaire en janvier. Des députés insoumis et écologistes la soupçonnaient d'avoir passé sous silence ses relations avec les lobbies devant la commission d'enquête parlementaire sur le modèle économique des crèches. Mais les investigations réalisées n'ont pas démontré l'existence d'un tel lien, indique le parquet général près la cour de cassation. Plusieurs concerts de Patrick Bruel annulés au Québec. L'agence événementielle Guestev, qui devait organiser ces spectacles, explique avoir pris cette décision compte tenu du contexte actuel et de l'impossibilité d'assurer la promotion. Le maire de Paris a lui aussi donné son avis sur la question ce matin. Emmanuel Grégoire estime que le chanteur devrait faire une parenthèse dans sa carrière le temps que la justice soit rendue et devrait annuler ses concerts lui-même. Patrick Bruel doit se produire à Paris en juin et en octobre. Il est visé, je vous le rappelle, par 8 plaintes pour violences sexuelles. Nouveau bilan à Toulon après la chute d'une femme et de ses 3 enfants du 13e étage d'un immeuble ce matin. Le dernier enfant en vie dont le pronostic vital était engagé est mort. On ignore pour l'instant les circonstances de ce drame qui fait donc 4 victimes dans la cité Pontcarral. Les enfants étaient âgés de 3 à 7 ans. Vladimir Poutine est à Pékin ce matin. Le président russe s'entretient en ce moment avec son homologue chinois Xi Jinping. Les deux chefs d'État souhaitent ainsi réaffirmer le lien fort qui unit leurs deux pays. La Russie a par ailleurs mené ce matin de nouvelles frappes contre l'Ukraine. Kiev annonce 2 morts et 8 blessés. Et puis, fini de jouer les seconds rôles après 3 saisons conclues à la place du Dauphin en Première Ligue. Arsenal a enfin franchi la dernière marche pour être sacré champion de football d'Angleterre. Après le match nul hier soir de Manchester City contre Bournemouth. Les Gunners se défont ainsi de leur image d'éternel second et se préparent de la meilleure des façons à leur finale de Ligue des Champions contre le Paris Saint-Germain le 30 mai prochain à Budapest. Il est 11h passé de 2 minutes, c'est la fin de ce flash. Dans un instant, vos conditions de circulation, ce sera juste après la météo.
0: Merci Christelle, et le temps qui va rester sec aujourd'hui sur la moitié sud avec un ciel alternant entre éclaircies et nuages. Cela n'exclut pas quelques petites averses possibles du côté de Toulouse. Les températures maximales revues à la hausse aujourd'hui, 20 degrés pour Biarritz, 21 attendus à Clermont-Ferrand, 22 degrés à Bordeaux, Périgueux et Brive, 23 à Tarbes et Toulouse et 24 degrés du côté de Cahors.
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0: À 11h30, on reprend des nouvelles de vous qui circulez sur les autoroutes qui parcourent le sud-ouest du pays. Je vous rappelle la plus grosse difficulté qui vous concernera si vous avez à prendre l'A10 en direction de Paris, puisque l'axe est coupé suite à une expertise en cours dans le secteur, une expertise juridique suite à un accident. Coupure de l'A10 donc à partir d'Ambarès-Saint-Loubès. La sortie 42 qui est une sortie obligatoire. Vous emprunterez le réseau secondaire pour récupérer l'A10 plus au nord à partir d'Ambès. Ça ne se fait pas sans difficulté, hein, puisqu'il y a un très très gros bouchon qui apparaît même dès la rocade extérieure de Bordeaux pour rejoindre Lormont. Tout ça se traverse en plus d'une heure, donc si vous pouvez même éviter de vous retrouver sur l'autoroute A10, eh bien faites-le via le réseau secondaire. Ça devrait durer ainsi jusqu'à midi environ. Et cette fermeture qui est également prévue d'ailleurs ce soir, hein, si d'aventure vous devez reprendre l'autoroute, ce sera fermé aussi entre 22h30 et 23h30, et on aura évidemment l'occasion d'y revenir en détail sur cette antenne. On parle d'un chantier présent du côté de la Gironde sur l'autoroute A63 où jusqu'à environ 19h ce soir, la sortie Castets et l'entrée d'ailleurs Castets en direction de Bordeaux est fermée. Il y a des travaux de peinture qui s'opèrent actuellement dans ce secteur. Il y a d'autres échangeurs à proximité, l'Itémix sur Yon-des-Landes par exemple, c'est l'échangeur numéro 13, ou bien l'échangeur Majesque, l'échangeur numéro 11, pour vous permettre d'entrer ou de sortir de l'autoroute. La 63, on irait reste tout au sud, en direction de l'Espagne. Il y a un fourgon et même un poids lourd et sa remorque en panne arrêtée sur le bas-côté de l'autoroute, 2 km après Hondre, la sortie 7. Mais pour sécuriser le dépannage, eh bien, la voie de droite a été balisée. Autrement dit, vous disposez de 2 voies pour passer à ce niveau-là au 167. Il y avait aussi un obstacle sur les voies. Il a été ramassé maintenant. Plus rien à craindre de ce côté-là. La 63 encore, mais cette fois en direction de Bordeaux, où il y a un véhicule de l'autoroute qui est arrêté 15 km après la barrière de péage de Bénesse-Marraine. Le point de repère, c'est le kilomètre 142 de cet axe. Et puis, nous allons nous retrouver maintenant entre Montauban et Brive, et nous empruntons pour cela l'autoroute A20, direction le nord, direction Brive et Paris. Un poids lourd en panne et sa remorque arrêtée, 9 km après la Bastille-Murat, la sortie 56. La voie de droite balisée, c'est au kilomètre 321. Vous ne passez plus que sur la voie de gauche et le dépannage qui est en train de s'organiser. Et voilà pour l'essentiel de vos conditions actuelles de circulation.
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C'est Naspiro, Die on this Hill sur le 107.7 et je vous retrouve un instant avec un nouvel incident qui nous emmène à l'est de Toulouse sur la 68 vers Albi. Il y a une voiture qui est immobilisée, qui est en panne. Elle est arrêtée après la barrière de péage de Toulouse-Est sur le parking. Elle est donc à l'abri. Je ne vous en reparlerai plus. On va refaire un nouveau tour de la situation en détail, bien sûr. Après la musique, qui est cette reprise d'Eliott de la Camisa Nera, tout de suite.

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1: Il est 11h16 et je vous retrouve évidemment comme tous les quarts d'heure un point complet de vos conditions de circulation. On fait le point donc de la situation sur les autoroutes qui parcourent le sud-ouest du pays. Quelques incidents sur votre route, mais surtout cette grosse difficulté pour vous qui souhaitez peut-être prendre la direction de Paris sur l'autoroute A10. Il y a une coupure de circulation sur cet axe pour les besoins d'une expertise judiciaire qui est menée après Ambarès Saint-Loubès, sortie numéro 42, qui est une sortie obligatoire donc. Et vous emprunterez ensuite le réseau secondaire pour reprendre la 10 en baisse. Mais attention, car avant même d'arriver au niveau de cette bretelle de sortie, il y a un très très gros bouchon qui prend plus d'une heure à passer. Je vous encourage évidemment à l'éviter, c'est-à-dire à quitter la rocade de Bordeaux, à suivre le réseau secondaire pour récupérer l'autoroute plus au nord à partir d'Ambès direction Paris, où vous roulerez ensuite sans difficulté. Cette expertise devrait se prolonger jusqu'à midi environ. Et sachez également qu'il y aura absolument le même scénario ce soir entre 22h30 et 23h30, et nous serons là pour vous le rappeler, bien évidemment. Mis à part cela, un petit bouchon, petit celui-là, est en cours de formation sur les voies de l'autoroute A20 en raison de deux zones de travaux qui sont présentes au nord de Brive. Jusqu'à demain soir, une circulation qui se fait à double sens sur 1,5 km entre Alassac, la sortie 48, et Ussac, la sortie 49. Vous roulez vers Toulouse, vous êtes basculé dans l'autre sens de circulation. À retenir qu'il n'y a qu'une voie pour passer. C'est ce qui occasionne donc le bouchon, petit bouchon pour l'instant, qui se traverse en quelques minutes. Et vous avez droit aussi, dans ce même secteur, un peu plus au sud, à un autre chantier mené aussi par la direction des routes du centre-ouest. Là aussi, il y a un basculement de circulation et une seule voie dans chaque sens. Et l'autre conséquence, je vous la rappelle, c'est que jusqu'au début de l'été, la bifurcation qui vous permet depuis la 20 vers Toulouse de prendre la 89 vers Bordeaux est fermée. La solution, en circulant sur la 20 vers le sud, c'est de sortir de l'axe à Objat, la sortie 50, de suivre le réseau secondaire pour rejoindre la 89 à partir de Brive-Ouest. Sinon, quelques incidents sur votre route au sud de Toulouse, sur la 62 en direction de Toulouse. Il y a un obstacle qui a été repéré 6 km après Longon, la sortie 3. Et c'est au kilomètre 40. Attention à ce rondin de bois qui pourrait occuper une voie de circulation. Je vous appelle à rester vraiment attentif si c'est votre trajet. Voilà pour cette situation du côté de l'autoroute A62. Je vous rejoins maintenant plus au sud sur la 63 côté Côte Basque avec direction Bordeaux. Un véhicule de l'autoroute arrêté au kilomètre 142, c'est-à-dire 15 km après Bénesmarène, au kilomètre donc 142, vous levez le pied tout simplement. Sur la 63, mais dans l'autre sens, il y a ce poids lourd et sa remorque arrêtée à direction l'Espagne. C'est 2 km après Ondres, la sortie 7 au kilomètre 167 de cet axe. Un nouvel incident qui nous emmène maintenant à l'est de Toulouse. Nous prenons la 68 ou en direction de Toulouse. Il y a une voiture à l'arrêt au niveau de la barrière de péage de Toulouse-Est. Ne soyez pas surpris si c'est votre trajet. Et enfin, plus au nord, sur l'autoroute A20 en direction de Brive et de Paris, une voiture en panne. Un poids lourd et sa remorque en panne. Il est arrêté sur le bas-côté. La voie de droite a été balisée à son niveau. C'est 9 km après la Bastide Murat, la sortie 56 au kilomètre 321. Et le dépannage qui s'organise sur place. Voilà, pas d'autres difficultés notables à cette heure. Et dans un instant, nous allons recevoir François Morel, acteur humoriste, il est aussi chanteur. Il vient de sortir un album inspiré des chansons françaises de la fin du 19e siècle. Il sera également en tournée dans toute la France cet été avec l'École des femmes de Molière. Nous en parlons avec lui dans Sur la route avec, et c'est juste après Diana Ross.

0: Love Hangover, la grande Diana Ross sur le 107.
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0: Et avec aujourd'hui l'humoriste, acteur, metteur en scène et chanteur François Morel. Il est au micro d'Yvon Mouton.
2: Bonjour François Morel.
3: Bonjour.
2: On est très content de vous recevoir parce qu'avec vous, il y a toujours des surprises. Une pièce de théâtre, un livre, un concert. Aujourd'hui, on va parler d'un album qui vient de sortir, qui s'intitule « Mon cœur est à la rue ». J'en passe 20 secondes pour qu'on voit un peu la

0: De l'opéra.
1: François Morel, on est sur de la chanson française fin du 19e siècle, 1880-1890, qui est un genre bien particulier, bien codifié.
2: Oui, en fait, d'abord, le disque est né d'un spectacle. C'est un spectacle qui nous a été commandé par le musée d'Orsay. Je crois qu'avec Antoine Salaire, avec qui on a vraiment fait le spectacle, on aime bien les contraintes et on aime bien commencer un spectacle en ne sachant pas forcément très bien où on va aller. Et en réécoutant Aristide Bruant, que je connaissais quand même, parce que je connaissais les interprétations de Patachou, de Renaud, de Mouloudji, etc. Je connaissais un peu son univers on est parti de ça, de gens qui étaient à la fois extrêmement subtils et extrêmement populaires. Donc c'était aussi un mélange, c'est-à-dire aller chercher des chansons qu'on ne connaissait pas forcément et des chansons qui ont été écrites à cette époque-là, et puis aussi faire un peu s'amuser un peu avec les personnages de cette époque et créer aussi des chansons, les inventer.
1: Mais c'est ça qui est extraordinaire, c'est-à-dire qu'il y a effectivement des chansons d'époque et puis vous en avez créé des à la façon de l'époque.
2: Ouais, ouais.
1: Et on n'arrive pas à voir la différence.
2: Ah bah c'est bien.
1: C'est pas mal, non ?
2: Ouais, y a une chanson qui s'appelle Marie-Madeleine, exemple, et je me dis, c'est Lucrèce Sacella qui la chante, mais elle aurait pu être chantée, je pense, par Jeanne Avril ou par une artiste de cette époque-là.
1: La chanson dit, elle est pleine d'humour, Marie-Madeleine, en voilà une qui a de la veine.
2: Une qui a eu de la veine, c'est Marie-Madeleine. Madeleine.
1: D'être
2: tombée sur un gars comme Jésus.
1: Qui est un type qui est plein de vertus.
2: Ouais,
1: c'est ça qui est extraordinaire. Voilà, ça c'est l'humour de l'époque. Et puis on parle aussi des violences faites aux femmes dès cette époque-là, bien sûr.
2: On parle de l'alcoolisme, on parle de la violence, et on parle de la violence faite aux femmes.
1: Alors je précise, on l'a précisé que cet album donc a été enregistré lors d'une série de concerts au musée d'Orsay à Paris. On va faire une pause, François Morel, et on va parler de vos autres projets. Il y a plein de choses à venir. Le type qui ne s'arrête jamais, en fait.
2: Voilà.
3: Et si, puisqu'on fait une pause, et rendez-vous dans 10 minutes pour la suite de cet entretien. 11h25, rien de nouveau sur votre trajet, ça se passe globalement bien. On continue en musique. Bad Bunny à retrouver dans un instant, et c'est juste après Maëlle.

0: Escucha.
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2: À 11h30, c'est le moment de refaire un nouveau tour de vos conditions de circulation qui n'ont pas réellement évolué. Globalement, ça se passe bien hein, sur le sud-ouest. C'est en quittant Bordeaux que ça reste toujours très très compliqué. Suite à la fermeture de l'autoroute A10 pour une expertise judiciaire suite à un accident. Ça vous concerne, vous qui entrez sur l'A10 et même avant, hein, puisque le bouchon remonte jusqu'à la rocade de Bordeaux. La situation donc sur l'autoroute A10, il y a une sortie obligatoire qui est mise en place au niveau d'Ambarès Saint-Loubès, c'est la sortie numéro 42, réseau secondaire à suivre ensuite pour récupérer l'autoroute A10 plus au nord à partir d'Ambès. Ça va durer comme ça jusqu'à environ midi. Et pour le coup, eh bien, ça génère un très très gros bouchon, hein, toujours dans le secteur. Je vous recommande encore une fois d'éviter d'entrer sur la 10, sinon vous allez passer presque 2 heures dans le bouchon. Secteur complètement évité pour l'instant, sachant que cette zone, alors non pas de travaux, s'il ne s'agit pas de chantier, mais donc à la demande de la justice, cette fermeture de l'autoroute A10, eh bien, sera renouvelée aussi ce soir pendant 1 heure, entre 22h30 et 23h30. Mais là, pour l'instant, c'est environ jusqu'à midi que dure cette difficulté du côté de l'autoroute A10. Voilà donc pour cette situation actuellement sur cet axe. Voilà pour la situation, mais j'apprends à l'instant que ça y est, l'autoroute est rouverte maintenant, c'est donc terminé et pour le coup d'ailleurs le bouchon s'en ressent puisqu'il commence à diminuer, il reste important encore, hein, un secteur qui reste à éviter, mais plus de sortie obligatoire du côté d'Ambarès-Saint-Loubès. La sortie 42, vous allez peut-être en patientant un peu du côté de Bordeaux avant de vous engager sur la 10 et bien reprendre votre route quasi normalement dans le secteur. Voilà pour la bonne nouvelle du moment. Et nous allons retrouver tout de suite notre invité, metteur en scène, humoriste, chanteur et comédien, François Morel, est toujours au micro d'Yvon Mouton.
3: François Morel, vous n'arrêtez jamais, vous avez tout le temps des projets cet été. Alors vous allez répéter, si j'ai bien compris, au Théâtre National de Marseille à la Criée, et vous allez faire des représentations de l'École des Femmes de Molière.
4: C'est bien à ça. Grignan.
3: À Grignan, oui. Voilà.
4: Avant
3: voilà.
4: Une tournée qui va nous conduire aussi enfin, dans plein de villes de France. Je crois qu'on commence à Versailles et on finit, je crois, la tournée à Marseille, à la Criée, oui.
3: Alors, cette adaptation, c'est Robert Renucci hein, qui est ouais. À la manœuvre. Qu'est-ce que ça donne ?
4: Le parti pris, c'est de faire écouter ce texte qui est extrêmement contemporain, puisque on, oui, ça parle d'un certain monsieur Arnolphe.
3: Que vous allez interpréter, bien entendu.
4: Qui est quand même un personnage extraordinaire, puisqu'il trouve dans une jeune fille de 4 ans, sur lequel il jette son dévolu pour l'enfermer dans un couvent et la sortir au moment où elle sera en âge de se marier. Donc je pense qu'il a des mauvaises visions de la femme et des rapports entre les hommes et les femmes.
3: On a l'impression que ça n'a pas changé, toujours,
4: en tout cas, avant de venir vous voir, là j'avais mes écouteurs sur les oreilles et j'écoutais Louis Jouvet, l'interprétation qu'il a fait pendant des dizaines d'années. Il a joué ce rôle-là avec plusieurs Agnès, évidemment, et je l'écoutais dire ce texte-là, et c'est d'une force, d'une puissance et d'une beauté poétique incroyable.
3: En fait, vous êtes boulimique, vous aimez faire énormément de choses différentes avec beaucoup de gens.
4: J'avais besoin de travailler là, je crois que j'avais besoin de travailler, ça me faisait du bien.
3: Alors on termine cette interview par les exercices imposés. Nos auditeurs sont des automobilistes, ils aiment bien savoir comment roulent nos invités. Je pense savoir que vous avez eu votre permis en 1978.
4: Sûrement.
3: À l'époque, que vous a dit votre inspecteur? J'ai été recherché.
4: Alors, mon inspecteur, je l'ai eu seulement la troisième fois. J'avais eu le code tout de suite, mais la conduite, j'avais plus de mal. Et quand il m'a donné quand même finalement mon permis, la troisième fois que je l'ai passé, il m'a dit, vous pourrez conduire. Enfin... Vous pourrez conduire, non, vous ne conduirez pas, vous roulerez. Je me souviens d'une phrase de Juliette qui a dit « La vie est trop courte pour aller vite ».
3: Eh bien écoutez, je pense qu'on peut en terminer.

0: Sur cette belle phrase de Juliette, François Morel, vous étiez donc notre invité pour cet album de chansons françaises fin du 19e siècle. Mon cœur est à la rue, c'est le titre de cet album, et plein d'activités à découvrir sur françoismorel.com. Merci beaucoup.
1: Merci à vous.
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0: Dave, You're Not Alone sur le 107.7 et 11h39. Circulation qui se passe globalement bien partout et surtout beaucoup mieux maintenant sur l'autoroute A10 qui est rouverte à la circulation. Direction Paris, un petit peu plus tôt que prévu et tant mieux. C'est du côté d'Ambarès-Saint-Loubès qui n'est plus une sortie obligatoire. Vous allez pouvoir continuer votre route normalement sur la 10 en direction de Paris, même si attention, hein, il y a encore un bouchon qui s'est formé et qui est présent en amont dès la rocade bordelaise. Un bouchon qui se traverse maintenant en 10 minutes, donc ça va beaucoup beaucoup mieux. Vous pouvez à nouveau vous engager sur la 10 en direction de Paris et continuer donc votre trajet. Retour au trafic et en détail dans 5 minutes, ce sera après Jack et Carla pour la musique et Dua Lipa.
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1: À 11h47, je vous retrouve sur le 107.7 hein, pour faire un nouveau tour de la situation sur votre route. Quelques incidents, rien de majeur. Deux zones de bouchons et voilà tout pour le sommaire de ce point. Trafic bouchon, de moins en moins important, quasiment fini maintenant pour rejoindre l'autoroute A10 en direction de Paris. Hein, depuis la réouverture, il y a environ 20 minutes de l'axe au niveau d'Ambarès-Saint-Loubès. Ça roule enfin tout à fait normalement maintenant direction Paris. Et quoi qu'il en soit, en me quittant du côté de Bordeaux, vous restez à l'écoute du 107.7, hein, c'est une autre voix qui vous accompagnera jusqu'à la capitale et sur le littoral atlantique. Quant à moi, je reste sur le sud-ouest pour vous rappeler ces dernières difficultés. Je vous parlais d'un autre bouchon, il s'installe en effet au nord de Brive sur l'autoroute A20 dans ces zones de travaux qui sont menées actuellement par la direction des routes du centre-ouest. Je vous rappelle que jusqu'à demain soir, la circulation se fait à double sens sur 1,5 km entre Alassac, la sortie 48, et Ussac, la sortie 49. Vous roulez vers Toulouse, vous êtes basculé dans l'autre sens de circulation, une seule voie pour passer. On vous rappelle de bien respecter les limitations de vitesse, la signalisation mise en place à l'approche de cette zone de travaux qui génère donc un bouchon globalement depuis Brive jusqu'à Donzenac, sachant qu'il y a une autre zone de travaux à ce niveau-là aussi, un peu plus au sud, où l'on roule également sur une seule voie dans chaque sens. Et ce chantier qui vous empêche aussi toujours, et ce jusqu'au début de l'été prochain, de vous engager vers Bordeaux par la 89 en venant de l'avant en direction du sud. Il y a évidemment une solution pour rejoindre la 89. Vous sortez de l'avant à Objat à la sortie 50. Vous suivez le réseau secondaire pour récupérer la 89 à partir de Brive-Ouest. L'autoroute avant, on y reste pour évoquer un incident en direction de Brive et de Paris. Nous sommes plus au sud maintenant et c'est un polo en panne arrêté avec sa remorque. 9 km après la Bastide Murat, la sortie numéro 56. C'est le dépannage qui s'organise. Une seule voie pour passer toujours au kilomètre 321. Il y a plus au sud, direction le sud, cette fois direction Montauban-Toulouse, un cône de chantier renversé. C'est 20 km après Souillac, la sortie 55, et le point de repère, c'est le kilomètre 325. En arrivant à Montauban, vous aurez la possibilité de vous engager sur la 62, c'est l'axe Toulouse-Bordeaux. Il y a deux incidents présents à quelques centaines de mètres l'un de l'autre, deux obstacles. 8 km après Valence-d'Agen, la sortie numéro 8, il y a une pièce de véhicule qui se trouve sur la voie de gauche, c'est au kilomètre 142 tout pile. Et puis juste un kilomètre avant, eh bien il y a des obstacles aussi qui ont été repérés, c'est au kilomètre 142 834 exactement. Vous restez attentif hein, quoi qu'il en soit hein, dans ce secteur au-delà de Valence-d'Agen en direction de Bordeaux. Au sud de Bordeaux, sur l'autoroute A63, pas de difficulté, vous voyagez tout à fait normalement. Bien sûr, sur la rocade, ça reste encore chargé en extérieur. Hein, suite au gros bouchon qui s'était installé sur l'autoroute A10, ça commence à aller mieux, mais c'est encore bien chargé. En effet, à partir de Bouliac et jusqu'à l'entrée sur l'autoroute A10, au sud, sur la 63, pas de difficulté dans les départements suivants, la Gironde, les Landes, avec simplement une restriction de circulation aujourd'hui. C'est une fermeture de l'entrée et de la sortie Castets, l'échangeur 12, fermé en direction de Bordeaux seulement pour permettre actuellement des travaux de peinture. La 63 plus au sud, avec sur la côte basque, eh bien, un véhicule de l'autoroute à l'arrêt. C'est en direction de Bordeaux, ça vous intéresse, au kilomètre 142, juste avant de rejoindre Saint-Jean-de-Marenne, la sortie numéro 9. Et puis, pas d'autres difficultés, si ce n'est un petit incident à l'est de Toulouse, sur la 68, pour rejoindre Toulouse. Une voiture est arrêtée en panne au niveau de la barrière de péage de Toulouse-Est. Ne soyez pas surpris. Et voilà tout. Partout ailleurs, de bonnes conditions de circulation. Dans moins de 10 minutes, on a le choix de retrouver bien sûr le flash d'actualité, le flash du midi. Puis ensuite, je vous reparlerai de vos conditions de circulation en détail. Bien sûr, comme toujours, This Is d'ici là pour la musique dans les prochains kilomètres avec Try, Try, Try. Et voici ce beau souvenir, celui des Pretenders. Back on the Chain Gang. Et très belle journée.

joli univers poétique, celui de Diziz, à l'instant sur le 107.7. Il sera en concert le mois prochain, le 26 juin à Marmande sur le festival Garo Rock, le 27 juin à Clermont-Ferrand sur le festival Europa Vox, à ne pas manquer. Et dans 3 minutes, les infos, l'actualité, rien de nouveau sur votre route. Et voici Mademoiselle Madonna.

0: Belle route à nos côtés, il est tout pile midi, on rejoint l'actualité en 2 minutes.
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2: Bonjour, un non-lieu en faveur d'Aurore Berger. Les investigations réalisées n'ont pas démontré l'existence d'un lien entre la ministre à l'égalité entre les femmes et les hommes et une lobbyiste des crèches privées. C'est ce qu'a conclu le parquet général près de la Cour de cassation ce matin. Des députés insoumis et écologistes soupçonnaient Aurore Berger d'avoir passé sous silence des relations avec les lobbies devant la commission d'enquête parlementaire sur le modèle économique des crèches. Un drame s'est joué la nuit dernière dans un quartier populaire de Toulon. Une mère de famille s'est jetée par la fenêtre du 13e étage de son immeuble de la cité Poncaral avec trois de ses enfants âgés de 3, 4 et 6 ans. Cette femme de 38 ans vivait seule avec ses 7 enfants. Elle aurait récemment présenté des symptômes psychiatriques dépressifs selon le procureur de Toulon. Les 4 enfants aînés ont été pris en charge par les services compétents et bénéficient d'un soutien psychologique. L'Union européenne est parvenue à un accord, est parvenue à un compromis provisoire la nuit dernière pour mettre en œuvre l'accord commercial conclu l'an dernier avec les États-Unis. Dans ce pacte signé avec Washington, l'UE s'était engagée à supprimer les droits de douane appliqués sur la plupart des importations américaines en échange d'un plafonnement à 15% des droits de douane sur les produits européens. Ces derniers jours, Donald Trump avait menacé d'augmenter considérablement ses surtaxes douanières si l'Europe ne ratifiait pas l'accord d'ici au 4 juillet. L'Union européenne qui prévoit de verser autour de la mi-juin une première aide budgétaire de 3,2 milliards d'euros à l'Ukraine dans le cadre de son prêt géant de 90 milliards d'euros. C'est ce qu'a annoncé le commissaire européen à l'économie. Au Moyen-Orient, de nouvelles frappes israéliennes ont fait 18 morts hier au Liban. Le Hezbollah, lui, affirme avoir mené plusieurs attaques contre les forces israéliennes dans les localités frontalières du Sud. Un cessez-le-feu avait pourtant été signé il y a plus d'un mois. Enfin, en ce mercredi, date des sorties cinéma, coup de projecteur sur le dernier film de Pedro Almodovar, présenté aujourd'hui au Festival de Cannes. À 76 ans, le réalisateur madrilène est de retour sur la croisette avec Autofiction, son 24e long métrage. Pedro Almodovar fait partie des grands habitués du festival, mais il n'a jamais décroché la Palme d'Or. Il est midi passé de 2 minutes, c'est la fin de ce flash. Dans un instant, vos conditions de circulation, ce sera juste après la météo.
0: Merci Christelle. Et le temps qui va rester sec sur la moitié sud aujourd'hui avec un ciel alternant entre éclaircies et nuages. Les températures maximales cet après-midi, on attend 20 degrés à Biarritz, 21 à Clermont-Ferrand, 22 à Bordeaux, Périgueux et Brive, 23 à Tarbes et Toulouse, 24 à Cahors. Quant à demain, ce sera presque l'arrivée de l'été avec un grand et beau soleil sur le sud du pays.
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0: Et merci d'être avec nous tout simplement dans ce 12-14. Nous allons retrouver tout à l'heure à midi 20 une question d'autoroute et puis un petit peu plus tard au cours de cette heure, rencontre avec un musicien classique, un contrebassiste reçu par Charlotte Latour, donc Tempo 110.
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0: Il est midi 3, il est l'heure de revenir vers vous sur les autoroutes qui parcourent le sud-ouest du pays. Quelques incidents tout au plus à signaler, pas grand-chose d'important. Et c'est tant mieux, on va commencer avec la situation sur l'autoroute A20, c'est l'axe Montauban-Brive ou en direction de Brive et de Paris. Il y a un poids lourd et sa remorque en panne, 9 km après la Bastide Murat, la sortie numéro 56. Le dépannage s'organise actuellement, vous ne roulez plus que sur la voie de gauche au kilomètre 321. On passe à l'axe Toulouse-Bordeaux, c'est la 62 avec une pièce de véhicule. Un obstacle donc sur votre trajet, c'est 8 km après Valence-d'Agen, la sortie numéro 8 au kilomètre 142. Et c'est sur la voie de gauche que ça se passe. Quelques centaines de mètres avant, il y a aussi un autre obstacle, des morceaux divers. Je n'ai pas encore la nature de ces obstacles qui ont été repérés dans ce secteur aussi, 7 km après Valence-d'Agen, la sortie numéro 8. Nous rejoignons Bordeaux, la circulation reste difficile, toujours, mais de moins en moins maintenant. Ralentissement en extérieur entre Bègles et Lormont. Ça fait suite à la fermeture ce matin de l'autoroute A10 qui a rouvert depuis une bonne demi-heure maintenant. Bref, la circulation est redevenue normale sur l'A10 dans ses premiers kilomètres direction Paris et ça c'est une très très bonne chose. Et puis à Toulouse, pas de difficultés notables autour de la ville rouge. Ça roule tout à fait bien. Il y a un simple incident pour vous qui roulez à l'est de la ville en direction de Toulouse sur la 68 en venant d'Albi. C'est cette voiture en panne au niveau de la barrière de péage de Toulouse-Est. Et voilà tout.
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Maëva et sa supernova à l'instant sur le 107.7 et à 11h, il n'y a rien de nouveau sur votre route, quelques petits obstacles sur lesquels un patrouilleur se rend bien sûr pour les évacuer dès que possible, rien de bien gênant a priori. Quoi qu'il en soit, on refait le point bien sûr juste après la musique. Voici Enya avec Orinoco Flow.

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1: Midi car, je vous retrouve, c'est le moment de revenir vers vous qui circulez sur les autoroutes du Sud-Ouest, 1400 km d'autoroute que nous parcourons ensemble. On va commencer par la situation tout au sud, le long des Pyrénées, c'est l'axe Bayonne-Toulouse, où je reçois à l'instant un nouvel incident. C'est simplement une voiture et sa remorque en panne, arrêtée direction Toulouse. C'est 11 km après Tournat et la sortie 14 au kilomètre 168. Ça occasionne pas vraiment de la gêne, hein, puisque la voiture est à cheval entre un refuge et la bande d'arrêt d'urgence. Autrement dit, vous disposez des deux voies hein, pour circuler tout à fait normalement au kilomètre 168. Cela dit, je vous invite à vous décaler sur la seule voie de gauche pour laisser le fameux corridor de sécurité, c'est-à-dire une voie libre entre vous et cet incident, la voie de droite, hein, pour permettre au secours d'intervenir tout à fait en sécurité. Voilà pour la 64, où il n'y a pas d'autres difficultés. C'est calme pour rejoindre Toulouse, par exemple, à cette heure-ci. Pas de difficulté du tout hein, de circulation sur le périphérique toulousain. Ça se passe très bien. À l'est de Toulouse, il y a simplement une voiture immobilisée en panne au niveau de la barrière de péage de Toulouse-Est. Ça vous intéresse? Direction Toulouse, étant donné qu'il n'y a aucune gêne, je ne vous reparlerai plus de cet incident. Au nord de Toulouse, la 62 qui vous conduit jusqu'à Bordeaux, où il n'y a qu'un seul obstacle désormais. C'est au kilomètre 142, 7 kilomètres après Valence d'Agen, la sortie numéro 8, des obstacles divers sur les voies de circulation. Et puis sur l'autoroute A20, il y a toujours ce dépannage de poids lourds qui s'organise direction Brive et Paris. 9 kilomètres après la Bastille Murat, la sortie 56, ça se passe dans une zone de travaux, kilomètre 321. Et il n'y a plus que la voie de gauche hein, toujours pour circuler à ce niveau-là. Sinon, ça se passe bien partout ailleurs. Quasiment plus de bouchons sur la rocade bordelaise pour rejoindre l'autoroute A10 où la circulation est bien repartie maintenant après cette fermeture de l'autoroute ce matin. Même si la circulation sera chargée un petit peu plus au nord. Une fois passé Saint-André de Cubzac et une fois passé le secteur de Bordeaux, vous restez bien calé, évidemment, sur le 107.7. Une autre voie vous accompagne. Dans un instant, nous allons retrouver les coulisses de la route sur le 107.7 avec votre question d'autoroute du jour. C'est juste après Christophe Maé, son dernier titre, La Lune.

0: midi 21, une circulation qui se passe globalement bien sur votre route malgré quelques petits incidents sur lesquels je vais revenir dans une dizaine de minutes.
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0: Et comme prévu, nous retrouvons votre question d'autoroute du jour avec la rédaction du 177.
2: Quelles sont les particularités de la peinture blanche de l'autoroute? Ce que l'on appelle le marquage au sol a une grande utilité. Le rappel de Justine Marty de Vinci Autoroute sur cette signalisation dite horizontale.
3: Le premier objectif en fait de la peinture, c'est de partager l'espace. Ça sert à la délimitation des voies entre chaque couloir de circulation. Ça sert aussi à exprimer le code de la route.
2: Côté composition, une chose est sûre, vous ne trouverez pas cette peinture au magasin de bricolage.
3: Elle est réglementée. Dans un souci de respect de l'environnement, c'est des peintures qui sont appliquées à base d'eau. C'est-à-dire que c'est des peintures qui sont sans solvant et qui sont à base d'émulsion acrylique. Une peinture qui contient des billes de verre et c'est ces billes de verre-là qui permettent au marquage d'être rétro-réfléchissant. C'est-à-dire que de nuit, grâce au feu de croisement des véhicules, on va avoir un effet de renvoi de la lumière et c'est ce qui permettra au marquage d'être visible sur la chaussée en tout point.
2: Les services de l'autoroute surveillent son état pour une lisibilité optimale et venir remettre une couche si besoin.
3: Il y a des mesures de rétro-réflexion qui sont effectuées grâce à de l'écodine. C'est un système qui va mesurer justement la rétro-réflexion des et en fonction d'un seuil qu'on détermine, on va programmer des campagnes de peinture qui permettront de renouveler les bandes et de repartir sur des bons états.
2: Dans la palette des couleurs, on trouve aussi de la peinture jaune pour les travaux ou bien bleue pour les places de stationnement des personnes en situation de handicap.
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0: Midi 23, la situation plutôt tranquille, hein, je vous lisais sur votre trajet, un petit obstacle simplement du côté de la 62 direction Bordeaux, et c'est 7 km après Valence-Lage, hein, la sortie 8 au kilomètre 142, je vous appelle simplement à lever le pied hein, si vous rejoignez ce secteur, et c'est reparti en musique dans un instant.
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0: pas de réels bouchons, mis à part une petite difficulté actuellement sur la rocade bordelaise en extérieur. Allez, 10 minutes pour passer un bouchon entre Bègles et Lormont. Globalement, c'est la conséquence d'une fermeture de l'autoroute A10 direction Paris qui a eu lieu ce matin, qui est terminée maintenant, mais quand même des bouchons résiduels encore présents sur cette autoroute A10 en direction de Paris. Ils se traversent tous en quelques minutes, rien de très important, 10 minutes un maximum pour la traversée de ces difficultés que vous allez trouver au-delà d'Ambarès-Saint-Loubès en continuant la route vers Paris. D'autres bouchons du côté de l'autoroute A20, cette fois nous sommes du côté de Brive, et là c'est la conséquence de deux zones de travaux dont on vous parle régulièrement sur cette antenne, et notamment de la toute dernière qui est en place depuis hier, qui va durer depuis deux jours et qui va durer jusqu'à demain soir. Ça se passe entre Alassac, la sortie 48, et Ussac, la sortie 49. C'est une circulation à double sens, c'est-à-dire une seule voie pour passer dans chaque sens. Le chantier s'étire tout de même sur 1,5 km, c'est long, voilà pourquoi le bouchon est bien présent dans ce secteur et il vous intéresse dans les deux sens de circulation entre Brive et Donzenac, donc sur l'autoroute A20 actuellement. Sur ce même axe, plus au sud, en direction de Brive, il y a toujours un poids lourd en cours de remorquage, c'est 9 km après la Bastide Murat, la sortie numéro 56. Il n'y a qu'une voie pour passer, toujours la voie de gauche au niveau du kilomètre 321 de cet axe. Entre Bordeaux et Toulouse, la 62, un seul obstacle, des morceaux répandus sur les voies, 7 km. Après Valence-d'Agen, la sortie 8 au kilomètre 142, ne soyez pas surpris. Le long des Pyrénées, sur la 64, l'axe Bayonne-Toulouse, 11 km après Tournai, la sortie 14. Il y a toujours cette voiture et sa remorque immobilisée en panne. Elle est sur le bas-côté, pas de gêne, au kilomètre 168. Le remorquage est en train de s'organiser. Vous passez sur l'une des deux voies à gauche, mais idéalement, passez plutôt sur la voie la plus à gauche pour laisser le fameux corridor de sécurité. Et puis, en rejoignant Toulouse pour la 64, un obstacle, des sangles ont été repérés sur les voies. Et ça vous intéresse, vous qui roulez 2 km après Muret-Nord, la sortie 35, au kilomètre 276 exactement de cet axe. Et il n'y a pas d'autres difficultés partout ailleurs. Ça roule bien. Et merci d'avoir choisi le 177 pour circuler en toute sécurité.
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0: Et dans ce 12-14, rendez-vous musical à suivre, midi 50, avec Tempo 110 et Charlotte Latour qui nous présente aujourd'hui un contrebassiste talentueux spécialisé dans la musique symphonique, mais pas que. Pour l'instant, Calogero, un autre musicien, prendra.

0: Calogero sur le 107.7, midi 37.
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0: Et oui, c'est très bientôt le dernier week-end prolongé du printemps, le week-end de Pentecôte. Vous avez peut-être prévu de partir quelques jours, et d'autant plus que le soleil sera au rendez-vous. On attend des températures tout simplement estivales. Alors voici ce qu'il faut savoir avant de prendre le volant, quel jour partir. Alors sachez que vendredi, ce sera évidemment une fin de semaine et d'une journée travaillée, avec donc un trafic qui va se concentrer en fin d'après-midi et en début de soirée, notamment depuis Paris et Bordeaux sur la 10, entre Lyon et Marseille sur la 7, et le long de la Méditerranée sur la 8 et la 9. Le conseil pour vendredi, prendre la route dans la journée avant les sorties de bureau. Ce sera donc une journée plutôt bien circulée. Pas trop. Samedi, pas de gros bouchons, mais des départs en Île-de-France et en Auvergne-Rhône-Alpes vers les littoraux et un pic de trafic en fin de matinée. Il vaudra mieux partir en deuxième partie de journée samedi. Quant à dimanche, le trafic sera fluide sur l'ensemble du pays. C'est vraiment la journée à privilégier pour circuler. Quant à lundi, attention, grande journée des retours de ce week-end de Pentecôte, évidemment. Certains repartiront même tardivement pour profiter au maximum du beau temps, comme chaque fin de week-end, des bouchons possibles dans la région de Bordeaux, sur le périphérique de Nantes, mais également sur les autoroutes A9 et A7 en direction de Lyon, ou bien l'approche de Nice sur la 8. Notre conseil pour lundi, pour les retours lundi 25 mai, c'est de prendre la route le matin ou le soir.
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0: Midi 39, rien de nouveau sur votre route, et tant mieux, c'est globalement plutôt calme. On va refaire le point de toute façon après la musique. Teddy Swims approche avec Mr. Know It All. Il y aura aussi le tout dernier titre de Benabar.
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1: À midi 46, quelles sont les nouvelles de vos conditions de circulation? Elles sont globalement bonnes, ça n'empêche pas quelques petits obstacles sur votre route, comme entre Toulouse et Bordeaux. Sur la 62, obstacle toujours signalé à 7 km après Valence-d'Agen, c'est la sortie numéro 8 au kilomètre 142. Vous restez attentif, hein, si c'est votre trajet. Un petit peu plus à l'est, entre Montauban et Brive, sur les voies de l'Avent, il y a toujours ce poids lourd et sa remorque en panne, arrêté, 9 kilomètres après la Bastille Murat, la sortie 56, c'est au kilomètre 321 et le dépannage requiert la neutralisation de la voie de droite. Autrement dit, vous ne passez que sur une seule voie à gauche, étant donné que le trafic est plutôt faible, ça ne génère pas de difficultés. Difficultés, il y en a du côté de Brive, sur les voies de l'autoroute A20, petit ralentissement à cette heure-ci entre Donzenac et Ussac, hein, c'est la conséquence de plusieurs zones de travaux qui sont installées par la direction des routes du centre-ouest avec une seule voie pour passer dans chaque sens de circulation. Direction le sud, l'extrême sud du pays, si je puis dire. Le long des Pyrénées, nous longeons en effet les Pyrénées par la 64, c'est l'axe Bayonne-Toulouse. Ou en direction de Toulouse, il y a cette voiture et sa remorque immobilisée sur le bas-côté, 11 km après Tournai. La sortie 14, c'est au kilomètre 168. Ne soyez pas surpris, le dépanneur intervient sur les lieux. Et puis pour circuler sur la 10 au nord de Bordeaux, hein, je vous rappelle que l'autoroute a dû être fermée pour les besoins d'une expertise judiciaire ce matin. Ça a occasionné un gros bouchon. Il n'en est plus rien. Alors, cela dit, la circulation a repris, mais des bouchons existent bien pour passer, par exemple, Saint-André de Cubzac. Vous restez à l'écoute du 107.7. Une autre voix vous dira tout de la situation sur la 10 et le long du littoral atlantique. Une première à suivre dans Tempo 110, c'est celle d'un contrebassiste classique. Il signe avec une grande maison de disques internationale. Marc-André sera notre invité, et c'est juste après Pascal Obispo et Icare.

0: Midi 51, je vous retrouve avec un nouvel incident qui va vous concerner sur les voies de la 64 le long des Pyrénées. Attention, un chevreuil a été repéré près de l'autoroute. Il pourrait la traverser de part en part entre Cap-Verne, la sortie 15 et Lannemezan, la sortie numéro 16. Et c'est aux alentours du kilomètre 172. Attention donc dans les deux sens. La contrebasse est à l'honneur, souvent discrète au fond de l'orchestre. Elle passe aujourd'hui sur le devant de la scène avec Marc-André. Le musicien a ajouté une cinquième corde à son instrument, une approche qui lui vaut de signer un contrat d'exclusivité avec une grande maison de disques internationale. Voici Tempo 110 avec Charlotte Latour.
1: 110 secondes avec un artiste qui a toujours su qu'il serait musicien. Né dans une famille de musiciens à Vienne en Autriche, Marc-André a fait ses études musicales entre Vienne et Lucerne en Suisse. Après être passé par le violon et le violoncelle, il a choisi la contrebasse à 10 ans et aujourd'hui, il sort son tout premier album. Un album de présentation où il traverse les époques et les styles en faisant chanter son instrument avec ses propres transcriptions d'œuvres de Debussy, Tchaïkovski, Piazzolla ou encore Dvorak.
2: Moi, ce qui m'a fasciné, c'était toujours la grande musique, les belles mélodies, les longues lignes. C'est pour ça que la plupart des pièces sont des pièces avec des mélodies très profondes, avec une certaine chaleur, une certaine intimité aussi. C'est un instrument qui est très grand, très physique. On a besoin de beaucoup de force pour pouvoir jouer de cet instrument. Les cordes sont grosses, elles sont épaisses. Donc c'est vraiment, je dirais, la plus grande difficulté sur cet instrument, c'est d'arriver à rester fin, d'avoir une certaine élégance. Car c'est pas toujours simple avec un instrument qui est tellement physique. Il y a quelque chose qui me manquait dans la contrebasse, c'est un peu une certaine clarté. La contrebasse qui est très grave, ce qui est magnifique, mais quand on veut chanter, quand on veut jouer contre un orchestre dans la musique classique, on a besoin d'être un peu plus clair, une brillance qu'on n'a pas toujours sur la contrebasse normale. Et donc je rajoute une corde plus aiguë. Mais je voulais aussi montrer un autre aspect de la contrebasse, plus rapide, un peu plus virtuose, car la contrebasse est très présente dans le monde du tango. C'est le cœur, c'est le battement du cœur, c'est la rythmique, c'est le feu. On peut brûler avec la contrebasse. On peut faire danser les gens.
1: Mirage de Marc-André, un album Warner Classics.
0: Merci Charlotte et Marc-André qui seront en concert prochainement au Festival de Saint-Denis le 12 juin, Montpellier les 7, 8 et 9 juillet. D'autres musiques à venir avant de refermer cette heure et de retrouver le flash de 13h. Il y aura Jason Derulo et voici cette nouveauté Marguerite avec La Bosse.

0: Jason Derulo à l'instant sur le 107.7 et un accident qui s'est produit du côté de Narbonne. J'y reviens plus tard. Il est 13h.
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2: Bonjour. 16 personnes ont été interpellées ce matin dans l'enquête sur des soupçons de viol, agression sexuelle ou violence sur mineurs à l'école maternelle Saint-Dominique dans le 7e arrondissement de Paris. C'est ce qu'annonce le parquet de Paris à nos confrères du Monde. Après l'annulation de ses concerts au Québec, Patrick Bruel est appelé à reporter également son spectacle prévu cet automne au Zénith de Paris. La demande, en tout cas, émane du maire de la capitale, Emmanuel Grégoire. Selon lui, même si la présomption d'innocence doit être garantie, il serait plus prudent, y compris pour sa sécurité, que le chanteur se retire. Patrick Bruel est visé pour 8 plaintes pour violence sexuelle. Une initiative qui pourrait inspirer d'autres maires dans les prochaines semaines. Le maire d'Amiens, dans la Somme, a pris un arrêté municipal pour rendre le port du casque en trottinette électrique obligatoire dans sa ville. Frédéric Fauvet justifie cette décision par un nombre important et croissant d'accidents graves, voire mortels, depuis le début de l'année. Un ex-dentiste condamné en Lozère pour avoir mutilé des dizaines de patients annonce faire appel. Le tribunal correctionnel de Mende l'a reconnu coupable de tous les faits qui lui étaient reprochés et lui a également interdit d'exercer sur le territoire français. Un nouveau procès est prévu en septembre devant la cour d'appel de Nîmes dans le Gard. L'ampleur de l'épidémie d'Ebola en cours en République démocratique du Congo laisse penser qu'elle se répand déjà depuis quelques mois, annonce l'OMS. À ce jour, plus de 130 morts et 513 cas ont été répertoriés. L'Organisation mondiale de la santé redoute une épidémie longue pour laquelle elle a déclenché une alerte maximale et mobilisé des ressources d'urgence. Pour l'heure, c'est un variant pour lequel aucun vaccin ni traitement n'existe. Et puis, des dizaines de milliers de supporters d'Arsenal ont envahi le nord de Londres hier soir pour célébrer le titre de champion d'Angleterre obtenu hier soir, donc après 22 ans d'attente, de frustration et d'espoir déçus. Les Gunners seront les adversaires du PSG le 30 mai prochain en finale de Ligue des Champions, match qui se jouera à Budapest. Il est 13h passé de 2 minutes, c'est la fin de ce flash. Dans un instant, vos conditions de circulation, ce sera juste après la météo.
0: Merci Christelle, mais comme je vous le disais, eh bien, un accident s'est produit du côté de Narbonne sur les voies de l'autoroute A9 au kilomètre 188, 5 kilomètres après la jonction avec la 61 du côté de Narbonne. Une autre voie du 177 vous donnera les détails de cet événement qui génère déjà d'ailleurs un bouchon. Météo pour aujourd'hui, mercredi 20 mai, un temps qui va rester sec sur la moitié sud avec un ciel alternant entre éclaircies et nuages. Les maximales en hausse, 20 degrés pour Biarritz, 21 à Clermont-Ferrand, 22 à Bordeaux, Périgueux et Brive, 23 degrés à Tarbes et Toulouse, 24 degrés à Cahors. Et quant à demain, eh bien, ce sera presque l'arrivée de l'été avec un grand et beau soleil sur le sud du pays.
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0: Merci de faire route avec nous dans ce 12-14 où au cours de cette heure, nous allons vous donner quelques idées de sorties pour le week-end qui approche dans le sud-ouest du pays. Mais pour l'heure, on reparle de vos conditions de circulation.
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0: Il est 13h03 sur le 107.7, il est temps, il est l'heure pour vous de revenir en détail à vos conditions de circulation sur les autoroutes qui parcourent le sud-ouest du pays, avec quelques petits incidents, tout au plus, hein, sinon globalement ça se passe très très bien, et tant mieux d'ailleurs, rien de fondamental à retenir, mais quand même, des incidents en particulier entre Bayonne et Toulouse, sur la 64, et inversement d'ailleurs, puisqu'un chevreuil a été repéré sur les voies, où tout à coup il pourrait les traverser entre Cap-Verne, la sortie 15, et Lannemezan, la sortie numéro 16, aux alentours du kilomètre 172. Ça vous intéresse, bien sûr, dans les deux sens. Du côté de Tarbes, à présent, j'allais vous parler d'une voiture qui était en train d'être dépannée, du côté de Tournai, plus exactement. Et c'est terminé à l'instant même, tant mieux, pas d'autres incidents. Donc, depuis Bayonne jusqu'à Toulouse, et dans les deux sens, ça roule bien. Entre Toulouse et Bordeaux, maintenant, nous prenons la 62 qui vous emmène vers Bordeaux, 7 km après Valence-d'Agen, la sortie 8, toujours ces obstacles à signaler sur les voies. Il pourrait être gênant, kilomètre 142 de cet axe. Retour à Brive sur les voies de l'autoroute A20 où le trafic se charge à nouveau maintenant entre Sac et Donzenac. Un basculement de circulation est en place sur cet axe et va le rester jusqu'à demain soir. C'est entre Alassac, la sortie 48, c'est Ussac, la sortie numéro 49. 1,5 km de chantier sur lequel vous ne roulez que sur une seule voie. Et c'est vous qui roulez vers Toulouse qui êtes basculé dans l'autre sens. On vous rappelle de bien respecter les limitations de vitesse. La signalisation mise en place à l'approche de cette zone de travaux, c'est important.
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1: À 13h16, à la pause de la mi-journée, eh bien écoutez, il n'y a quasiment rien à dire sur votre route. Deux incidents tout au plus, sinon ça se passe bien partout ailleurs. Quoi demander de mieux? Il y a quand même un chevreuil à redouter sur les voies de l'A64. Nous sommes au sud de Toulouse, bien au sud hein, d'ailleurs, du côté de Cap-Verne. C'est entre cette sortie numéro 15 et la sortie 16, la sortie de la maison, que l'animal a été repéré. Il pourrait traverser les voies de part en part et donc vous êtes concerné dans les deux sens de circulation. La dernière fois qu'il a été aperçu, c'était au kilomètre 172 de cet axe. Entre Toulouse et Bordeaux, maintenant plus au nord, nous prenons la 62, direction Bordeaux. Il y a toujours ces obstacles signalés sur les voies. C'est au kilomètre 142, 7 km après Valence d'Agen, la sortie numéro 8. C'est tout, pas d'autres difficultés. La circulation qui se passe globalement bien, à peine un peu ralentie sur la 20, au nord de Brive, entre Ussac et Donzenac. Ça va arriver régulièrement. Il y a cette nouvelle zone de travaux qui va se poursuivre jusqu'à demain soir avec un basculement de circulation qui s'étend sur 1,5 km et qui explique cette difficulté. Et du côté de Toulouse, sur son périphérique, rien à signaler, de même que du côté de Bordeaux et de sa rocade. Dans un instant, nous allons retrouver la première partie de votre agenda des sorties dans le sud-ouest au programme La Fête de la Nature. Elle est à vivre partout en France avec le 107.7. Un festival andalou sur la côte basque et un grand rendez-vous consacré à la pop culture à Bordeaux. Tous les détails, vous les retrouvez après Alain Souchon, souvenir ultra moderne, solitude. Ça se passe bon.

0: Alain Souchon sur le 107.7 et comme promis, la première partie de votre agenda des sorties. Et pour commencer, un focus sur la 20e fête de la nature à vivre partout en France. C'est l'occasion idéale de découvrir les espaces de biodiversité qui nous entourent. Des animations par milliers sur le thème cette année de la vie des sols. Fabien Chenel, le directeur de la Fête de la Nature, nous présente cette 20e édition.
1: La Fête de la Nature propose sur l'ensemble du territoire français des milliers d'animations encadrées, accompagnées par des spécialistes des insectes, des botanistes, des spécialistes des mammifères. Et bien d'aller à la découverte de ce monde, du vivant. Ce sont des activités et des événements qui doivent se dérouler dans la nature. Donc on va pas au cinéma, on va pas dans une salle de théâtre, on va dans la nature, on va s'asseoir dans l'herbe et on va s'intéresser vraiment à observer, à ressentir la nature telle qu'elle nous est présentée. Au mois de mai, la nature est exubérante, les oiseaux sont rentrés de migration, les insectes sont sortis, les fleurs sont épanouies, donc c'est vraiment un moment de bonheur absolu.
0: Et rendez-vous par exemple ce week-end sur le joli jardin naturel de la Prade et ses nombreuses variétés de vivaces et de rosiers à Albias, près de Montauban. Toutes les animations à vivre jusqu'à lundi avec le 107.7 près de chez vous sur fêtedelanature.com. Comme tous les week-ends de Pentecôte, le Festival Andalou de Saint-Jean-de-Luz vous propose de vivre à l'espagnol jusqu'à lundi. Il vous ouvre ses casetas pour des concerts gypsy, latino et des danses flamenca et sévillane. Son village andalou ravira les plus gourmands d'entre vous. Et puis la Foire de Bordeaux invite cette année encore le Bordeaux Geek Fest. C'est ce week-end au Parc des Expositions. Ce festival de la pop culture vous attend. Gamers et passionnés de comics sur le thème de la fantasy, de Tolkien à Conan le Barbare. Des centaines d'animations sur 14 000 mètres carrés, 25 000 visiteurs attendus. Je vous retrouve dans quelques minutes avec d'autres idées de sorties.

0: Il est temps de revenir en détail à vos conditions de circulation après la musique de Pink.
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0: sans problème depuis Bayonne jusqu'à Toulouse, avec juste quand même si un petit incident direction Bayonne. Des morceaux de pneus qui ont été repérés sur la voie de gauche, vous les évitez pour ne pas les percuter, vous restez à droite tranquillement. C'est en direction de Bayonne, donc 6 km après la jonction avec la 65 du côté de Pau. Et le point de repère, c'est le kilomètre 89 de cet axe. Un autre obstacle dont je ne connais toujours pas la nature, ça se passe du côté de l'autoroute A62 direction Bordeaux. Ça dure depuis un bon petit moment, il n'y a pas de gêne notable, on le saurait déjà. 7 km après Valence d'Agen, la sortie 8 au kilomètre 142 de cet axe. Pas de difficulté pour circuler autour de Bordeaux, bien encore autour de Toulouse, non plus d'ailleurs du côté de Brive sur l'A20 entre Ussac et Donzelac. Tout petit ralentissement d'actualité, mais ça va se terminer bien vite. Je vous souhaite un bon appétit. Si vous avez marqué la pause sur une aire de repos, une aire de service pour vous restaurer, c'est le moment.
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0: Et nous allons retrouver la seconde partie de votre agenda des sorties dans le sud-ouest. Au programme cette fois, une exposition consacrée aux animaux domestiques à Toulouse, un festival jeune public sur la côte basque et un autre en pleine nature dans une forêt du Tarn-et-Garonne. Les détails, on les retrouve après les dépêches mode. 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

0: Les Dépêche Mode sur le 107.7, 13h36. Attention à ce dernier obstacle sur les voies de l'autoroute 64, direction Bayonne. Des morceaux de pneus sur la voie de gauche, 6 km après la jonction avec la 65 du côté de Pau. Et c'est au kilomètre 89, vous restez tranquillement sur la voie de droite tant que le patrouilleur n'aura pas évacué ces obstacles de votre route. Et puis sans transition, on reprend le cours de ces idées de sortie que nous vous donnons pour le week-end. C'est la seconde partie de votre agenda. Dans le sud-ouest, direction Toulouse, cette fois, le Muséum d'Histoire Naturelle propose en ce moment l'exposition « Domestique-moi si tu peux ». Elle est consacrée à nos relations avec le monde du vivant. Cette exposition reconnue d'intérêt national remonte aux origines de la domestication des animaux et des plantes par l'homme il y a 10 000 ans. Une exposition sensorielle par les images, les odeurs et les manipulations. Le tout à la croisée des sciences naturelles, de l'archéologie et de la génétique. Fabien Latti, muséographe, nous explique à quel point l'homme continue d'influencer l'évolution des espèces vivantes.
1: Si on prend l'exemple du saumon atlantique, les élevages intensifs qui peuvent se créer aujourd'hui voient déjà des transformations physiques. On peut avoir des poissons qui vont grandir plus vite, qui vont se reproduire plus fréquemment avec une chair plus abondante. Donc en fait, on va avoir un certain nombre de critères, de services qui sont rendus, qui peuvent être de l'ordre, si on prend plus largement, du rituel, du symbole, de l'alimentaire, de l'ornement, de l'affect, de l'auxiliaire, donc tout ce panel qu'on va développer dans l'exposition. Pour moi, la plus belle conclusion qu'on pourrait avoir, c'est le respect, la gratitude qu'on doit aussi à tous ces individus qu'on a transformés, qu'ils soient végétaux ou animaux, qui ont permis d'être l'humanité que nous sommes aujourd'hui. Si nous n'avions pas domestiqué le monde, nous serions une humanité complètement autre, et ça, c'est quand même une réflexion assez vertigineuse à avoir en tête.
0: Et l'exposition « Domestique-moi si tu peux » est à voir par toute la famille au Muséum de Toulouse jusqu'au 5 juillet. On s'y rend via la sortie 23 Rangueil du périphérique. Direction Anglette, sur la côte basque, sur le festival Les Jours Heureux, festival jeune public. Il invite une trentaine de compagnies françaises et européennes dans le cadre arboré du domaine de Baroja. Les spectacles se doublent de déambulations et de jeux originaux pour toute la famille. Et puis un joli festival en forêt, le festival Grésinol, se tient jusqu'à ce samedi dans plusieurs communes autour de Bruniquel, dans le Tarn-et-Garonne, sur le thème de l'arbre. Vous pourrez participer à des balades ornithologiques et botaniques. Vos enfants auront droit à des ateliers dédiés avant un concert de musique mexicaine sous les étoiles. Très bon week-end.
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0: Et à 13h39, un nouvel incident qui nous emmène au sud de Toulouse. Nous prenons la 61, direction Carcassonne et Narbonne. Une voiture en panne est arrêtée au niveau de Montgiscard. C'est la sortie 19.1 et c'est au kilomètre 252. Prenez garde au passage, il est possible que cela occasionne un petit peu de gêne. On y revient en détail au trafic après la musique de Marie Sarah, qui elle-même arrive après Monsieur Thomas Dutronc.
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1: 13h46, c'est rien de bien nouveau sur votre route, marqué par quelques petits incidents tout au plus, rien de majeur, c'est en soi une très très bonne chose. Je vous retrouve pour commencer au sud de Toulouse, sur la 61 pour vous qui descendez l'axe vers Carcassonne et la Méditerranée. Il y a cette voiture en panne arrêtée au niveau de Montgiscard, c'est la sortie 19.1 et c'est au kilomètre 252 de cet axe. Au nord de Toulouse à présent, pour prendre la direction de Bordeaux, toujours ces obstacles signalés, 7 km à prévalence d'Agen, la sortie numéro 8 au kilomètre 142. A priori, il n'y a pas de gêne particulière dans ce secteur. Tout au sud à présent, nous allons parcourir la 64, c'est l'axe Toulouse-Bayonne, avec tout d'abord ces obstacles, à savoir des morceaux de pneus qui ont été repérés sur la voie de gauche. Vous ne passez qu'à droite au kilomètre 89, c'est-à-dire 6 km après la jonction avec la 65 du côté de Pau. Et puis un petit peu plus loin, direction Bayonne, 14 km après Orthez, la sortie 8, il y a un véhicule de l'autoroute qui est immobilisé à l'écart des voies dans un refuge. Attention tout de même à sa présence. C'est au kilomètre 53. Et on s'arrêtera là, car tout va bien partout ailleurs. C'est une très très bonne chose. Le retour de l'actualité, le flash de 14h, c'est dans moins d'un quart d'heure. Et d'ici là, on profite de la musique, le tout dernier titre d'Angèle, qui s'est associé au producteur belge Justice pour ce titre. What You Want, c'est à retrouver après un grand souvenir de Prince.

13h55 et je vous retrouve un instant au sud de Toulouse sur la 61 et en direction de Toulouse où un obstacle a été repéré sur les voies. Une pièce de véhicule 15 km après Castelnaudary, la sortie 21 km 274. Ne vous laissez pas surprendre, voilà pour ce nouvel incident de circulation. Je voudrais vous rappeler que hier soir, un accident impliquant un fourgon jaune en intervention s'est produit sur la 71 à Bourges, alors que deux agents routiers étaient en train d'intervenir. Depuis le début de l'année, 18 véhicules ont déjà été percutés sur le seul réseau Vinci Autoroute. Pour leur sécurité, pour la vôtre, il est indispensable, vital, de respecter le corridor de sécurité lorsque vous apercevez un véhicule en intervention à l'arrêt sur les voies. Ralentissez bien en amont, changez de voie si vous le pouvez, déportez-vous en toute sécurité pour laisser une voie libre. Si ce n'est pas possible, vous vous éloignez au maximum et vous réduisez votre vitesse pour laisser toujours ce fameux corridor de sécurité. Cette règle qui est inscrite dans le code de la route depuis 2018 et qu'il est largement temps d'adopter. Dans moins de 4 minutes, le retour de l'actualité. Le flash de 14h, ce sera après Tony Braxton.

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2: Bonjour. L'affaire avait été révélée par l'émission Cache Investigation. 16 personnes de l'école maternelle Saint-Dominique, dont plusieurs étaient déjà suspendues, ont été placées dans la matinée en garde à vue dans le cadre de différentes enquêtes préliminaires. C'est ce que confirme le parquet de Paris. Les enquêtes portent sur des faits de nature et de gravité différentes, notamment pour viol sur mineur, agression sexuelle sur mineur ou encore violence sur mineur. Le Parlement ne s'oppose pas à la nomination d'Emmanuel Moulin à la tête de la Banque de France. Une majorité des parlementaires des deux chambres s'était pourtant prononcée contre la nomination de ce proche du chef de l'État. Mais en vertu des règles, il aurait fallu que les 3/5 des suffrages exprimés soient défavorables pour entraver la nomination. L'ex-secrétaire général de l'Élysée était auditionné ce matin devant les parlementaires. Soupçonné d'être trop proche du président Emmanuel Macron, le haut fonctionnaire a promis d'être un homme libre et indépendant, je cite, à la tête de la Banque de France. Un non-lieu en faveur d'Aurore Berger. Les investigations réalisées n'ont pas démontré l'existence d'un lien entre la ministre à l'égalité entre les femmes et les hommes et une lobbyiste des crèches privées, ce qu'a conclu ce matin le parquet général près la Cour de cassation. Des députés insoumis et écologistes soupçonnaient Aurore Berger d'avoir passé sous silence ses relations avec les lobbies devant la commission d'enquête sur le modèle économique des crèches. Un drame s'est joué la nuit dernière dans un quartier populaire de Toulon. Une mère de famille s'est jetée par la fenêtre du 13e étage de son immeuble de la cité Pontcarral avec 3 de ses enfants âgés de 3, 4 et 6 ans. Cette femme de 38 ans qui vivait seule avec ses 7 enfants aurait récemment présenté des symptômes psychiatriques et dépressifs selon le procureur de Toulon. Les 4 enfants aînés ont été pris en charge par les services compétents. L'Iran promet une guerre bien au-delà de la région en cas d'attaque américaine. Les gardiens de la révolution, l'armée idéologique de l'Iran, ont promis d'étendre la guerre au-delà donc de la région du Moyen-Orient si les États-Unis et Israël attaquaient de nouveau le pays. Cette déclaration survient alors qu'un cessez-le-feu est en vigueur depuis le 8 avril entre Téhéran et Washington. Enfin, le grand pédiatre français Aldo Naouri est mort à l'âge de 88 ans. Né à Benghazi en Libye italienne, il était spécialisé dans les relations intrafamiliales. Il avait écrit plusieurs livres pour explorant les relations parents-enfants. 14h passées de 2 minutes, c'est la fin de ce flash. Dans un instant, vos conditions de circulation, ce sera juste après la météo.
0: Merci Christelle. Et le temps qui reste sec aujourd'hui sur la moitié sud avec un ciel alternant entre éclaircies et nuages. Des maximales revues à la hausse cet après-midi. 20 degrés pour Biarritz, 21 à Clermont-Ferrand, 22 à Bordeaux, Périgueux et Brive, 23 à Tarbes et Toulouse, 24 à Cahors. Quant à demain, eh bien ce sera presque l'arrivée de l'été avec un grand et beau soleil sur le sud du pays.
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0: À 14h30, on reprend des nouvelles de vous qui circulez sur les autoroutes du sud-ouest et où tout se passe globalement plutôt bien. Hein. Quelques tout petits incidents à signaler simplement. Si vous souhaitez quitter Toulouse pour vous diriger vers Carcassonne et la Méditerranée, c'est par la 61 que ça se fait. Et sur cet axe, il y a un incident, à savoir une voiture arrêtée au niveau de Montgiscard, la sortie 19.1, c'est au kilomètre 252. A priori, il n'y a pas de gêne. Le dépanneur est arrivé sur place pour lui porter secours et pour l'évacuer dès que possible de votre trajet. On s'intéresse maintenant à la situation au nord de Toulouse ou en direction de Bordeaux sur la 62, 7 km après Valence d'Agen, la sortie 8. Il y a des obstacles qui ont été repérés sur les voies. Ça dure depuis un petit moment. Kilomètre 142, a priori, il n'y a pas de gêne particulière. Je vous rejoins tout au sud à présent sur la côte basque, traversée par la 63 en direction de l'Espagne. C'est une voiture en difficulté au niveau de Biarritz. C'est la sortie 4 au kilomètre 183. Vous restez absolument vigilant, bien sûr, si c'est votre trajet, et c'est absolument tout, hein. Il n'y a pas d'autres difficultés, ça roule bien à Bordeaux et sur sa rocade également du côté de Bordeaux et de son périphérique pour l'instant du moins.
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0: Oui, c'était The Soap Dragons à l'instant sur le 107.7 et à 14h11. Tout va bien sur votre trajet. Rien de particulier. C'est bien tranquille en ce début d'après-midi. Et je nous souhaite que cela dure ainsi le plus longtemps possible. Un souvenir tout en émotion avec Louane qui nous chante Maman et puis un retour ensuite au trafic.
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1: Allez, il est 14h15 et je vais vous retrouver pour tout vous dire de la situation sur les autoroutes du Sud-Ouest. En l'occurrence, peu de choses et c'est une bonne nouvelle puisque la situation est plutôt tranquille. Allez, un dernier incident quand même qui nous emmène sur l'autoroute A20, c'est l'axe Brive-Montauban. C'est en direction du Sud, en direction de Montauban. 5 km après la Bastide-Murat, la sortie 56, il y a l'aire de repos des jardins des Causses-du-Lot. Et c'est au kilomètre 333 et il y a un poids lourd qui est arrêté au niveau de cette aire, pas réellement de gêne. Vous êtes simplement vigilant si vous marquez la pause à ce niveau-là. Entre Toulouse et Bordeaux, toujours ces obstacles, 7 km après Valence d'Agen, la sortie numéro 8, c'est au kilomètre 142, je n'en sais pas plus pour l'instant. Je vous retrouve maintenant au sud de Bordeaux, sur les voies de l'autoroute A63, simplement une petite précision pratique, on va dire. Et si vous circulez vers Bordeaux, vous ne pouvez pas marquer la pause sur l'aire de la Bouère. Elle est fermée actuellement en raison d'une zone de chantier, cette aire au kilomètre 69 de l'autoroute. Route, vous pourrez vous arrêter avant, par exemple, et bien sur l'aire de l'océan, au kilomètre 109 de cet axe. Et c'est tout, hein, pas d'autres difficultés. Partout ailleurs, vous roulez sans être ennuyé du côté de Toulouse et de son périphérique, du côté de Bordeaux et de Sarroucade. Pas de réel bouchon non plus pour circuler entre Ussac et Donzenac au sud de Brive, au nord de Brive, plutôt sur l'autoroute A20, suite à des zones de travaux perturbantes. Ça se passe plutôt bien pour l'instant. Quelques zones de travaux aussi que vous allez peut-être traverser ce soir qui vont peut-être vous concerner. Donc si vous allez reprendre l'autoroute, je vous en parle après Julianne Peretta.

0: Julien Perretta sur le 107.7 à 14h20. Ça se passe globalement très bien sur votre route et rien de nouveau ces dernières minutes.
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0: Des zones de travaux vont peut-être vous concerner ce soir si vous nous retrouvez sur le réseau dans la région de Bayonne à partir de 21h ce soir et au plus tard jusqu'à 6h demain matin. La 63 sera fermée vers Bordeaux entre Bayonne Sud, la sortie 5, et Bayonne Nord, la sortie numéro 6. Et puis dans le même temps, la bifurcation qui permet depuis la 64 de prendre la 63 vers Bordeaux sera également fermée. Direction Toulouse où à partir de 21h jusqu'à 6h demain matin, le périphérique intérieur vers Blagnac et Tarbes sera fermé à nouveau ce soir. C'est entre le Palais, la sortie 19, et Rangueil, la sortie numéro 23. Et puis, au nord de Bordeaux, jusqu'à environ 23h30, à partir de 22h30, l'autoroute A10 va fermer en direction de Paris, entre Ambarès, la sortie 42, et Ambès, la sortie 41, pour effectuer une expertise dans le cadre d'un accident survenu dans ce secteur de l'autoroute A10. Voilà pour ces informations que nous vous rappellerons en temps et en heure.
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0: 14h30, ce sera l'heure d'un prochain point complet de vos conditions de circulation à suivre après Lady Gaga. D'ici là, Edwin Collins.
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1: À 14h30, je m'en approche de vous comme tous les quarts d'heure, hein, pour tout vous dire de la situation sur les autoroutes qui parcourent le sud-ouest du pays. Alors il y a, entre Toulouse et Bordeaux, toujours des obstacles signalés sur les voies. 7 km à prévalence d'agent à la sortie 8 au kilomètre 142, ça ne semble pas gêner votre passage. C'est déjà une bonne nouvelle en soi. Plus au sud, sur la côte basque, je vous rejoins sur la 63 ou en direction de l'Espagne, il y a toujours cette voiture en difficulté. Elle est arrêtée au niveau de la sortie Biarritz, c'est la sortie 4, c'est au kilomètre 183. Le dépanneur la rejoint maintenant pour la prendre en charge. Un petit peu de monde sur l'autoroute A20 au nord de Brive, entre Ussac et Donzenac. Je vous rappelle que c'est la conséquence de zones de travaux qui sont en place actuellement sur cet axe, c'est-à-dire du côté d'Alassac. Il y a en effet sur cet axe, c'est-à-dire du côté d'Alassac, il y a en effet un chantier à

0: De l'autoroute A20, si vous avez décidé de circuler du côté de Bordeaux, ça se passe bien sur la rocade et sur les axes qui mènent à Bordeaux qui vous permettent d'en partir, même si sur la 10 la circulation est un petit peu perturbée. Et puis du côté de Toulouse et de son périphérique, c'est calme, pas de difficultés notoires.
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0: 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Elle permet surtout de mieux comprendre les grandes évolutions du marché. 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Toutes les clés, vous allez les retrouver dans votre mag auto, juste après les négresses vertes.

0: Il est 14h36, un petit retour au trafic, juste le temps de vous dire qu'à l'est de Brive, sur la 89, direction Clermont-Ferrand et Lyon, il y a un véhicule de l'autoroute qui est arrêté sur le bas-côté dans une zone de travaux, c'est 5 km après Tulle Nord, la sortie numéro 20. Levez le pied s'il vous plaît au kilomètre 220 de cet axe. Et c'est l'heure de votre magoto. Nous retrouvons Sébastien Date aux côtés du rédacteur en chef adjoint de l'Automobile Magazine.
1: Pierre Lefebvre, bonjour.
2: Bonjour Sébastien.
1: Cette semaine, hors série à l'honneur sur le 107.7 avec toutes les voitures du monde. La dernière bible de l'Automobile Magazine. Le marché français, le marché européen, le marché mondial, les nouveautés, les concept cars. Bref, il y a tout.
2: Dans l'édition de cette année, vous allez découvrir pas mal de nouveaux constructeurs, notamment chinois, bien sûr, mais pas que d'ailleurs.

0: qu'on a notamment aussi un nouvel acteur coréen qui arrive en France qui s'appelle Genesis. Mm-hmm. Et puis bah, ça vous permet aussi de découvrir que en termes de silhouette,
1: les SUV,
0: voilà, il y a beaucoup de SUV, peut-être moins de variété. Il y avait davantage de cabriolets et de coupés avant, mais vous savez, l'automobile c'est ainsi, hein, depuis plus d'un siècle. Et finalement, toutes les voitures du monde, ce petit focus annuel, alterne entre raison, passion, nouvelles technologies aussi, nouveaux acteurs, parfois aussi qui sont des tout petits poussets. Je pense notamment à l'un des modèles qui est présent sur la couverture de ce nouveau numéro, qui est une Donkervoort.
1: Alors
0: une
1: Donkervoort, c'est le sport. Là.
0: Voilà,
1: on la verra pas à tous les coins de rue.
0: C'est un constructeur néerlandais. Voilà, ce sont des fous furieux qui font des voitures extrêmement légères, extrêmement puissantes. Et leur dernière création, qui est la P24 RS, est une voiture totalement démoniaque. Je vous avoue que je rêve de pouvoir l'essayer. Peut-être dans quelques mois, on verra bien.
1: Au-delà de ces 3000 véhicules qu'on peut découvrir, on peut aussi faire un petit peu son marché, parce qu'on peut comparer les données, les prix, etc.
0: Oui, exactement. En fait, hein, dans toutes les voitures du monde, hein, on accompagne aussi chaque présentation de véhicules, de données techniques, les dimensions, bien entendu, mais pas que, la gamme de motorisation, les niveaux de puissance, etc. Donc, ça vous permet de vous y retrouver. Puis surtout, nous, ça nous permet parfois de tirer la langue, pour la simple et bonne raison, c'est que il y a énormément d'évolutions techniques et c'est très très très rapide, notamment sur les électriques, où bah, une voiture parfois qui était toute neuve il y a 6-8 mois, et bah, peut avoir changé parce que le moteur peut avoir pris un petit peu de puissance, ou la batterie carrément avoir changé.
1: La Bible, le hors-série 2026-2027, toutes les voitures du monde, le hors-série de l'Automobile Magazine, c'est à découvrir et actuellement en kiosque. Merci beaucoup et à très bientôt, Pierre Lefebvre.
0: Merci Sébastien, à bientôt.
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3: À 14h39, j'ai le plaisir de vous dire que tout va bien hein, sur votre route. Rien de particulier à signaler à cette heure-ci. Et pourvu que cela dure le plus longtemps possible. En tous les cas, je vous souhaite une très belle après-midi, un beau voyage à notre écoute avec cette nouveauté Katsai qui nous chante Pinky Up, à retrouver juste avant Gaëtan Roussel.
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1: 14h46, le rituel, point complet de vos conditions de circulation tous les quarts d'heure, même pour vous dire que tout va bien. Et c'est en soi une excellente nouvelle, car il n'y a en effet aucun incident sur votre route. Ça roule bien partout, alors avec tout de même par endroit des zones de travaux à traverser. C'est le cas en particulier sur l'autoroute A20 au sud et au nord de Brive, où il y a trois zones de chantier. Tout d'abord au sud, pour sécuriser la falaise de Puy-Jarige, direction Paris, le trafic ne s'écoule que sur la voie la plus à gauche, entre Nespoul, la sortie 53 et Montignac-Terrasson, la sortie 51. Par ailleurs, la vitesse est limitée à 70 km/h. Ça peut provoquer des bouchons aux heures des trajets domicile-travail. Ce n'est pas encore le cas pour l'instant. Ça roule tout à fait bien. Plus au nord, bouchon plus fréquent, puisqu'il y a un autre chantier toujours mené par la direction des routes du centre-ouest. Il se trouve celui-là entre Alassac, la sortie 48 de l'A20, et Ussac, la sortie numéro 49. Vous roulez vers Toulouse, vous serez basculé dans l'autre sens. Ce qui est à retenir, c'est qu'il n'y a qu'une voie pour passer. Il faut donc circuler avec prudence, et ça génère un petit ralentissement pour l'instant entre Brive et donc Donzenac. Bouchon, cela dit, ralentissement en tous les cas, qui pourrait prendre de l'importance au fil de la montée en puissance du trafic, bien sûr. Et c'est absolument tout, si vous roulez du côté de Bordeaux et autour de sa rocade, ça se passe bien. Même situation tranquille du côté de Toulouse. Dans moins d'un quart d'heure, l'actualité revient. Le flash de 15h, vous serez ensuite accompagné par une nouvelle voix du 107.7, celle de Florian Bonnec, qui vous dira toutes vos conditions de circulation. D'ici là, la musique Joyce Jonathan, elle nous revient avec un nouveau titre, comme d'hab, à retrouver après YouTube.

Jonathan sur le 107.7 et je vais vous retrouver entre Toulouse et Bayonne avec plusieurs incidents dont je prends connaissance à l'instant vers Bayonne pour commencer. Il y a un cône de chantier renversé dans une zone de travaux. Ça se passe 5 km après Montrégeau. C'est la sortie 17. Votre point de repère, c'est le kilomètre 188 de cet axe. Vous restez attentif, bien évidemment. Un seul incident, finalement. Du côté, donc, de cette autoroute A64. Alors, si, puisqu'on me parle de ce même incident, un cône de chantier qui serait renversé aussi dans l'autre sens de circulation. En fait, c'est une zone probablement à double sens de chantier. Vous restez attentif au passage, tout simplement, en attendant qu'un patrouilleur n'arrive sur place pour évacuer ces obstacles de votre route. Dans 5 minutes tout pile, l'heure de rejoindre le flash d'actualité, il sera 15h. Ce sera juste après Amy Winehouse pour le souvenir. Et voici Lil Nas X, That's What I Want.

0: Bon après-midi à nos côtés, il est tout juste 15h.
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2: 16 personnes ont été interpellées ce matin dans l'enquête sur des soupçons de viol, agression sexuelle ou violence sur mineurs à l'école maternelle Saint-Dominique dans le 7e arrondissement de Paris. C'est ce qu'a annoncé le parquet de Paris. Patrick Bruel devrait faire une parenthèse dans sa carrière le temps que la justice soit rendue et devrait annuler ses concerts lui-même. C'est l'avis du maire socialiste de la capitale, Emmanuel Grégoire. Le chanteur, visé par plusieurs plaintes pour viol ou agression sexuelle, doit se produire à Paris en juin et en octobre. L'Union européenne prévoit de verser autour de la mi-juin une première aide budgétaire de 3,2 milliards d'euros à l'Ukraine dans le cadre de son prêt géant de 90 milliards d'euros. C'est ce qu'a annoncé ce matin le commissaire européen à l'économie. Si l'agression contre l'Iran se répète, la guerre régionale promise s'étendra cette fois bien au-delà de la région et nos coups dévastateurs vous écraseront, ont averti les gardiens de la révolution iranienne dans un message à l'attention des États-Unis et d'Israël. Donald Trump affirme qu'il prévoyait de frapper l'Iran hier avant de se raviser. L'ampleur de l'épidémie d'Ebola en cours en République démocratique du Congo laisse penser qu'elle se répand depuis quelques mois déjà, annonce l'OMS. À ce jour, plus de 130 morts et 513 cas ont été répertoriés. L'Organisation mondiale de la santé redoute une épidémie longue pour laquelle elle a déclenché une alerte maximale et mobilisé des ressources d'urgence. Entre 2018 et 2020, une épidémie de cette maladie avait déjà frappé le pays et causé des milliers de morts. Cette fois, c'est un autre variant qui sévit. Pour l'heure, aucun vaccin ni traitement n'existe. Enfin, plusieurs tournois de tennis sont en cours, sorte de répétition ou d'entraînement pour Roland-Garros. Et plusieurs tennismen ou tenniswomen françaises y participent. À Genève, par exemple, Arthur Rinderknecht affronte cet après-midi le Serbe Laszlo Djere. À Hambourg, on suit dès maintenant Hugo Humbert, opposé au Russe Karen Khachanov. Et puis à Strasbourg, Diane Paris est en mauvaise posture face à la Chinoise Shuai Zhang. 15h passées de 2 minutes, c'est la fin de ce flash. Dans une heure, vous retrouverez Charles Ledon pour l'actualité. Dans quelques instants, vos conditions de circulation juste après la météo.
3: Merci beaucoup. Christelle Mollon, je m'appelle Florian Bonnec, bienvenue sur le 107.7 et bonjour, quelque part quand même, oui, à toutes et à tous. On est parti pour une fin de journée ensemble sur les axes du Sud-Ouest. Je succède à Marielle Tillier qui était avec vous ces dernières heures. Alors le trafic, on y vient dans un instant. On s'intéresse à la météo, comme vous venez de l'entendre, avec, ça y est, on l'attendait, mais le soleil qui revient donc à partir d'aujourd'hui. De belles éclaircies sur quasiment tout le pays, et c'est le cas en tout cas dans le quart Sud-Ouest de la France, certes quelques nuages, mais rien de menaçant avec les températures qui grimpent déjà peu à peu au-delà des 20-23 degrés quasiment partout. Alors demain, on va quasiment atteindre les 30 degrés à Bordeaux, 29 au meilleur de la journée avec du soleil là pour tout le monde, et on parle vraiment d'un grand et beau soleil qui planera au-dessus de tout le monde. Et puis 30, cette barrière des 30 degrés, elle sera atteinte à Toulouse, à Tarbes ou encore à Biarritz. Voilà, à l'intérieur des terres et le long des Pyrénées, il va faire très très chaud. On aura seulement 24 la minimale à Montpellier, 25 à Aurillac ou encore 27 à Brive.
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3: Et le retour à vos conditions de circulation sur les axes du sud-ouest du pays, avec dans l'ensemble, peu de difficultés. Ça se passe plutôt bien. On va toutefois partir sur la 62, c'est l'axe Toulouse-Bordeaux, avec des obstacles possiblement encore sur les voies, même si cela fait plusieurs minutes que c'est annoncé, voire plusieurs heures, en direction de Bordeaux depuis Toulouse. Depuis Castelsarrasin, après la sortie 8, Valence-d'Agen, ouvrez bien l'œil. Je vais vous emmener maintenant à l'est de la ville rose, Toulouse. Si vous approchez de la ville en provenance d'Albi sur la 68 après la bifurcation avec la 69 et même aussi avec l'échangeur de Gragnac, un véhicule est à l'arrêt au niveau de la barrière de péage de Toulouse-Est et pourrait gêner l'écoulement du trafic. Allons sur la 89 maintenant, dernière difficulté à mentionner, des obstacles possiblement sur les voies là aussi de cette autoroute. Depuis Bordeaux, direction Périgueux, Brive, Clermont-Ferrand et Lyon. Après la sortie 14 Périgueux-Ouest, méfiez-vous de ces obstacles indéterminés, mais peut-être sur les voies au point kilométrique 108. Voilà, je me suis vertué à vous donner toutes les infos en ce moment. Il y a dans la traversée de Brive 3 zones de travaux. Je vais prendre le temps de les détailler là aussi tout au long de cet après-midi. Mais par exemple, sur l'A20 dans cette région de Brive, la bifurcation qui vous permet en provenance de Limoges, Châteauroux, Paris de basculer sur la 89 direction Bordeaux est fermée et va le rester au moins jusqu'au début du mois de juillet sur décision de la direction des routes Centre-Ouest qui effectue des travaux de sécurisation d'un ouvrage endommagé par des intempéries. Donc pour poursuivre votre chemin depuis l'A20, vous pouvez sortir à Objat Échangeur 50 puis emprunter le réseau secondaire pour rejoindre la 89 par l'entrée 19 Brive-Ouest.
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Marc Lavoine avec Je me sens si seul pour vous accompagner sur la route. J'espère que vous, eh bien, vous n'avez pas ce sentiment de solitude ou en tout cas qu'il vous porte à rapidement bien rejoindre votre domicile. Vous retrouverez famille, amis. Voilà, tout va bien. Moi, je ne suis pas seul en studio. Je suis content d'ailleurs d'être votre copilote au cœur de cet après-midi ensoleillé et plutôt tranquille. Le retour au trafic, eh bien, c'est programmé et ça arrivera très vite. À 3h15 après la musique du jeune rappeur français Théodore, anciennement un influenceur et vidéaste, on l'écoutera. Et c'était son titre Chacun son chacun, sorti il y a un an et demi après un classique des années 80 signé de la regrettée Laura Branigan avec Self Control sur la route. C'est agréable, c'est même parfait ce genre de titre.

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2: Merci d'avoir fait le choix du 107.7, toujours à vos côtés, 24h sur 24, 7 jours sur 7. Et je dois vous dire que ce mercredi après-midi, ça roule bien encore une fois, quel que soit l'axe choisi, votre destination. On va bien parler toutefois d'un obstacle sur la 89, l'autoroute Bordeaux-Lyon. Vous êtes en provenance de l'Atlantique, direction le Périgord, et même le cœur de ce Périgord. Après la sortie 14 Périgord-Ouest, il y aurait des obstacles donc sur les voies indéterminées, mais possiblement gênants, voire dangereux, au kilomètre 108. Ouvrez bien l'œil, levez le pied. Vous avez eh bien à l'est de Toulouse, au niveau de la barrière de péage de Toulouse-Est sur la 68, en provenance d'Albi, bien véhicule à l'arrêt, gênant sur l'une des voies, juste après la sortie de Gragnac. Ouvrez bien l'œil, et je vous dis tout cela, j'ai une nouvelle information à vous donner au niveau eh bien de Toulouse et du sud, plutôt en direction de Toulouse, mais depuis Bordeaux, au sud de cette ville de Bordeaux, sur les premiers kilomètres de la 62, un accident signalé à l'instant après le péage de Saint-Selve. A priori, vous ne passez que sur voie de droite désormais, il y aurait au moins un véhicule sur voie de gauche et peut-être un deuxième sur bande d'arrêt d'urgence, donc le trafic va se faire difficilement. Je compte sur vous pour adapter votre allure à ce niveau-là, sur cette portion de la 62. Rien d'autre à signaler, autrement ça va donc très très bien. Toutefois, je le rappelle, dans la région de Brive, la direction des routes Centre-Ouest effectue des travaux de rénovation d'un panneau à message lumineux sur l'autoroute A20. Conséquence, jusqu'à demain soir, la circulation s'effectue à double sens sur près d'un kilomètre 5 entre Alassac, échangeur 48 et la sortie 49 Ussac. C'est vous qui roulez en direction de Toulouse qui êtes basculé dans l'autre sens de circulation. Respectez bien les limitations de vitesse et la signalisation mise en place à l'approche de cette zone de chantier. Cela entraîne des coups de frein et que l'on va continuer de surveiller ce soir dans cette région de Brive, marquée par plusieurs zones de chantier au-delà du réseau Vinci Autoroute. Et la musique reprend ses droits, c'est She-Wolf maintenant, la collaboration, l'une des collaborations entre David Guetta et Sia, le retour au trafic à 15h30.

0: L'électro de David Guetta avec la voix de Sia pour l'accompagner. C'était She Wolf. Bienvenue à vous. Un accident au départ de Bordeaux. Je vous l'ai annoncé dans notre dernier point trafic sur la 62, direction Agen-Toulouse. Et cela entraîne un coup de frein désormais déjà en amont. Après le péage de Saint-Selve au niveau du kilomètre 21, la circulation donc est fortement ralenti, puis une zone d'accident au bout de ce bouchon. A priori, vous ne passez au moins que sur voie de droite, avec au moins un véhicule accidenté sur voie de gauche et un autre sur bande d'arrêt d'urgence. Je suis avec vous, c'est l'occasion aussi de vous parler évidemment de cette route responsable, puisqu'hier soir, un accident impliquant un fourgon jaune en intervention a eu lieu sur la 71 à Bourges, alors que deux agents routiers étaient en train d'intervenir. Depuis le début de l'année 2026, ce sont 18 véhicules qui ont été percutés sur le seul réseau Vinci Autoroute, ce qui fait à peu près un par semaine. Pour leur sécurité, pour la vôtre, il est indispensable, vital, de respecter le corridor de sécurité. Lorsque vous apercevez un véhicule en intervention à l'arrêt sur la chaussée, ralentissez en amont, changez de voie si vous le pouvez. En tout cas, déportez-vous en toute sécurité pour laisser une voie libre. Si ce n'est pas possible, éloignez-vous au maximum et réduisez votre vitesse. La règle du corridor de sécurité est inscrite dans le code de la route depuis 2018. Je vous promets de la musique maintenant sur une autre vibe, mais on est bien quand même au cœur de cet après-midi. Je vous retrouve à 15h30 pour le trafic après Superfunk à 9h ou encore le dernier M Pokora qui arrive dans quelques secondes.
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1: 15h32, je vous retrouve pour un nouveau point trafic avec peu de difficultés dans l'ensemble, mais toutefois un accident, et ce n'est pas rien. Si vous souhaitez quitter Bordeaux, la Gironde, vous retrouve pour un nouveau point trafic avec peu de difficultés dans l'ensemble, mais toutefois un accident, et ce n'est pas rien. Si vous souhaitez quitter Bordeaux, la Gironde, sur la

0: sur place. Autre information sur l'A89. Si vous guidez Bordeaux, mais cette fois-ci direction Périgueux, Brive, Lyon, obstacle indéterminé, mais peut-être sur les voies de cette autoroute après la sortie 14 Périgueux Ouest au kilomètre 108. Ouvrez l'œil.
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0: Et ça roule donc bien, vous l'entendez. On fera un nouveau point trafic à 4h moins le quart. D'ici là, eh bien, sur notre antenne, on parle de 7e art avec votre rendez-vous ciné, c'est à voir. Thierry Chaise du magazine Première va nous recommander tout particulièrement le dernier film de Pedro Almodovar présenté au Festival de Cannes. Grand prétendant à la Palme d'Or, il s'agit d'Autofiction. Tous les détails après ce titre de Raphaël.

0: Raphaël, l'année la plus chaude de tous les temps, alors que se profile une semaine très chaude d'ailleurs. Je ne dirais pas la plus chaude de tous les temps, mais en tout cas pour la saison, préparez-vous. Dans les jours qui viennent, on aura un thermomètre au-delà des 30 degrés. Ça commence demain d'ailleurs avec cette barrière des 30 dans le sud-ouest du pays. On aura l'occasion d'y revenir très vite. Le trafic de retour dans 10 petites minutes, même pas. Et sur le 107.7, maintenant, c'est l'heure de cet avoir, votre rendez-vous cinéma. Yvan Mouton est avec Thierry Chaise du magazine Première et rédacteur en chef de cette rédaction pour sa sélection de la semaine.
1: Et on commence par un film espagnol en compétition au Festival de Cannes, signé Rodrigo Sorogoyen. Ça s'appelle El Ser Querido, c'est-à-dire en français L'être aimé, Thierry.
2: Oui, Rodrigo Sorogoyen, c'est celui qui avait réalisé Asbestas, notamment, mais il n'avait jamais été en...

0: compétition à Cannes. Le début de ce film, ça rappelle Valeurs sentimentales de Joachim Trier. C'est l'histoire d'un cinéaste qui est assez éloigné de sa fille depuis des années, sa fille qui est actrice, et il vient lui proposer de tourner en son nouveau film. On va suivre le tournage et on va suivre cet homme incarné magistralement par Javier Bardem. Et on va voir ce père et ce metteur en scène, cet homme assez violent dans la manière aussi de conduire son équipe et comment, sur un plateau, en fait, il ne peut plus faire comme ce qu'il faisait avant parce que des voix féminines vont dire « on ne parle pas comme ça ». Et il y a une tension de bout en bout qui est absolument incroyable, et notamment cette relation fille-père, la fille heureuse de retrouver son père, mais qu'elle connaît mal depuis des années, et en même temps assez effrayée de voir l'homme qu'il est et de se demander c'est quoi mon rapport avec ce père. C'est un film passionnant, vraiment de bout en bout.
1: Et votre deuxième choix, je m'aperçois qu'il était également espagnol, également un film en compétition à Cannes, réalisé par le maître Pedro Almodovar. Il s'agit de Autofiction.
0: Je vous parlais la semaine dernière d'histoire parallèle de Faraday sur comment en fait les auteurs prennent la réalité pour la transformer et ce n'est pas sans conséquence. Et bien, comme le titre l'indique, c'est vraiment le cas d'Autofiction. Autofiction, c'est l'histoire d'un cinéaste qui est en panne de création, mais qui, dans son entourage, a quelqu'un qui va l'inspirer alors qu'elle va mal. En fait, il s'inspire de ça, et lorsque cette femme va s'apercevoir qu'il lui vole sa vie, ça ne sera pas sans conséquence.
2: Ça savait comment est la fiction.
3: Esto no es ficción.
2: Autofiction.
3: De la mierda.
0: C'est sans doute son plus beau film depuis les années 80. Il y a des plans qui sont des tableaux, et ça joue remarquablement, comme s'il l'indique, entre la fiction et la réalité. Donc voilà, Almodovar n'a jamais eu de palme d'or à Cannes. Est-ce que 2026 sera son année? Park Chan-wook, président du jury, décidera.
1: Eh bien, on va écouter ce que vous dites. Une sélection d'ailleurs 100% ibérique pour cette semaine. Autofiction du plus grand metteur en scène espagnol, Almodovar, et L'être aimé de Sorogoyen, déjà en salle cette semaine. Les deux films d'ailleurs à retrouver également dans le magazine Première et sur première.fr.
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5: Un accident toujours sur la 62 au départ de Bordeaux, direction Toulouse, avec un coup de frein assez net en amont, un kilomètre ralenti, vos temps de parcours allongé de l'ordre, allez, de 5 petites minutes, et un accident au bout du compte à l'origine de ce bouchon, kilomètre 21 après le péage de Saint-Selve, avec du monde autour de plusieurs véhicules accidentés, au moins une voiture, vous ne passez que sur voie de droite. J'en reparle très vite après la musique des Portraits, la reprise des Bee Gees, How Deep Is Your Love, ou encore le nouveau Robbie Williams dans une minute.
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1: 15h passées de 46 minutes, comment ça roule ? Pour vous, sur les axes autoroutiers du Sud-Ouest, à travers les régions Occitanie, Nouvelle-Aquitaine et en partie aussi l'Auvergne-Rhône-Alpes, bah plutôt bien. Mais toutefois, en Gironde, si vous quittez Bordeaux sur la 62, un accident a eu lieu. On va y revenir très vite après le péage de Saint-Selve. Il y a d'abord un obstacle au kilomètre 18, peut-être un bidon sur voie de droite et un gros bidon capable de contenir jusqu'à 50 litres de quelque chose et je ne sais pas encore de quoi exactement. Passez bien à gauche après ce péage de Saint-Selve, kilomètre 18, pour éviter cet obstacle. Et plus loin, 3 km après, vous tombez dans un bouchon assez dense dans lequel il faut compter 5 bonnes minutes de temps de traversée puisqu'au bout de ce bouchon et la raison évidemment de ce ralentissement, il y a un accident avec une voiture sur voie de gauche et vous ne passez que sur voie de droite. Du monde mobilisé, on est bien au kilomètre 21, plusieurs patrouilleurs, les secours présents. Voilà pour cette portion girondine de l'autoroute A62. Je le redis, au départ de Bordeaux direction Agen-Toulouse. Autrement, ça va plutôt bien quasiment partout. Obstacle toutefois à Périgueux sur la 89 pour vous qui arrivez de Bordeaux et direction peut-être à Terme-Brive, Clermont-Ferrand-Lyon. Levez le pied, regardez loin devant vous pour éviter ces obstacles indéterminés encore, mais peut-être sur les voies après la sortie 14 Périgueux ouest au kilomètre 108. Et puis la traversée de Brive rendue compliquée en ce moment même. Il y a plusieurs travaux importants qu'il faut mener et la direction des routes centre-ouest effectue un chantier de rénovation notamment d'un panneau à message lumineux. Et cela peut entraîner, avec une circulation à double sens sur plus d'un kilomètre cinq entre Alassac, les échangeurs 48 et Ussac 49. Un basculement de circulation. Et c'est vous en direction de Toulouse qui êtes basculé de l'autre côté. Cela entraîne donc quelques coups de frein. Et puis, si vous remontez vers le nord, on le rappelle, des travaux de sécurisation de la falaise de Puy-Jarige sont toujours menés, et ce jusqu'au mois de juillet, au-delà du réseau Vinci Autoroute, par la direction des routes centre-ouest. Donc, conséquence sur la 20, à partir de l'échangeur 53 à Nespoul, le trafic ne s'écoule que sur la voie la plus à gauche jusqu'à l'entrée 51 Montignac-Terrasson, la vitesse est limitée à 70 km/h. Cela en fait quelques petites infos quand même. Alors je continue de surveiller l'écoulement du trafic. On a encore un petit peu de temps pour cela, mais progressivement cet après-midi entrer dans l'heure de pointe de la sortie des bureaux. Pour le moment, allez, on croise les doigts et de votre côté, roulez au mieux, respectez les distances de sécurité, faites des pauses fréquemment, toutes les 2 heures au maximum. Je vous retrouve après les Cool and the Gang, vous les entendez derrière moi, il y a Ladies Night au programme et puis on aura la jeune chanteuse Amanda Bourneuf juste après.

La jeune chanteuse Amanda Bourneuf avec Oxygène, histoire de prendre une bonne bouffée d'air frais, ça fait du bien. Et le soleil est là aussi globalement sur tout le pays, notamment le quart sud-ouest. Le retour au trafic, la météo après l'actualité présentée par Charles Dodon à 16h. Et pour nous mener vers ce top horaire, l'actualité, je vous propose Julien Doré avant les Irlandaises des Corses.

0: Ah, on est bien sur des rythmiques irlandaises. C'était les Corrs sur le 107.7. Only when I sleep, seulement quand je dors. Bah, pourquoi pas fermer les yeux si vous en sentez l'envie, le besoin. La pause s'impose toutes les deux heures. Je vous retrouve dans un instant pour le trafic, la météo. Après ce point sur l'actualité, il est 16h.
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2: Bonjour à tous, Dominique de Villepin visé par une enquête ouverte par le parquet financier pour recel de détournement de financement public. Il est question de statuettes qu'il avait reçues en cadeau lorsqu'il était ministre des Affaires étrangères entre 2002 et 2004 et payées notamment par Blaise Compaoré, alors président du Burkina Faso. Deux statuettes que Dominique de Villepin affirme avoir récemment rendues après la révélation de cette affaire dans l'émission Complément d'enquête le mois dernier. Un peu plus tôt aujourd'hui, un autre prétendant à la présidentielle de 2027 avait fait l'objet d'une ouverture d'enquête, Édouard Philippe, pour des soupçons de détournement de fonds publics et prise illégale d'intérêts au Havre, une ville dont il est maire. Le scandale du périscolaire à Paris, 16 personnes ont été interpellées ce matin dans l'enquête sur des soupçons de viol, d'agression sexuelle ou de violence sur mineurs à l'école maternelle Saint-Dominique dans le 7e arrondissement de la capitale. Les images choquent même au sein du gouvernement israélien après la publication d'une vidéo par le ministre de la Sécurité nationale israélien de militants de la flottille pour Gaza arrêtés et filmés agenouillés, les mains liées. Une vidéo honteuse réagit cet après-midi son collègue, le ministre israélien des Affaires étrangères. Le Hamas, quant à lui, dénonce la dépravation morale d'Israël. Retour en France après le week-end de l'Ascension le plus frais depuis 2010. Selon Météo France, les températures vont s'envoler et gagner entre 10 et 15 degrés en quelques jours pour le week-end de la Pentecôte et la semaine prochaine. Et dès demain, souligne Météo France, les 30 degrés seront atteints dans de nombreuses villes du sud-ouest, Bordeaux, Biarritz ou encore Toulouse et Agen. On a du football ce soir, première finale de la saison européenne. Aston Villa affronte Fribourg, c'est la finale de la Ligue Europa. Coup d'envoi à 21h, c'est la fin de ce Flash Info. Le retour à vos conditions de circulation, c'est dans un instant, après votre météo.
0: Merci beaucoup Charles Dodon, et oui, la météo avec bien de bonnes nouvelles pour les genoux, les jours qui viennent, voire les semaines dès demain. Grand soleil pour tout le monde sur le sud-ouest du pays, les températures vont continuer de grimper, on atteindra les 30 à Tarbes, Pau, Biarritz ou encore Toulouse, ce sera un peu plus frais quand même sur le pourtour méditerranéen, notamment à Montpellier avec seulement 24 degrés, comptez 25 à Brive comme dans le Limousin ou encore 27 du côté de Bordeaux. Et cette ascension, oui, ce week-end un peu trop frais est vraiment derrière nous.
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0: J'ai envie de vous dire que vous roulez bien sur les axes du sud-ouest du pays, mais il y a un accident qui entraîne toujours un bouchon sur la 62 si vous quittez Bordeaux, direction Agen, direction Toulouse. Alors, avant d'en venir à ce bouchon et l'accident, notez que juste après le péage de Saint-Selve, au kilomètre 18, il y a, donc dans ce sens Bordeaux-Toulouse, un bidon sur les voies, signalé d'ailleurs à droite, sur voie de droite. Gros bidon, capable de contenir 50 litres, donc serré à gauche pour éviter de le heurter. On parle de quelque chose de plus que gênant, de dangereux à propos de ce bidon. Et puis, l'autre info à 3 km de là, même pas, c'est que vous tombez dans un bouchon, déjà, au kilomètre 19, avec un temps de traversée estimé à au moins 10 bonnes minutes. La raison, un accident impliquant deux véhicules plus loin, dont un SUV que vous trouvez, comme cela, à cheval, entre la voie de gauche et le terre-plein central, ce qui fait que vous ne passez que sur voie droite au niveau de cet accident, donc après ce péage de Saint-Selve, je le redis, pour le coup, au kilomètre 21. Voilà pour le théâtre exact de cet accident. Le seul gros événement à remonter, parce que dans l'ensemble, autrement, ça va bien, avec ces belles éclaircies au-dessus de vos têtes, mais toutefois, notez que si vous roulez en provenance de Saint-Sébastien en Espagne, du Pays Basque aussi, et direction Bordeaux sur la 63, vous êtes entré dans les Landes, vous passez la barrière de péage de Bénesmarem, et bien il y aurait des morceaux de pneus sur les voies au kilomètre 143. Sur une autre autoroute, la 64 maintenant, on l'appelle la Pyrénéenne, elle relie Toulouse à Bayonne en longeant au nord, comme cela, le massif pyrénéen. Et bien entre Tarbes et Pau, il y a la sortie 11 sous Mouloux et depuis Toulouse, depuis Tarbes, vous avez un camion gênant dans cet échangeur au kilomètre 117. Voilà, peu de choses à retenir autrement. Le trafic s'écoule encore assez bien au niveau de grandes villes. J'ai un œil sur Toulouse, sur Bordeaux. Et puis la traversée de Brive, rendue toujours compliquée par quelques zones de travaux menées par la direction des routes Centre-Ouest. Il faut vraiment intervenir. Et toujours d'ailleurs ce rappel sur l'A20 en provenance de Limoges, Châteauroux, Paris. Vous ne pouvez pas arriver à Brive, prendre la bifurcation habituelle qui vous mène vers Bordeaux via l'A89. Bifurcation fermée et ce jusqu'au début de l'été en raison d'un chantier de sécurisation d'un ouvrage endommagé par des intempéries. Donc depuis l'A20, vous pouvez sortir à Objat puis emprunter le réseau secondaire pour rejoindre l'A89 par l'entrée 19 Brive-Ouest.
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0: non, c'est pas la fin. Pascal Obispo avec 1980 pour entamer cette nouvelle heure ensemble. L'information trafic marquée par un accident qui a des conséquences en Gironde. Si vous venez de quitter Bordeaux et vous vous êtes lancé sur la 62, vous avez passé le péage de Saint-Selve, et bien ensuite il y a une petite vingtaine de minutes de ralentissement bouchon, on va employer le mot qu'il faut, en raison d'un accident au niveau duquel vous ne passez que sur voie de droite au kilomètre 21. Après, quand même, 3 bons kilomètres ralentis avec une circulation qui se fait par choc contre par choc. Je vous propose d'en reparler à 4h15 après la musique des Toltok ou encore Ebony qui arrive dans une minute.
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1: Comment ça se passe pour vous au volant en cette fin de journée d'un mercredi 20 mai ? Placé sous le signe du soleil. Alors ça se passe plutôt bien, mais il y a des difficultés. Si vous roulez encore et toujours sur la 62, je vous le rappelle, obstacle tout d'abord. Rapidement, en Gironde, passer le secteur de la Braye, depuis la barrière de péage de Saint-Selve, un bidon, gros bidon, toujours repéré sur voie de droite. Vous passez à gauche pour l'éviter. Kilomètre 18. Et au même endroit, ensuite, vous tombez dans une zone de bouchon consécutive à un accident qui a eu lieu il y a un petit peu moins d'une heure. Alors les choses, on va l'espérer, vont rentrer dans l'ordre au niveau de l'accident, car la voiture concernée qui était accidentée et qui entraînait la neutralisation de la voie de gauche a pu être évacuée. Les secours sont partis. Donc, reste à débaliser tout cela pour l'heure. En tout cas, vous ne circulez que sur voie droite et vous êtes déjà ralenti dans ce bouchon depuis un moment. On parle encore d'un gros quart d'heure. Voilà pour cet événement en cours. Ensuite, vous roulerez bien sur cette 62, direction Agen, direction Toulouse. Nous changeons d'autoroute, on va parler de la 63. Trois difficultés sur cet axe qui relie Bordeaux à l'Espagne, Saint-Sébastien, dans ce sens-là. Tout d'abord, vous avez un véhicule à l'arrêt au kilomètre 51, passé le péage de Sonia qui se murait sur voie de droite et bande d'arrêt d'urgence. Je vous dis cela, l'événement va bientôt se terminer. Donc il y avait cette difficulté. Plus au sud, un autre événement au kilomètre 179, dans la traversée d'ailleurs de l'agglomération de Bayonne, Biarritz, au niveau de l'échangeur 5 Bayonne Sud, juste après obstacle repéré, un sac de couchage sur voie de gauche. Vous passez sur les deux voies de droite pour l'éviter, ce sac de couchage à l'approche d'Irun et donc, je le redis, de l'Espagne. Dans l'autre sens, enfin, c'est un obstacle que vous rencontrez dans les Landes. Pour vous qui passez le péage de Bénesmarem en remontée vers Bordeaux, peut-être des morceaux de pneumatiques sur les voies au kilomètre 143. Je vais être complet en vous rappelant qu'il y a un camion en panne dans une bretelle de sortie de l'A64, l'autoroute Toulouse-Bayonne. Dans ce sens, là. On parle d'un camion dans cette sortie 11 sous Boulou au kilomètre 117, une petite gêne à prévoir. Autrement, le trafic quand même s'écoule plutôt bien, ça reste fluide au niveau des grandes villes. Je surveille tout cela, Toulouse, Bordeaux pour vous, Brive-la-Gaillarde, où on a quelques coups de frein, même si dans l'ensemble ça roule donc plutôt bien. Avec, je le rappelle, si vous roulez au sud de Brive en remontée vers cette ville et direction peut-être Limoges-Paris, un trafic qui ne se fait que sur la voie la plus à gauche, à partir de l'échangeur 53 Nespoule jusqu'à l'entrée Montignac. Terrasson, la vitesse est limitée à 70 km/h et cela peut entraîner des coups de frein. Nouvelle phase de travaux de sécurisation de la falaise de Pujarige qui entraîne ce chantier et ce jusqu'au mois de juillet au-delà du réseau Vinci Autoroute. Allez, je vais rester avec vous et vous retrouver à 4h30. Pour reparler de vos bonnes conditions de circulation, on va écouter Célassou, la Belge au programme. Maintenant, c'est Ragamuffin.
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0: Dessé Lassou pour poursuivre la route ensemble en musique. Le nouveau point de trafic se profile déjà. Avant cela, cette autre info.
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0: L'info en plus, c'est de vous parler évidemment de ce nouveau et dernier week-end prolongé du printemps, celui de la Pentecôte. Il approche. Vous avez peut-être prévu de partir quelques jours, d'autant plus que le soleil sera au rendez-vous avec des températures estivales. Alors, sachez que vendredi, en cette fin de semaine, à l'aide d'une journée travaillée, le trafic se concentrera en fin d'après-midi et en début de soirée, notamment depuis Paris et Bordeaux sur la 10, entre Lyon et Marseille sur la 7, ainsi que le long de la Méditerranée sur la 8 et la 9. Notre conseil, prenez la route dans la journée avant les sorties de bureau. Samedi, pas de gros bouchons, mais quelques départs en Île-de-France, mais aussi en Auvergne-Rhône-Alpes, vers le littoral et un pic attendu en termes de trafic en fin de matinée. Il faudra privilégier un départ en deuxième partie de journée. Dimanche, le trafic sera fluide sur l'ensemble du pays. La journée à privilégier pour circuler, puisque lundi, ce seront les retours au programme. Certains repartiront tardivement pour profiter au maximum de la chaleur. Et comme chaque fin de week-end, des bouchons seront possibles dans la région bordelaise, le périphérique de Nantes, mais aussi sur des autoroutes à 9 et à 7 en direction de Lyon ou à l'approche de Nice. Sur la 8, notre conseil, prenez la route le matin ou en soirée.
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0: Allez, on va écouter encore un peu de musique et puis se retrouver donc à 4h30 pour le trafic. Les Scissor Sisters au programme ou encore le duo Jack et Carla dans une poignée de secondes.
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1: Et le retour à vos conditions de circulation au cœur de cet après-midi, 16h passé 31 minutes sur les axes du sud-ouest, et bien quand même bercé de soleil. Vous roulez bien, mais toutefois, ça va commencer à se charger au niveau des grandes villes, à Toulouse, Bordeaux, je surveille tout cela. Bordeaux, eh bien sachez que si vous quittez cette ville sur la 62, il y a toujours un net coup de frein et consécutif à un accident terminé désormais après le péage de Saint-Selve au kilomètre 41. Cela a entraîné quasiment 20 minutes de bouchon, mais là ça repart par l'avant, donc difficile de vous donner un temps de parcours, mais vous êtes encore pris à minima dans ce ralentissement au niveau de l'aire de service des Terres de Grave Sud. Et ensuite, quand même, on va espérer que ça reparte très vite, quand même, dans le bon sens sur cette A62, direction Agen. Toulouse, voilà, cette autoroute, je la quitte pour vous emmener avec moi sur un axe, la 63, où il y a quelques difficultés. Vous remontez depuis l'Espagne, direction Bordeaux, vous êtes entré dans les Landes, avec le Pays Basque dans le dos, bien après la sortie 8, Cap Breton. Vous avez un camping-car en panne, et c'est même d'ailleurs au niveau de la barrière de péage de Benesmarem, quelques mètres après qu'il y a ce véhicule en panne. Et puis plus loin, sur toutes les voies de circulation, on me signale des morceaux de pneumatiques, de bandes de roulement, au kilomètre donc 143, 13 kilomètres après ce péage de Benesmarem, ouvrez bien l'œil. Voilà pour tic de bandes de roulement, au kilomètre donc 143, 13 kilomètres après ce péage de Benesmarem, ouvrez bien l'œil. Voilà pour ces premières informations.

0: Peu de choses à signaler autrement. Je vais terminer par l'autoroute A20 ou à Montauban. Bien sûr, on a aussi un véhicule en panne d'après le péage de Montauban Nord en remontée vers le nord, direction Brive-Paris. Un camion et sa remorque à l'arrêt. L'A20 où le trafic se fait difficilement à Brive. Au-delà de ce réseau Vinci Autoroute sur lequel j'aimais vraiment une traversée autour du sac qui est toujours compliquée et qui l'est d'autant plus en raison de chantiers aussi menés et nécessaires dans cette portion. Bréviste de l'autoroute A20, il faudra être patient pour vous qui arrivez aussi de l'A89 direction Bordeaux, au-delà de Brive, en arrivant de Tulle, de Clermont-Ferrand. Vous avez, en passant ensuite momentanément sur l'A20, ces quelques coups de frein sur lesquels vous composez malheureusement.
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0: Allez, je vous retrouverai dans 10 bonnes minutes pour le trafic. Et puis votre rendez-vous conso arrive. Aujourd'hui, focus sur l'indice de réparabilité affiché sur de nombreux équipements du quotidien. Que choisir ensemble ? La tester sur des lave-vaisselle. Et pour notre partenaire, une bonne note n'est pas forcément synonyme de réparation facile, vous l'entendrez. Après ce grand titre de Mylène Farmer, l'un de ses premiers succès pourvu qu'il soit douce.

titre magnifique de Mylène Farmer qui était accompagné d'un clip qui l'était tout autant. On était dans les années 80, cela faisait suite au premier grand succès de la chanteuse Libertine. C'était d'ailleurs bien le deuxième volet en ce qui était du clip vidéo et de cette chanson, de ce titre. TYO au programme, très vite pour la musique, restez à l'écoute du 107.7, nous aurons

0: Aussi Ariana Grande et le trafic détaillé juste après. Mais avant cela et un petit peu de musique, comme promis, nous retrouvons notre partenaire conso, Charles Dodon, est avec un journaliste du magazine Que Choisir.
1: Bonjour Boris Cassel.
2: Bonjour.
1: C'est un logo et une note qui figurent sur de nombreux appareils, notamment électroménagers. L'indice de réparabilité existe depuis maintenant 6 ans, mais est-il fiable? Et là, vous avez comme un petit doute.
2: On a eu comme un petit doute parce qu'en fait, cet indice de réparabilité, il est noté, il est donné par les fabricants sous leur propre contrôle. On en tient de plus en plus compte en magasin lorsqu'on fait ses achats et certains réseaux même ne vendent plus les appareils les moins bien notés.
1: Et vous l'avez dit Boris, ce sont les constructeurs eux-mêmes qui déterminent l'indice de réparabilité.
2: Voilà, c'est ce qu'on appelle de l'auto-évaluation, c'est-à-dire que lorsque l'on met sur le marché un produit, en l'occurrence des lave-vaisselle par exemple, le fabricant a une liste de 10 critères qu'il va remplir lui-même selon des règles qui ont été fixées pour l'ensemble de la profession, donc tous les fabricants ont les mêmes critères. Cependant, il y a un petit souci avec ces critères, c'est que l'essentiel de ces critères, bizarrement, ne concerne pas des éléments qui sont en lien direct avec la réparation de la machine. Je m'explique. L'essentiel de la note dépend du prix des pièces détachées, de l'existence d'une documentation technique, de l'existence d'un service après-vente, enfin des choses qui peuvent être utiles, mais qui ne sont pas en lien direct avec la réparation du produit.
1: Et vous avez testé cet indice de réparabilité sur 8 lave-vaisselle. Ça donne quoi?
2: Alors on s'est dit qu'on allait un petit peu plus loin que l'indice de réparabilité. C'est-à-dire qu'on allait faire ce qui aurait dû être fait, c'est de se mettre à la place d'un consommateur lambda qui fait face à une machine en panne. C'est-à-dire que la première étape quand vous avez une machine en panne, c'est de comprendre ce qui se passe. Ce qu'on a constaté, c'est que dans 75% des cas, les codes d'erreur ne nous permettent pas de savoir quelle est la panne, en fait. C'est très symptomatique. Donc, il reste 25% des cas où la machine vous dit exactement quel est le problème. Et dans ce cas-là, on a étudié vraiment la réparabilité, à la fois la démontabilité de l'appareil, on a démonté l'appareil, et on a essayé de remettre des pièces de rechange. C'était assez compliqué. Le souci avec cet indice, c'est qu'on a l'impression qu'un appareil qui a une bonne note sera facilement réparable par monsieur et madame tout le monde, ce qui n'est pas forcément le cas. Et en revanche, ça donne une bonne indication sur le fait de pouvoir ou non faire réparer cet appareil par un professionnel.
1: L'indice de réparabilité, que vaut-il vraiment? Vous vous êtes posé la question et vous y répondez dans le magazine Que Choisir de ce mois de mai. Merci Boris Cassel.
2: Merci.
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1: Et au menu de ce point trafic à 5h moins le quart, précisément 16h46, c'est bien de bonnes conditions de circulation pour vous dans l'ensemble. Oui, ça ne bouge pas, on a un accident terminé sur la 62 qui entraîne toujours un léger coup de frein, mais rien à voir avec les 20 minutes de temps de traversée du bouchon qu'on a eu. Maintenant, on parle de moins de 5 minutes et tout rentre dans l'ordre après le péage même de Saint-Selve au moment où je vous en parle, donc ce n'est plus une information. Tout va bien, direction d'Agen, de Toulouse sur cette A62 bas qui relie justement Bordeaux à Toulouse en longeant la Garonne, même si des fois il y a quand même un petit gap entre la Garonne et ce tracé autoroutier. Autrement, j'ai pas grand chose à signaler, tant mieux me direz-vous, vraiment je fais un tour d'horizon. On a des véhicules à l'arrêt quand même par endroit et c'est le cas sur l'A63, un camping-car pour vous qui arrivez d'Espagne, du Pays Basque, direction le cœur des Landes, Bordeaux après la sortie 8, Cap Breton et même juste après le péage de Bénesse-Barème. Voilà pour ce véhicule, possiblement gênant. Vous en rencontrez d'autres, des véhicules gênants comme sur l'A64, un camion dans la bretelle de sortie 11 sous Moulou au kilomètre 117 en provenance de Toulouse, de Tarbes, direction Pau, Bayonne. Et puis, je le rappelle, sur l'autoroute A20, au-delà du réseau Vinci Autoroute, si vous passez par Brive, il y a de nets coups de frein avec plusieurs zones de travaux qui peuvent être aussi quand même à l'origine de ces coups de frein. Si vous remontez vers le nord de la ville, direction de la Brive, Limoges, Châteauroux, à Paris, bien jusqu'au mois de juillet, l'A20 est concerné par des travaux entre les échangeurs 53 Nespoul et 51 Montignac Terrasson. Le trafic ne s'écoule que sur la voie la plus à gauche, vitesse limitée à 70 km/h. Et voilà pour ces quelques coups de frein en ce moment même. Il y a d'autres zones que je vous propose d'évoquer très vite. Et d'ici là, pas mal de musique. C'est In Your Eyes de Kylie Minogue. On écoutera dans la foulée Vernis Rouge, une belle nouveauté française avec le titre La Fille.

La fille, signée Vernis Rouge sur le 107.7. Belle route à tous, belle fin de journée. Mercredi, jour des enfants, on va quand même s'attendre à ce qu'il y ait quelques coups de frein au niveau de Grandeville. Je vous propose d'en reparler. À très vite, 17h après l'actualité, présentée par Charles Daudon. Je serai là. Ah bah Max, au programme pour ce qui est de la musique maintenant avant Michael Jackson.

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1: Bonsoir à tous. La France condamne des agissements inadmissibles et convoque l'ambassadeur d'Israël à Paris après la diffusion par le ministre israélien de la Sécurité nationale d'une vidéo le montrant avec des militants de la flottille pour Gaza arrêtés par Israël, agenouillés, les mains liées. Une vidéo qualifiée de honteuse par son collègue ministre israélien des Affaires étrangères. L'Espagne dénonce de son côté un traitement monstrueux, indigne et inhumain. Benjamin Netanyahu, le Premier ministre, a lui aussi recadré son ministre, évoquant une vidéo qui n'est pas conforme avec les valeurs d'Israël. Au Moyen-Orient, le négociateur en chef iranien affirme cet après-midi que les États-Unis cherchent à déclencher une nouvelle guerre et espérer la capitulation de l'Iran. Téhéran, qui avait un peu plus tôt déclaré étendre la guerre au-delà de la région si les États-Unis l'attaquaient à nouveau. Donald Trump, qui a menacé une énième fois de frapper l'Iran si un accord n'était pas trouvé. La pression s'accentue sur Patrick Bruel, visé par plusieurs plaintes pour viol et agression sexuelle après le maire de Paris, Emmanuel Grégoire, autour du maire de Marseille, Benoît Payan, de demander à Patrick Bruel d'annuler son concert prévu le 30 octobre prochain au Dôme de Marseille. Hier, trois dates de concert au Canada prévues en décembre ont été annulées. Le scandale du périscolaire à Paris, 16 personnes ont été interpellées ce matin dans l'enquête sur des soupçons de viol, d'agression sexuelle ou de violence sur mineurs à l'école maternelle Saint-Dominique dans le 7e arrondissement de la capitale. Enfin, en basket, la NBA a officialisé aujourd'hui la date du match opposant les Spurs de San Antonio aux Pelicans de la Nouvelle-Orléans en France. Ce sera le 14 janvier 2027 à l'Accor Arena à Paris. Les coéquipiers de Victor Wembanyama joueront ensuite le lendemain à Manchester. C'est la fin de ce Flash Info. Le retour à vos conditions de circulation dans un instant après la météo.
2: Merci beaucoup Charles Dodon. Et vous l'avez dit, on s'intéresse à la météo. Ça y est, c'est quasiment l'été avant l'heure. À partir d'aujourd'hui, surtout demain, avec un grand et beau soleil sur tout le pays et notamment le quart sud-ouest de l'Hexagone, c'est là qu'on va atteindre les 30 degrés à Tarbes, à Pau ou encore à Biarritz au meilleur de la journée. Il fera 28 degrés à Bordeaux, 27 à Limoges comme à Brive, 25 à Aurillac et seulement 24 à Montpellier, la minimale. Mais c'est un très beau week-end de la Pentecôte qui dans la foulée s'annonce. On dépassera les 30 degrés notamment en Gironde ou encore du côté de Toulouse dès vendredi.
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2: Le 17-20, et bien on commence ce rendez-vous de la fin de journée sur notre antenne du 107.7 du lundi au jeudi. Toujours plus d'infos à retenir. Et ce mercredi, nous commencerons par des idées de sortie en famille très vite dans les minutes qui viennent. Ce sera même l'heure prochaine. Mais avant cela, nous aurons aussi notre consultant, Maître Eric de Comont. On parlera avec lui de la possibilité de repeindre son véhicule et on ne peut pas faire n'importe quoi à tout cela. Donc très vite après nos points trafic que je vous propose en ce début d'heure, dont un tout de suite.
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2: Et quelques difficultés pour vous sur les axes du sud-ouest du pays. Alors, je vais vous le dire d'emblée. Au niveau du périphérique de Toulouse, par exemple, ça y est, ça se charge sur ce périphérique extérieur en remontée vers le nord de la Ville Rose. Après l'échangeur 18, Montaudran et à l'approche du 17, Lasbordes. Donc un premier coup de frein, vos temps de parcours allongé. Mais le trafic est tout simplement dense et c'est normal, même pour un mercredi, jour des enfants, à Toulouse. Et puis, si vous roulez dans cette agglomération, je n'ai pas grand-chose d'autre à signaler. Alors on va quitter ce secteur et partir ensemble sur l'A64 avec des obstacles repérés. Bande de roulement sur voie de droite au kilomètre 198. C'est juste après l'échangeur 18 Saint-Gaudens. Serré à gauche pour éviter ces obstacles. Et puis, plus à l'ouest, on poursuit notre chemin sur cette A64. On passe Il y a, à l'approche de Pau, la sortie 11 sous Boulou et un camion à l'arrêt dans cet échangeur au kilomètre 117. Notez que sur cette même autoroute, si vous quittez cette fois-ci l'autre extrémité Bayonne en direction de Pau, de Toulouse, là aussi des obstacles sont repérés. Un cône vraisemblablement renversé après la sortie 4 Urte et même d'ailleurs à l'approche de l'échangeur suivant, le 5 pour Guiche au kilomètre 23. Voilà pour ces premières informations que j'avais à vous délivrer. Nous allons Châlons, maintenant sur la 63. Vous arrivez de Bordeaux, des Landes et direction le Pays Basque, direction l'Espagne Saint-Sébastien. Il y a un camion à l'arrêt à cheval sur voie droite et bande d'arrêt d'urgence après la sortie 9 Saint-Jour de Marème, kilomètre 140. Vous serrez sur les deux voies de gauche. Vous êtes attentif à cela. Autrement, peu de choses à signaler. Donc, l'approche et en sortie de Bordeaux. Pour l'heure, certes, un petit peu de monde, mais ça va plutôt bien. Via les autoroutes à 63 que j'évoquais, mais aussi la 62 ou encore à l'est de cette ville de Bordeaux, la 89.
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0: Elle panique, d'Olivia Ruiz, tirée de son album La Femme Chocolat. C'était il y a plus de 20 ans. Je vous retrouve, moi, à l'heure peut-être du chocolat, du goûter à 17h15. Nouveau point trafic après la musique de Benjamin Biolay ou encore d'Ultra Naté. Ça roule bien, ça se charge au niveau du périphérique toulousain. Puis la traversée de Brive, encore rendue compliquée. Quelques bouchons avec aussi des travaux qu'on prendra le temps d'expliquer encore une fois sur l'autoroute A20.
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1: 17h passées de 17 minutes et il est temps sur le 177 de vous retrouver pour reparler de vos conditions de circulation sur les grands axes autoroutiers du sud-ouest ou à travers différentes régions assez importantes, la Nouvelle-Aquitaine, l'Auvergne-Rhône-Alpes ou l'Occitanie. Ça se passe plutôt bien, ça se charge quand même sur le périphérique toulousain dans les deux sens de circulation. Alors particulièrement remonté vers le nord de la ville rose sur ce périphérique extérieur passé à l'échangeur 18 Montaudran, mais également en direction du péage de Toulouse Sud dans l'autre sens toujours. Au niveau de cet échangeur 18 Montaudran. Voilà, vos temps de parcours allongés, mais c'est habituel, on ne sort pas de la normale, de l'ordre d'une poignée de minutes. La ville rose que je quitte pour vous dire qu'ailleurs, comme à Bordeaux, ça se passe bien. La traversée de Brivet, toujours est bien compliquée, avec aussi des zones de travaux, toujours en place, avec comme conséquence dans la région de Brive, ce chantier mené par la direction des routes centre-ouest sur la rénovation d'un panneau à message lumineux. L'Avin est vraiment concerné. Donc, conséquence, jusqu'à demain soir, la circulation s'effectue à double sens sur environ 1,5 km entre les échangeurs à la SAC numéro 48 et USAC 49. C'est vous qui roulez en direction de Toulouse qui êtes basculé dans l'autre sens de circulation. Respectez bien les limitations de vitesse, la signalisation mise en place à l'approche de cette zone de chantier. Dans un secteur ou dans les deux sens de circulation, vous aurez 3 bons kilomètres bien ralentis à chaque fois en passant par Brive, et pour vous aussi d'ailleurs qui faites le chemin sur la 89 et qui allez momentanément basculer au-delà du réseau Vinci Autoroute sur la 20, il faudra prendre en compte tout cela. Nous changeons complètement de secteur, je vous emmène avec moi sur la 64, cette autoroute Bayonne-Toulouse, avec des obstacles à un peu plus de 100 km d'intervalle depuis Bayonne. Tout d'abord, vous avez après la sortie 4 Urte, un cône renversé sur voie de gauche, passez bien à droite pour l'éviter, donc kilomètre 22 et plus à l'est au kilomètre 158, passé Pau, puis Tarbes et la sortie 14 Tournaille, juste après cette sortie 14. Un autre cône pourrait être sur les voies avant Lannemezan, kilomètre 158, si je ne l'ai pas encore dit. Voilà pour l'essentiel du trafic sur cette pyrénéenne, la 64, ou quand même dans l'ensemble, ça va plutôt bien. On va terminer par la 63, pour vous qui approchez des Pyrénées-Atlantiques et direction l'Espagne, Saint-Sébastien depuis Bordeaux, les Landes, vous avez après la sortie 9 Saint-Jour-de-Maurienne, toujours un véhicule en panne à cheval sur voie droite et bande d'arrêt d'urgence. On parle d'un camion, c'est au kilomètre 140 donc, et plus loin, kilomètre 157 après le péage de Bénesse-Maurienne. Il pourrait y avoir plusieurs obstacles gênants, voire très dangereux. On vient de l'apprendre, des planches en bois signalées sur les voies de circulation. Levez bien le pied, prenez le temps de les apercevoir et de les éviter, ces planches. Voilà pour ce point de trafic assez riche quand même. Il m'a fallu quasiment 3 minutes pour tout détailler. Alors je vous retrouverai très vite dans le 17-20, dans 10 minutes pour le trafic. Et puis on va rester ensemble parce que si vous êtes peut-être tombé récemment sur les réseaux sociaux sur la vidéo d'un automobiliste qui repeint son véhicule sur le parking d'une grande surface, ça a pu vous interpeller. Mais est-ce que cela est autorisé? On posera la question à notre consultant juridique, Maître Éric de Caumont, dans un instant. Rendez-vous dans l'automobile et la loi après ce beau titre, et c'est une nouveauté signée Christophe Maé, La Lune.

0: La Lune, c'est de Christophe Maé, son tout nouveau titre. Et je le redis, si vous venez de me rejoindre, ça roule plutôt bien encore et toujours, même au niveau des grandes villes. C'est sûr, il y a quelques coups de frein à l'image de Toulouse ou encore de Brive-la-Gaillarde, j'y reviens dans moins de 10 minutes d'ici là, ce rendez-vous. Puisqu'est venue l'heure de l'automobile et la loi, nous retrouvons notre consultant juridique au micro de Francine Thomas.
1: Bonjour Maître de Comment.
2: Bonjour à toutes et à tous.
1: Je voulais évoquer avec vous une vidéo assez commentée sur les réseaux sociaux. Un homme a été vu en train de repeindre sa voiture sur le parking d'une grande surface. Alors au-delà du fait que la peinture n'était pas forcément extrêmement jolie, est-ce qu'on a le droit de faire ça? Faire de la peinture de ce carrosserie sur un parking?
2: Bon, alors je rassure l'automobiliste et ceux qui pourraient être choqués, rendre sa voiture très laide n'est pas une infraction.
1: Oui, c'est ça.
2: À aucun sens. Mais ce qu'on va vous reprocher, c'est pas votre mauvais goût, c'est pas la peinture qui est mal faite, c'est le fait que vous allez, en matière d'hygiène, en matière de sécurité, attenter à l'intérêt collectif. Et vous allez laisser possiblement s'écouler du liquide, ça va peut-être salir les emplacements. Pire, ça va risquer éventuellement d'être dans des réseaux d'assainissement. Donc vous allez faire une sorte d'écocide, relativement modeste bien sûr, mais vous allez attenter à l'intérêt collectif sur un plan écologique et de salubrité publique, ce qui veut dire que vous allez être sanctionné, d'autant plus que il est interdit d'exécuter un travail sur le domaine public routier, parce que vous savez, par exemple, je le rappelle, on l'a déjà dit sur cette antenne, que sur un parking d'hypermarché qui est pourtant un lieu privé, qui appartient à l'hypermarché, oui, mais qui est ouvert au public, le code de la route s'applique du coup. Alors que si vous êtes dans le parc de votre château,
1: oui,
2: là, vous faites ce que vous voulez, le code de la route s'applique pas. Donc, un seul conseil en conclusion, vous tenez absolument à faire preuve de mauvais goût, à faire une peinture complètement ratée, avec des bombes de peinture, pourquoi pas au pinceau pendant que vous y êtes, et avec des couleurs improbables.
1: Au rouleau, maître, au rouleau.
2: Ou au rouleau, ouais, on est bien d'accord, encore pire, je vois qu'on a affaire à une connaisseuse.
1: Oui, tout à fait.
2: Un seul conseil pour être en règle, achetez-vous un château d'abord.
1: Et ça coûte combien si on fait ça sur le parking du supermarché?
2: Ça coûte plus cher que la bombe de peinture, ça coûte à peu près ce que ça vous coûtera, à mon avis, d'aller refaire faire votre peinture chez un professionnel, une fois qu'on vous aurez des amis et des enfants qui vous jetteront des pierres tellement c'est moche. Vous pouvez, c'est une amende de 5e classe, donc ça peut aller jusqu'à 1 500 € quand même.
1: Ah oui, quand même, ok. Merci beaucoup Maître de Comont, et pour retrouver sans cesse de nouvelles informations sur nos droits d'automobiliste, il y a votre site internet, l'adresse c'est maître-2-comont.fr. À bientôt Maître.
2: À très bientôt.
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0: Voici pour ce premier rendez-vous du 17-20. À venir dans une demi-heure des invités, le groupe 47R. Et le trafic arrive très vite, surtout après la musique de Tanita Tikaram, Twisting My Sobriety, un classique des années 80 qui arrive dans une poignée de secondes.
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3: Bien terminer la journée, Radio Vinci Autoroute, le

0: titre culte signé Tanita Tikaram. Je suis sûr que nombre d'entre vous l'ont bien en tête. C'était Twist in My Sobriety. Bienvenue à vous si vous êtes embarqué dans un long voyage. N'oubliez pas la pause qui s'impose toutes les deux heures. Et pour ce qui est des courts trajets du quotidien et quelques difficultés au niveau des grandes villes, on y revient dans un instant. Le trafic après ceci.
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0: Le trafic en détail. Et pour vous qui empruntez les axes du sud-ouest, ce mercredi en fin de journée, les nouvelles sont toujours aussi bonnes dans l'ensemble. Alors, c'est normal, on va revenir sur quelques coups de frein au niveau de grandes villes très vite. Mais l'infotrafic, s'écrit sur la 63 par exemple, avec de vraies difficultés sur cette autoroute qui vous permet depuis Bordeaux de rejoindre les Pyrénées-Atlantiques et au-delà Saint-Sébastien en Espagne. Tout d'abord, après la sortie 9 Saint-Jour de Marème, je vous demande de bien serrer à gauche, un camion est gênant sur voie droite à l'arrêt en attente d'un dépanneur, kilomètre 140, donc voie droite et bande d'arrêt d'urgence inaccessible. Et puis plus loin, au kilomètre 157, il y aurait des planches en bois, obstacle très dangereux, donc sur les voies près le péage de Bénesse-Marème. Ouvrez bien l'œil s'il vous plaît lorsque vous passez ce péage, ne réaccélérez pas trop vite parce que c'est vraiment à quelques centaines de mètres de là qu'on nous signale ces obstacles. Je quitte la 63 pour vous amener avec moi sur une autre autoroute qui passe par Bayonne, mais surtout relie Bayonne à Toulouse. Dans ce sens-là, depuis la côte atlantique, direction Pau, Toulouse, vous avez même passé Pau en fait. C'est après la sortie 14 Tournaille que je vous emmène là où un obstacle, un cône est renversé dans une zone de travaux, kilomètre 158, c'est même au-delà de Tarbes. Donc direction Lannemezan, Saint-Gaudens, Toulouse, vous êtes attentif à cela, les équipes de sécurité arrivent sur cette zone. L'information trafic donc avec ces bouchons de fin de journée à Toulouse, un périphérique bien encombré, c'est presque la norme évidemment, dans les deux sens, et particulièrement en remontée vers le nord de la ville rose, dès le début de ce périphérique, comme cela extérieur à l'est, pour vous qui passez l'échangeur 19, le Palais, ça va coincer. Vos temps de parcours allongés de l'ordre de 5 bonnes minutes, il n'y aura pas de véritable amélioration jusqu'au nord de cette ville rose, après l'échangeur 12 pour les Isards. Voilà pour cette information, mais dans l'autre sens aussi, direction le sud de la ville, c'est un petit, vous rencontrez un petit coup de frein au niveau de l'échangeur 18, Montaudran sur ce périphérique intérieur. À Brive de la ville, c'est un petit, vous rencontrez un petit coup de frein au niveau de l'échangeur 18, Montaudran sur ce périphérique intérieur. À Brive, la circulation

0: sens-là, cet échangeur est fermé, bifurcation qui est concernée par des travaux de sécurisation d'un ouvrage endommagé par des intempéries. Et ça va durer jusqu'au début de l'été. Donc depuis la 20, vous pouvez sortir à Aubin en provenance du Nord, puis emprunter le réseau secondaire pour basculer sur la 89 direction Bordeaux par l'entrée 19 Brive-Ouest. Bordeaux, tant que j'y suis, bah ça se passe quand même plutôt bien. Quelques coups de frein à prévoir encore sur la 63 pour le coup à l'approche de Bordeaux. Mais allez, vraiment à peine 5 minutes de bouchon passé le secteur de Sestas. Et c'est un point trafic assez riche. Bienvenue sur le 107.7.
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0: Le 17-20 avec des invités, le groupe 47 Terres. Ils seront avec nous dans un gros quart d'heure pour nous parler de leur dernier album. Leur projet, ça vaudra le coup, hein, on les aime bien, ici sur le 107.7. Et on les retrouvera après l'infotrafic, de toute façon, qui arrive très vite. Et d'ici là, Jean-Louis Aubert fait la route avec vous. Un très beau titre, c'est « Puisses-tu ?»

0: Un très beau titre de Jean-Louis Aubert, Puisses-tu. Merci d'avoir fait le choix du 107.7 en cette fin de journée assez ensoleillée. Ça y est, c'est le premier jour du reste du printemps, avec même les conditions qui n'auront rien de printanière dans les jours et les semaines qui viennent. On va même parler d'été avec un mercure qui déjà ce week-end dépassera à l'ombre les 34 voire 35 degrés dans le sud-ouest. Il va falloir s'y préparer.
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0: Cette info en plus, c'est de vous dire que dans la région de Bayonne, cette nuit à partir de 21h et au plus tard jusqu'à 6h demain matin, l'autoroute A63 sera fermée en direction de Bordeaux du Nord entre les échangeurs 5 Bayonne Sud et 6 Bayonne Nord pour effectuer divers travaux. Une bifurcation qui permet depuis la 64 de vous engager sur la 63 sera disponible direction Bordeaux. Non, je vous dis ça, elle sera également fermée en raison de ces travaux. Donc, il y aura des déviations mises en place. Il faudra bien les suivre. Oui, on y arrive.
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0: Allez, beaucoup de musique à venir. La Britannique Sienna Spiro, l'une des révélations des derniers mois. On écoutera dans une minute son beau single Die on the Vessel et ça vaut le coup de tendre l'oreille, je vous le promets. Et puis à venir un titre country de Tom Brady et des Heartbreakers avec Learning.

0: Soulfly, vous êtes gâtés. Il me reste à vous dire que vous roulez bien et que je vous retrouve juste après.
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1: Il est temps de reparler de vos conditions de circulation au cœur de ce 17-20 avec bien un périphérique toulousain bien chargé, mais c'est habituel, même pour un mercredi, jour des enfants. On va y revenir très vite. Avant cela, je vous emmène sur la 63 dans l'extrême sud-ouest, j'ai presque envie de vous dire, pour vous qui vous apprêtez à quitter les Landes, direction les Pyrénées-Atlantiques et peut-être au bout de votre voyage sur cet axe en direction d'Irune et de Saint-Sébastien en Espagne. Tout d'abord, un camion gêne l'écoulement du trafic sur cette A63 après la sortie 9 Saint-Jour de Marème. Vous ne passez que sur les voies les plus à gauche, voie du milieu et voie de gauche. Le camion en question, lui, est à droite, à cheval aussi sur bande d'arrêt d'urgence. Voilà donc pour cet événement, kilomètre 140. Et un peu plus au sud, à 17 km de là, juste après le péage de Bénesse-Marème, un beau milieu des voies, on en a la confirmation avec l'arrivée d'un homme en jaune, Damien. Vous avez des obstacles, les planches en bois sur cette voie du milieu, donc il vous faudra passer à très faible allure, s'il vous plaît, surtout qu'un homme intervient, un homme en jaune sur voie de droite et bande d'arrêt d'urgence. Je vous dis cela parce que hier soir, au centre du pays à Bourges, deux agents routiers étaient en train d'intervenir lorsque leur fourgon jaune en intervention a été heurté. Depuis le début de cette année 2026, ce sont 18 véhicules au total qui ont été percutés sur le seul réseau Vinci Autoroute. Respectez bien le corridor de sécurité. Je vous emmène sur la 64 maintenant avec quelques petites choses à retenir sur cette autoroute Toulouse-Bayonne qui longe les Pyrénées dans le secteur de Tarbes après la sortie 13 Tarbes Est. Un camion et sa remorque sont en panne sur voie droite et bande d'arrêt d'urgence, kilomètre 138. Il vous faut passer sur voie de gauche. Et puis, après cette autoroute dans le sens Toulouse-Bayonne, un autre événement à l'inverse pour vous qui arrivez du Pays Basque de Pau, direction la Ville Rose. Un cône renversé, un obstacle sur les voies au kilomètre 158, juste après la sortie 14 Tournaille. On est quasiment encore au niveau de cet échangeur 14. Je vous le disais autrement, la circulation ralentit du côté de Toulouse sur le périphérique de la ville, surtout le périphérique extérieur en remontée vers le nord de la Ville Rose. C'est assez dense, une circulation qui va se faire entre l'échangeur 19, le Palaïs et numéro 13, Borde Rouge, comme cela, en accordéon, voire pare-choc contre pare-choc à la sortie des bureaux. Et puis, si vous arrivez du périphérique ouest sur la 64 que j'évoquais, il y aura quelques coups de frein jusqu'au au-delà de l'échangeur 37 porté sur Garonne, mais ensuite le trafic va considérablement se fluidifier. Montauban un petit peu ralenti sur l'autoroute A20, mais j'ai envie de vous dire que ce n'est pas si pire. Et puis, dans la traversée de Brive, toujours quelques coups de frein à prévoir dans les deux sens de circulation, avec en plus des travaux toujours menés dans ce secteur. On aura l'occasion d'y revenir dans nos prochains points trafic. Des invités dans ce 17-20, je vous en parle depuis quelques minutes. Si vous étiez avec moi dans votre rendez-vous Montez le son, nous serons en compagnie des 47 Terres, un trio qui affiche déjà 10 ans de carrière. Avec leur nouvel album La vie continue, ils évoquent le passage à la trentaine et le temps qui passe avec un peu plus de recul. On parlera avec succès, création et live entre pop, rap et énergie rock, juste après le nouveau This Is.

0: Try, le dernier Disease, un titre en partie produit par, comme l'album hein, du chanteur français rappeur par l'américain Kid Cudi. Les Electric Light Orchestra très vite avec Last Train to London pour conclure 7h à 18h. Vous retrouvez l'actualité présentée par Charles Dodon. Je serai là pour revenir sur vos conditions de circulation plutôt bonnes, même si sur le périphérique extérieur de Toulouse, c'est chargé ce soir avec des temps de parcours allongés de l'ordre de 10 bonnes minutes par rapport à un trafic fluide, mais ce ne peut être jamais vraiment le cas le soir à la sortie des bureaux. Et comme promis maintenant, on monte le son avec les 47 Terres au micro de Christelle Molon.
1: On avait découvert 47 Terres en 2019 avec leur premier album, L'Adresse. Revoici le trio pop rap chanson avec un quatrième projet baptisé La Vie.

0: Bonjour 47 Terres.
1: Bonjour.
0: Vous voici de retour avec un nouvel album, La vie continue. Qu'est-ce qui a changé alors depuis le premier disque?
2: Eh bien, Pierre-Paul. 10 ans déjà, ça fait bientôt 10 ans qu'on a le groupe.
3: Ouais.
2: Donc finalement, on a grandi, on se rapproche de la trentaine. On a toujours les mêmes petites inquiétudes de l'avenir, toujours un peu nostalgique.
3: Où est-ce qu'on en est, quoi, globalement?
0: L'un des premiers extraits de La vie continue surprend un peu avec ce cœur d'enfant dans Superstar. Elle est venue d'où cette idée?
2: Elle est venue assez naturellement. Dès le début, on s'est dit ce serait chouette qu'il y ait des gosses qui chantent, et c'est tout. Parce qu'en fait,
3: thème,
2: ça part de. Voilà, on te demande à 11 piges, tu veux faire quoi dans la vie? Je me dis, mais c'est complètement con, parce que t'as 11 ans, qu'est-ce qu'on faisait à 11 ans? Du coup, le morceau est venu, on s'est dit ce serait quand même marrant que ce soit des mômes qui la chantent. C'était assez naturel, c'était chouette, quoi.
0: Comment est-ce que ça se passe, justement, la composition au sein de 47 Terres ou l'écriture des chansons?
4: C'est Pierre qui écrit les textes, après on compose ensemble. Il n'y a pas forcément de style précis, donc c'est plus en fonction des morceaux. Tu vois, typiquement, le Superstar avec les enfants, ça va être un morceau très pop. Après, il y a des morceaux où dans la technicité, ça va être un peu plus rappé. Et puis sinon, on avait vraiment une volonté, surtout sur cet album, de ramener un côté plus comme c'est en live, mais directement dans l'album. Donc t'as carrément un peu plus de rock aussi dans ce projet-là. Donc en fait, c'est juste nous, on a plein de sources d'inspiration, on a plein de trucs qui nous plaisent, et on essaye de ramener un peu tout ça pour faire un melting pot de tout ce qu'on aime.
0: Cet album, La vie continue, c'est un album plus introspectif, on dirait plus mûr, hein, vous le disiez tout à l'heure. Le temps qui passe, les doutes, les pertes et l'envie d'avancer. Est-ce que j'ai résumé à peu près correctement vos thèmes d'inspiration?
3: Oui, ouais, c'est un bon résumé.
4: On est hyper content de défendre cet album, il nous ressemble, et enfin c'est vraiment un truc, il fait un peu même comme une thérapie qui nous aide à avancer et tout, donc c'est hyper chouette. Là où sur d'autres albums un peu plus légers, il y a des moments où on pouvait se lasser de certains morceaux et tout, parce qu'on s'y retrouvait plus forcément. Là c'est vraiment un truc qui nous tient à cœur, et donc c'est d'autant plus chouette à défendre.
3: Là on a trois sur scène, on a un batteur, un claviériste, moi je suis à la guitare, Blaise à la basse. Enfin, il y a un côté vraiment live band très sympa qui nous tient vraiment à cœur, où il y a cette énergie un peu plus brute, un peu plus rock, qu'on adore.
0: Merci beaucoup en tout cas. Allez, les 47 Terres, toutes les dates on les trouve aussi sur vos réseaux sociaux de toute façon, et donc on se quitte avec le titre

0: et ILO Electric Light Orchestra pour vous accompagner ce soir. On se retrouve dans un instant pour l'infotrafic.
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2: Bonsoir à tous. À son tour, la Turquie, d'où était partie la flottille pour Gaza, dénonce la mentalité barbare du gouvernement israélien après la diffusion par le ministre israélien de la Sécurité nationale d'une vidéo le montrant avec des militants de la flottille arrêtés par Israël, agenouillés et les mains liées. La France condamne des agissements inadmissibles et convoque l'ambassadeur d'Israël à Paris. 26 bateaux auraient traversé le détroit d'Ormuz ces dernières 24 heures, dont des pétroliers, affirment des médias d'État iranien. Alors que le négociateur en chef iranien affirme, lui, que les États-Unis cherchent à déclencher une nouvelle guerre et espérer la capitulation de l'Iran. Téhéran, qui avait un peu plus tôt étendre la guerre au-delà de la région si les États-Unis l'attaquaient à nouveau. Sa tournée doit démarrer le 16 juin et passer par la France, la Suisse, la Belgique ou le Canada. La pression s'accentue sur Patrick Bruel, visé par plusieurs plaintes pour viol et agression sexuelle. Aujourd'hui, les maires de Paris et de Marseille ont appelé le chanteur à annuler ses concerts. De fortes chaleurs vont s'installer sur le pays dans les prochains jours, affirme Météo France. Dès demain, les températures devraient dépasser les 30 degrés pour la première fois de l'année. Dans des villes comme Bordeaux, Biarritz ou Toulouse, la chaleur qui, selon Météo France, s'étendra ensuite avec vendredi des températures qui pourraient grimper jusqu'à 36 degrés à Bordeaux. Et puis ça grimpera également au nord samedi avec 31 degrés à Paris ou encore 32 prévus à Nantes et à Lyon. Enfin, le Stade de France, lui, devrait être en grande partie sans et hors vendredi pour la finale de la Coupe de France de foot entre Lens et Nice. Et selon les estimations annoncées aujourd'hui par la préfecture du Pas-de-Calais, la présence de 50 000 supporters lensois au Stade de France. Officiellement, 19 600 places ont été réservées pour chacun des deux finalistes par la Fédération française de football. C'est la fin de ce Flash Info. Le retour à vos conditions de circulation dans un instant après votre météo.
3: Merci beaucoup Charles Dodon et on vous retrouve dans moins d'une heure pour un nouveau point sur l'actualité. La météo, et vous en avez parlé Charles, oui, ces conditions, eh bien, météo qui s'emballe, retour du soleil et un thermomètre qui, eh bien, à partir de demain atteindra les 30 degrés. Dans le sud-ouest du pays seront concernées les villes de Pau, de Biarritz, de Tarbes ou encore de Toulouse. Il devrait faire jusqu'à 29 degrés à Bordeaux, seulement 24 à Montpellier, la minimale, et puis comptez 25 du côté d'Aurillac, 27 à Limoges ainsi qu'à Brive, et surtout ensuite vendredi pour ouvrir le week-end de l'Ascension, on pourrait atteindre les 33-34 degrés à l'ombre dans le sud-ouest à l'image de la Gironde. Il va falloir s'y faire, l'épisode va durer au moins une dizaine de jours.
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3: Et le 17-20, deuxième heure de ce rendez-vous de fin de journée du lundi au jeudi, avec toujours plus de rendez-vous dont on vous parle. Des idées de sortie à venir très vite. On partira à Cahors dans le Lot à l'occasion de la fête de la nature. Ça vaut le coup d'en rester avec moi. Tous les détails à 18h20. D'ici là, le trafic s'impose.
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3: Et côté trafic, comment ça se passe pour vous? C'est toujours chargé au niveau de l'agglomération toulousaine. On va y revenir très vite parce qu'il y a quelques infos quand même à ne pas négliger. De vraies gênes pour vous sur différentes autoroutes, comme la 63. Vous êtes encore dans le département des Landes et vous souhaitez atteindre le suivant, les Pyrénées-Atlantiques. Peut-être aussi rejoindre l'Espagne sur la 63. Après la sortie 9 Saint-Jour-de-Maraine, passez bien sur les voies du milieu et de gauche avec un camion en attente d'un dépanneur au kilomètre 140 à cheval sur voie droite et bande d'arrêt d'urgence. La 63 ou en passant par Bayonne, il y a quelques coups de train, mais ça va plutôt bien. Sur la 64 aussi, au moment d'approcher de Bayonne en provenance de Briscousse, pourquoi pas aussi de Peyrerois, de Pau, vous avez un petit peu d'attente, mais dans l'ensemble, c'est habituel pour un mercredi soir, ça va bien. J'ai parlé de la 64, l'autoroute Bayonne-Toulouse, il y a quelques infos à retenir. Dans ce sens-là, un obstacle, un cône peut être renversé pour vous qui arrivez donc du Pays Basque, de Pau, de Tarbes, après la sortie 14 Tournaille au kilomètre 158, ouvrez l'œil. Dans l'autre sens, là aussi, nous avons quelques événements, des véhicules en panne. Vous en avez un au kilomètre 138. Après la sortie 13 Tarbes Est, un camion et sa remorque en cours de dépannage Plage sur voie droite et bande d'arrêt urgence. Voilà pour ce kilomètre 138. Plus loin dans la sortie 11 sous Moulou, au point kilométrique 117. Là aussi un camion en cours de dépannage, donc une petite gêne. Et puis, dernier camion à l'arrêt, eh bien, c'est à l'approche de Bayonne. Et c'est une information qui nous parvient depuis quelques minutes. Vous ne passez que sur voie de gauche, s'il vous plaît, au-delà de l'échangeur 4 Hurt, kilomètre 15, là où donc un camion est aussi, eh bien, à l'arrêt, en panne, en attente de véhicules pour l'évacuer de dépanneur, tout simplement. Je change complètement de secteur. Je vous emmène avec moi à Toulouse, où eh bien on a des coups de frein marqués pour vous qui roulez sur le périphérique extérieur de la ville en remontée vers le nord, direction peut-être aussi Montauban, Agen, Bordeaux. Vous avez 5 bonnes minutes de retenue et ça commence rapidement sur ce périphérique est, au niveau de l'échangeur 19, le Palaïs, voilà. On va parler de ce périphérique aussi, parce que si vous roulez dans un autre secteur à l'ouest de la ville aussi, il y a un petit peu d'attente quand même en remontée vers le nord de Toulouse pour vous qui arrivez de la 64, notamment au-delà de la sortie 38, le chapitre. J'allais évoquer un obstacle à l'est de la ville rose sur la 68, une échelle signalée sur voie droite, mais tout est rentré dans l'ordre, donc on ne va pas s'y attarder, même si je viens de le mentionner en substance, l'obstacle en question a pu être ramassé. Le trafic est globalement fluide, en tout cas à la sortie des bureaux, au niveau de grandes villes comme Bordeaux, et à Brive, eh bien on a un petit peu de monde, mais on n'est pas sur de gros ralentissements. Brive, où des travaux sont menés par la direction des routes centre-ouest, avec comme conséquence toujours depuis l'A20 en provenance de Paris, Châteauroux-Limoges, la fermeture de la bifurcation qui vous mène sur une deuxième autoroute, la 89, direction Bordeaux. Donc pour vous y retrouver, vous pouvez sortir à Obja, sortie 40, 50, arriver à Brive, puis rouler sur le réseau secondaire pour récupérer l'entrée des 19 Brive-Ouest. Ces travaux, eh bien en raison d'un ouvrage endommagé par les intempéries, vont se poursuivre jusqu'au début de l'été. Et donc cette bifurcation restera fermée dans l'intervalle.
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0: Un titre sorti en 2004 de Francis Cabrel, c'était Bonne Nouvelle. Le chanteur d'Astafor, pour vous accompagner sur la route de cette fin de mercredi plutôt tranquille et assez ensoleillé. Il y a quand même quelques coups de frein, événements, on y reviendra très vite après 6h15. Le retour au trafic au-delà de cette heure-ci, puis de musique encore, des nouveautés. Maëlle avec TikTok, elle qui s'était fait connaître il y a 10 ans. Toute jeune dans The Voice. Et puis on écoutera Elliot aussi avec sa reprise de Rouanès, la Camille Saint-Négra. À tout de suite donc pour le trafic.
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1: Le retour à vos conditions de circulation. J'ai envie de vous dire que, avec ce beau temps quand même, dans l'ensemble, ce n'est pas si pire. Ce soir sur la route, des retours à la maison, à la sortie des bureaux. Alors certes, sur le périphérique toulousain, commençons par cela. Bah, il y a du monde en direction du nord de la Ville Rose, sur ce périphérique extérieur. Et désormais, ça coince au-delà de l'échangeur 18, Montaudran. Mais bon, c'est sûr, vous n'imprimerez pas les vitesses maximales et vous êtes habitué à cela. Vos temps de parcours sont allongés de l'ordre d'une poignée de minutes. Désormais, on est en train de passer l'heure de pointe au niveau de Toulouse. Mais un petit peu de monde. L'information trafic dominée, surtout par quelques difficultés, des véhicules en panne qui gênent l'écoulement du trafic. C'est le cas sur la 64 pour vous qui roulez depuis Toulouse, direction Bayonne. Vous ne passez qu'à sur voie de gauche après la sortie. Petit 13 Tarbes Est, où un camion et sa remorque sont à l'arrêt, à cheval sur voie droite et bande d'arrêt d'urgence, un dépanneur intervient au kilomètre 138. Plus à l'ouest, à quelques encablures de là, au point kilométrique 117, dans la sortie 11 sous Boulou, là aussi un dépanneur intervient sur un camion. Et puis si on fait un bond de 100 km, qu'on approche de l'agglomération de Bayonne-Biarritz, après la sortie 4 pour Urte, vraiment d'ailleurs encore au niveau de cet échangeur 4, là aussi il vous faudra passer à gauche, un camion est à l'arrêt sur voie droite et bande d'arrêt d'urgence. Le poids lourd a une caravane qui nécessite vraiment à terme d'être dépanné. L'agglomération de Bayonne-Biarritz au bout de la 64. Quelques coups de frein possibles au moment d'accéder à la ville ou de bifurquer sur la 63, mais ça va plutôt bien. Et la 63, c'est l'autoroute qui vous permet depuis Bordeaux de rejoindre Bayonne, direction l'Espagne. Dans ce sens-là, là aussi, un camion est à l'arrêt à cheval sur voie droite et bande d'arrêt urgence. J'aime cette expression, je la redis donc. Après la sortie 9 Saint-Jours de Marème au point kilométrique 140. La 63 ou autrement, le trafic s'écoule très bien, à l'image aussi de Bordeaux. On ne recense pas de difficultés au-delà du réseau Vinci Autoroute sur lequel j'aimais. Et puis je vais terminer par la Corrèze avec quelques coups de frein encore possibles au niveau de Brive-la-Gaillarde sur l'autoroute A20, mais là encore vos temps de parcours sont allongés de l'ordre d'une poignée de minutes. Ça se passe plutôt bien ce soir. Dans quelques minutes, direction Cahors dans le Lot, à l'occasion de la fête de la nature dont le 177 est partenaire. La ville ouvre ses jardins secrets au cœur du centre historique, entre nature et patrimoine, au pied de la cathédrale Saint-Étienne. Bah, rendez-vous d'en sortir en famille, ce beau rendez-vous après Claudio Capéo.

0: Claudio Capeo avec ce tout nouveau titre et ses cœurs pour l'accompagner plus que l'accordéon, c'est qu'est-ce qu'il me restera. Moi, il me reste à rassembler encore une fois de plus mes infotrafics et puis vous retrouver à 6h30 ce mercredi soir pour en reparler. Ça va plutôt bien encore et toujours pas de gros événements, de gros bouchons. Allez, pourvu que ça dure, ça commence par vous, ménagez-vous. Il y a les courts trajets du quotidien à la sortie des bureaux, mais peut-être aussi pour quelques-uns un grand voyage ce soir. Donc la pause s'imposera toutes les 2 heures. On aura encore un peu de musique très vite et donc vos conditions de circulation détaillées ensuite. Mais avant trafic et musique, c'est sortir en famille et direction pour le coup Cahors dans le Lot à l'occasion de la fête de la nature en partenariat avec le 107.7. La ville se découvre entre jardins cachés et patrimoine médiéval. Hélène Daly est notre guide.
1: Ils sont cachés derrière les murs ou derrière les grilles. Ce sont des jardins pleins de charme qui révèlent une histoire, une ambiance ou un mystère. Allons en découvrir quelques-uns avec Virginie Seguin de l'Office de tourisme de Cahors.
2: Cahors a la chance d'avoir 24 jardins secrets. Et comme nous, on n'aime pas beaucoup les secrets, on les partage volontiers. C'est une idée des jardiniers de la ville qui avaient envie d'évoquer cette histoire du Moyen-Âge de Cahors à travers ses jardins.
1: On retrouve le jardin de la sorcière et du dragon, c'est un jardin poétique, ou encore le jardin du troubadour, dédié à la rose et aux chants médiévaux. Mais ce n'est qu'un aperçu, il y en a bien d'autres.
2: Nous avons aussi le jardin des épices, parce qu'à l'époque, les marchands passaient par là, ils vendaient des épices. Nous avons l'ortus des dames, c'était l'endroit où les dames venaient écouter les charmeurs troubadours raconter leurs histoires. L'ensemble de ces jardins constitue un jardin remarquable. Ils ont le label national Jardin Remarquable. On les découvre grâce à un petit clou en cuivre planté dans la rue, au sol, pour vous dire, attention, il y a un jardin secret, pas si secret, pas loin.
1: Et la plupart de ces jardins se trouvent dans le centre ancien. Une promeneuse nous raconte.
3: C'est facile à trouver. Il y a des thématiques particulières pour chaque jardin. Alors, il y a des beaux jardins à découvrir tout le long du parcours, là, dans le centre-ville de Cahors, dans le centre historique. On se promène, on découvre. Il y en a certains qui sont vraiment ouverts au public et d'autres, vous pouvez les observer à l'extérieur. Donc, c'est ouvert tout le temps, ça vaut le coup. Ah oui, absolument.
1: Et puis, impossible de parler de Cahors sans évoquer sa cathédrale majestueuse et incontournable, Virginie Seguin.
2: Donc la cathédrale, elle est romane, elle a un petit peu plus de 900 ans, avec des fils de coupole, et donc au 19e siècle, les cadurciens ont demandé à ce qu'on les garde comme ça. Donc on peut voir ces coupoles recouvertes d'ardoises, c'est magnifique.
4: La coupole, elle est magnifique, elle est immense, c'est un gothique flamboyant. On est venu plusieurs fois à Cahors. On habite Montauban, donc c'est pas très loin. Bon, chaque fois qu'on vient à Cahors, voilà les cathédrales, la vieille ville, un petit peu.
1: Et pour continuer à découvrir les secrets de la ville entre patrimoine, poésie et nature, Cahors est accessible par les autoroutes A89 et A20.
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0: Et on a aimé cette escapade à Cahors. Allez, moi, je vous retrouve pour parler de Cahors, mais aussi de Toulouse, Brive, ou encore Montauban, Bordeaux, Bayonne. Ça roule bien dans l'ensemble, y compris le long de la Pyrénéenne, sur la 64. Quelques véhicules en panne, tous les détails après la musique de Milo ou encore Arlo Parks dans un instant.
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1: Le retour au trafic à 18h31, ce mercredi, fin de journée, plutôt tranquille dans l'ensemble avec aussi le soleil, ça fait du bien. À l'occasion, il faut le dire, de toute façon, on est parti pour un bel épisode quasiment estival, au cœur de cette fin du mois de mai. Dans les jours qui viennent, il va faire très très beau et même très chaud, et ça commence demain avec un mercure qui pourrait atteindre les 30 degrés. Peu de choses à signaler sur la route pour vous dans l'ensemble. Toutefois, on a des poids lourds en panne sur deux axes. La 64 tout d'abord, pour vous qui arrivez de Toulouse, de Pau, et approchez de Bayonne, serrez bien à gauche, opération dépannage d'un camion transportant une caravane kilomètre 15 au niveau de l'échangeur 4 pour Urte sur voie droite et bande d'arrêt d'urgence. Et puis sur la 63, pour vous qui arrivez de Bordeaux, du cœur des Landes, direction Bayonne, Saint-Sébastien en Espagne, un camion est aussi à l'arrêt sur voie droite et bande d'arrêt d'urgence après la sortie 9 Saint-Jour de Marème. L'infotrafic autrement, avec de bonnes nouvelles à Toulouse, ça s'écoule de mieux en mieux, on n'a plus de gros bouchons véritablement sur le périphérique extérieur en remontée vers le nord de la ville rose. À Brive aussi, là encore, ça va de mieux en mieux. Brive où, toutefois, je le rappelle, au sud de la ville, une nouvelle phase des travaux de sécurisation de la falaise de Puy-Jarige a commencé et va se poursuivre jusqu'au mois de juillet. Et c'est vraiment au-delà du réseau Vinci Autoroute. Conséquence sur l'A20, direction Limoges, Paris, le trafic ne s'écoule que sur la voie la plus à gauche, à partir de l'échangeur 53 Nespoul jusqu'au numéro 51 Montignac-Terrasson. La vitesse est limitée à 70 km/h. Quelques coups de frein toujours possibles, mais passer l'heure de pointe ce soir, ça roule quand même très très bien dans ce secteur. On va rester ensemble et dans le 17-20, nous vous rendez-vous très vite.
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1: Avec une invitée dans notre rendez-vous littéraire, Valentine Hedway, nous parlera de son métier de femme de ménage, au travers duquel elle a pu quand même écrire des poèmes remarqués par un éditeur. Elle va nous parler vraiment de tout ça. Poésie et quotidien, après l'infotrafic, à 7h moins le quart, et toujours beaucoup de musique avec Michel Berger. Et ses quelques mots d'amour.

0: C'était Michel Berger avec ses quelques mots d'amour.
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0: Et oui, parlons-en, le dernier week-end prolongé du printemps arrive, celui de la Pentecôte. Vous avez peut-être prévu de partir quelques jours, d'autant plus que le soleil sera au rendez-vous avec des températures estivales au-delà des 30 degrés, voire 34 à l'ombre. Alors, ce qu'il faut savoir avant de prendre le volant, c'est que vendredi, eh bien, en cette fin de semaine et d'une journée travaillée, le trafic va se charger en fin d'après-midi et en début de soirée, notamment depuis Paris et Bordeaux, sur la 10 entre Lyon et Marseille, en vallée du Rhône, sur la 7 ainsi que le long de la Méditerranée, sur la 8, la 9. Il faudra prendre la route dans la journée avant les sorties de bureau. Samedi, pas de gros bouchons, mais des départs en région parisienne et en Auvergne-Rhône-Alpes vers les littoraux avec un pic de trafic en fin de matinée. Il faudra privilégier un départ en deuxième partie de journée l'après-midi. Dimanche, rien à signaler. Puis pour ce lundi de Pentecôte, journée des retours. Certains repartiront tardivement pour profiter au maximum du temps, de la chaleur. Et comme chaque fin de week-end, des bouchons seront possibles dans la région bordelaise, le périphérique de Nantes, mais aussi sur les autoroutes A9 et A7 en direction de Lyon ou à l'approche de Nice sur la 8, et il faudra prendre donc la route en amont, le matin, voire en toute fin de soirée.
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0: La route s'écrit en musique sur Radio Vinci Autoroute. Teddy Swims arrive avec une belle nouveauté dans moins d'une minute. Mr. Know It All, Monsieur Je Sais Tout, littéralement. On aura aussi Dido avec Life for Rent. Et puis je vous retrouve après 7h moins le quart pour le trafic. Et ça se passe encore une fois bien dans l'ensemble.
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1: Le retour à vos conditions de circulation et encore une fois, ça se passe plutôt bien sur les axes du sud-ouest du pays à travers diverses régions, l'Auvergne-Rhône-Alpes, l'Occitanie ou encore la Nouvelle-Aquitaine. Il y a toutefois quelques difficultés et on va partir pour le coup tout d'abord sur la 64 pour vous qui roulez au sud-ouest de la ville rose, Toulouse, direction justement Toulouse ou à l'inverse, Muret, Saint-Gaudens, Pau, Bayonne, un piéton est signalé depuis peu aux abords des voies entre les échanges au niveau de l'échangeur 37 porté sur Garonne, kilomètre 283. Si cette personne devait être amenée à faire du stop, je vous rappelle qu'on n'avait pas le droit de vous arrêter sur autoroute au niveau d'un échangeur comme cela pour prendre cette personne qui fait du stop. C'est tout simplement interdit par le code de la route en raison de vos vitesses et du trafic. Toulouse ou quand même, ça va de mieux en mieux sur le périphérique extérieur ou intérieur. Certes, un petit peu de monde. Vous n'imprimerez pas forcément les vitesses maximales entre les échangeurs 19 pour le Palaïs et 15 la Roseraie, mais ça va quand même très très bien. L'heure de pointe est derrière nous à la sortie des bureaux. J'ai parlé de la 64. Alors, nous rendons sur cet axe au niveau de la sortie 11 sous Moulou, que vous trouvez entre Tarbes et Pau, où, un camion est toujours en cours de dépannage, kilomètre 117. Et puis, si on fait un bond encore plus à l'ouest de 100 km, on approche, de Bayonne. Et vous avez après la sortie 4 pour Urte, quasiment encore au niveau de cet échangeur. Là aussi, l'opération de dépannage d'un camion sur voie droite et bande d'arrêt d'urgence qui vous oblige à bien passer sur voie de gauche. Vous passez sur des voies de gauche sur la 63 aussi en direction de Bayonne, Biarritz et d'Irun ou de l'Espagne, Saint-Sébastien, en provenance des Landes de Bordeaux, là où un camion est à l'arrêt sur voie droite et bande d'arrêt d'urgence après l'échangeur 9 Saint-Jours de Marème au kilomètre 140. Et dans l'autre sens de circulation, respectez le corridor de sécurité. Décalez-vous à gauche, s'il vous plaît, sur cette même A63, mais direction Bordeaux, le nord du pays, puisqu'un poids lourd est à l'arrêt sur bande d'arrêt d'urgence. Kilomètre 64 après la sortie 17, Lipostaille. Voilà pour ce tour d'horizon de vos conditions de circulation à Brive, ça roule quand même assez bien. Je vous retrouve très vite de toute façon, après l'actualité à 19h, présentée par Charles Dodon, pour reparler de météo et de trafic. Et puis, si vous faites peut-être partie des 12 millions de lecteurs qui ont lu La Femme de Ménage, on va vous présenter la vraie femme de ménage dans un instant. Valentine Edouay a choisi ce métier tout en écrivant des poèmes remarqués par un éditeur. Alors, Je nettoie vos sols et ramasse vos silences, son roman, son livre en vers libre sera au cœur de Marque Page, votre rendez-vous littéraire du 107.7 après la collaboration entre la chanteuse Angèle et le duo Electro Justice, c'est What You Want.

0: Angèle avec les Justice. C'était What You Want. Ce que vous voulez, c'est peut-être, oui, un nouveau point trafic très vite. Bah, ce sera dans une douzaine de minutes. Et puis, je vous le redis dans l'ensemble. Vous roulez encore une fois très bien sur les axes du sud-ouest du pays. On aura, avant de vous retrouver encore, une belle parenthèse musicale. Phil Collins d'un côté, Two Hearts, un classique du chanteur et batteur britannique. Et Jason Derulo arrive aussi. Mais avant cela, dans Marque-Page, maintenant, on découvre un objet littéraire non identifié. Un roman en vers libre, publié par une femme de ménage. Il s'intitule « Je nettoie vos sols et ramasse vos silences ». Son autrice, Valentine Edway, est au micro 107.7 de Francine Thomas.
1: Bonjour Valentine Edway.
2: Bonjour.
1: Page 51 de votre livre, il y a un bon résumé, je le lis. « Je ne vis pas de mes mots, je travaille pour qu'ils vivent, pour qu'ils existent. Je balaye les silences, je récure les absences et j'écris libre. » Dans ce livre, vous racontez une histoire qui est proche de la vôtre, celle d'une jeune poétesse qui choisit d'être femme de ménage comme job alimentaire pour avoir le temps d'écrire ?
2: Exactement. Alors finalement, j'ai un peu retranscrit mon quotidien dans ce livre, même s'il y a évidemment de la fiction. Mais c'est vrai que j'ai pris ma structure personnelle, professionnelle et mentale pour pouvoir du coup rédiger le livre.
1: Ça pourrait s'arrêter là, mais petit à petit, c'est un plaidoyer pour les personnes qui font ce métier-là que vous faites dans ce livre. Je cite encore, vous racontez le mépris de classe dans chaque regard, dans chaque silence, la précarité rendue honteuse et invisible.
2: Exactement, parce que ce sont des métiers finalement qui ne sont pas reconnus à leur juste valeur, et je pense qu'en parler, c'est plus que nécessaire pour peut-être faire évoluer les mentalités.
1: C'est pas un récit, hein, ce livre, c'est une fiction, mais qui vous est inspiré par votre parcours et vos clients qui ont nourri ces lignes à défaut de nourrir votre estime, dites-vous. Ça se passe vraiment comme ça, ces personnes qui vous adressent même pas un mot, ou ceux qui font exprès de vous laisser les pires immondices à nettoyer?
2: Oui, c'est arrivé, bien entendu, et heureusement, j'ai envie de dire, il n'existe pas que ça. On a aussi des très bons clients, des très belles personnes. Mais oui, c'est arrivé des personnes, des clients pour qui on est juste de passage. Et pour eux, c'est notre travail. Donc je ne sais même pas s'ils ont conscience de ce qu'ils font. Pour eux, la femme de ménage, elle est censée nettoyer les déchets des autres. Donc il y a des personnes qui ne se gênent pas.
1: On se dit quand même qu'il faut un sacré feu intérieur pour continuer d'écrire quand on passe ses journées à récurer chez les autres pour un salaire pas très élevé. Qu'est-ce qui vous a fait tenir et que vous avez fait continuer d'écrire coûte que coûte?
2: Alors moi, l'écriture, c'est pas une passion à la base, mais c'est plus un besoin. Il y a des choses qu'on ne dit pas forcément à l'oral, ou on a peut-être personne pour les dire. Par contre, voilà, les journaux intimes sont là pour ça. Et on va dire que voilà, l'écriture pour moi, c'est un échappatoire.
1: Donc il y aura d'autres choses à dire encore par
2: oui,
1: la suite.
2: Je pense, oui.
1: Valentine Edway, vous publiez « Je nettoie vos sols et ramasse vos silences » aux éditions Le Soir Venu, un livre en vers libre qui vous fera découvrir que la poésie peut être palpitante et facile d'accès, et qui vous fera peut-être regarder avec un peu plus de chaleur et moins de silence les personnes qui nettoient vos sols. Merci beaucoup.
2: Merci à vous.
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1: Bonsoir à tous, et dans l'actualité, le Parlement entérine une ouverture du corps électoral en Nouvelle-Calédonie à quelques semaines d'élections provinciales cruciales pour l'archipel. Le texte prévoit de permettre à quelques 10 500 natifs calédoniens actuellement privés de droit de vote de se rendre aux urnes. Le Premier ministre Sébastien Lecornu, qui avait pris part à l'ensemble des débats, salue, je cite, un petit pas qui est absolument décisif pour l'avenir de la Nouvelle-Calédonie. Les réactions continuent d'affluer, totalement inacceptable pour Berlin, traitement odieux pour le Canada ou encore image profondément troublante pour la Belgique. Un peu plus tôt, la France avait, elle, déclaré condamner des agissements inadmissibles après la diffusion par le ministre israélien de la Sécurité nationale d'une vidéo le montrant avec des militants de la flottille pour Gaza arrêtés par Israël, agenouillés et les mains liées. Les cours du pétrole en forte baisse après des propos de Donald Trump tenus à des journalistes à Washington affirmant que les négociations avec l'Iran étaient dans leur dernière phase pour trouver une solution au conflit au Moyen-Orient. 26 bateaux auraient traversé le détroit d'Hormuz ces dernières 24 heures, dont des pétroliers affirment de leur côté des médias d'État iranien, alors que le négociateur en chef, lui, de Téhéran, affirme que les États-Unis cherchent à déclencher une nouvelle guerre et espérer toujours la capitulation de l'Iran. Retour en France avec le scandale du périscolaire à Paris. 16 personnes ont été interpellées ce matin dans l'enquête sur des soupçons de viol, d'agression sexuelle ou de violence sur mineurs à l'école maternelle Saint-Dominique dans le 7e arrondissement de la capitale. Enfin, en basket, la NBA a officialisé aujourd'hui la date du match opposant l'équipe de Victor Wembanyama, les Spurs de San Antonio, à la Nouvelle-Orléans. Ce sera donc en France le 14 janvier 2020. À l'Accord Arena à Paris. C'est la fin de ce Flash Info. Le retour de l'infotrafic, c'est dans un instant après la météo.
2: Merci beaucoup Charles Dodon et on vous retrouvera dans moins d'une heure pour un nouveau point sur l'actualité. Météo avec de très bonnes nouvelles. Alors je suis sûr que vous le saviez, mais tout le pays est concerné par l'arrivée d'une vague de chaleur et ça commence vraiment demain avec ce thermomètre qui va tutoyer et dépasser les 30 degrés à l'ombre dans certaines localités du sud-ouest. On parle de Tarbes, Toulouse, Biarritz. Ce sera un peu plus frisqué au meilleur de la journée. Demain seulement 24 à Montpellier, oui sur le pourtour méditerranéen, 26 au mieux à Perpignan, donc c'est pas là que le mercure va s'emballer le plus. Comptez 25 à Aurillac, 27 à Limoges, Brive et 29 à Bordeaux. Grand soleil surtout demain, mais déjà aujourd'hui il a fait quand même assez beau et ce sera le cas donc tout au long de la semaine qui vient. Donc pour les 10 prochains jours, vous savez que vous allez pouvoir enlever gilet imperméable et profiter de ce soleil en espérant qu'il le fasse peut-être même pas trop chaud quand même la nuit. On ne va pas encore parler de nuit tropicale, mais il n'est pas impossible que le mercure ait du mal à descendre par endroits. Donc, dans les 10 jours qui viennent, la nuit, c'est déjà l'été au cœur de ce printemps.
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2: 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Et on va terminer cette dernière ensemble de 19h à 20h, ce rendez-vous avec toujours plus de rendez-vous. Oui, les agendas est sorti avec des idées de sortie dans le sud-ouest, justement, comme son nom l'a dit, ça arrivera très vite dans un gros quart d'heure. Et avant cela, on s'intéresse au trafic.
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2: Et ça a été plutôt calme ce soir du côté de grandes agglomérations, Bordeaux, Toulouse, où certes vous n'imprimez peut-être pas encore les vitesses maximales, quelques coups de train à prévoir, comme sur le périphérique toulousain, périphérique intérieur ou extérieur concerné, mais dans l'ensemble donc ça va bien. À Brive aussi, on a quelques coups de frein, des travaux toujours en place sur l'autoroute A20, je prendrai le temps de les détailler dans l'heure qui vient. Je vais surtout vous emmener avec moi sur l'A63, c'est là qu'il y a plusieurs véhicules à l'arrêt avec des gênes pour vous. Si vous êtes sur cette autoroute Bordeaux-Bayonne, bas direction le Pays Basque, l'Espagne, Saint-Sébastien, il y a tout d'abord au kilomètre 122, après la sortie 12 Castets, un fourgon en panne gênant sur bande d'arrêt d'urgence, serré à gauche pour l'éviter s'il vous plaît. Et puis un peu plus au sud, vous avez passé Magesque, puis la sortie 9 Saint-Jour-de-Maremme, autre véhicule gênant à cheval, comme cela à l'arrêt sur voie droite et bande d'arrêt d'urgence. Un camion que vous éviterez en passant bien sur les voies de gauche. Et puis, dans l'autre sens de circulation, pour vous qui remontez cette fois-ci direction Bordeaux, un poids lourd est à l'arrêt sur bande d'arrêt d'urgence au kilomètre 64. C'est après la sortie 17, Nipostey. Voilà pour ces difficultés localisées dans les Landes, d'ailleurs, ce département. Autrement, donc, ça va bien. La pause s'impose toutes les deux heures. Je le redis, tiens, encore une fois, parce que oui, il est 19h et que pour vous engager dans un long voyage ce soir, peut-être qu'il est temps de casser la croûte, s'arrêter et prendre un bon dîner.
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0: Le groupe Gossip, mené par sa chanteuse emblématique Beth Ditto, et ils ont eu quelques succès il y a comme cela une quinzaine d'années, même quasiment 20 ans, dont celui-ci, Heavy Cross. Le duo Pascal Obispo, Icar, très vite, ou encore un titre rock de Lenny Kravitz. C'est ce que je vous propose sur nos ondes du 107.7 en ce mercredi soir, plutôt tranquille sur la route et ensoleillé encore et toujours. La musique arrive dans moins d'une minute.
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1: Et bienvenue sur le 107.7. Toujours un plaisir de vous accompagner, de vous retrouver quart d'heure après quart d'heure comme cela pour faire des points trafic. On est là pour ça et vous avez le réflexe de notre antenne évidemment en conséquence. Toujours à vos côtés 24 heures sur 24, 7 jours sur 7. Et j'ai le plaisir de vous dire, moi qui vous accompagne sur les axes du sud-ouest, ce mercredi en début de soirée, avec du soleil pour vous, et bien que tout va quand même très très bien. Ça, c'est de moins en moins chargé au niveau de grandes villes, à l'image de Toulouse ou encore de Brive-la-Gaillarde. Alors, on va rapidement revenir à Brive, mais j'ai deux infos quand même sur la 63. On a des véhicules en panne qui peuvent se révéler gênants pour vous qui roulez en direction de Saint-Sébastien de l'Espagne depuis Bordeaux. Tout d'abord, au kilomètre 122, après la sortie 12 Castets, un fourgon en panne sur bande d'arrêt d'urgence. Et puis, à moins de 20 km de là, un camion à l'arrêt sur voie droite et bande d'arrêt d'urgence. Cette fois-ci, au-delà de la sortie 9 Saint-Jour de Marème, kilomètre 140. Brive, oui, nous y revenons, puisqu'il y a des travaux menés par la direction des routes centre-ouest en raison d'un ouvrage endommagé par de récentes intempéries. Pour vous qui arrivez à Brive, de Limoges, Châteauroux et Paris et avez l'habitude de basculer sur la 89 direction Bordeaux, la bifurcation est donc fermée de la 20 à la 89 vers l'Atlantique et ce au moins jusqu'au début de l'été, avec ces travaux de sécurisation donc toujours en cours. Vous pouvez donc, vous, depuis la 20, sortir à Objat, c'est l'échangeur 50, puis emprunter le réseau secondaire pour rejoindre la 89 par l'entrée 19 Brive-Ouest. Et il y a d'autres zones de travaux à Brive, je me propose de vous en reparler très vite. Dans un instant, la première partie de votre agenda des sorties dans le sud-ouest au programme La Fête de la Nature à vivre partout en France. Avec le 107.7, un festival andalou aussi sur la côte basque et un grand rendez-vous consacré à la pop culture à Bordeaux. Tous les détails après ce titre de Corneille, son plus grand single d'ailleurs. Et ça nous ramène au milieu des années 2000. Il nous chantait à l'époque parce qu'on vient de loin.

0: Vite ou encore Chadet. Vos conditions de circulation à 7h30, ça roule très bien en ce moment, pourvu que ça dure. Et maintenant, comme promis, place à la première partie de l'agenda des sorties. C'est le vôtre. Pour commencer, focus sur la 20e fête de la nature à vivre partout en France avec le 107.7. Marielle Tillier, c'est l'occasion idéale de découvrir les espaces de biodiversité qui nous entourent.
1: Des animations par milliers sur le thème cette année de la vie des sols. Fabien Chenel, le directeur de la fête de la nature, nous présente cette 20e édition.
2: La fête de la nature propose sur l'ensemble du territoire français des milliers d'animations encadrées, accompagnées par des spécialistes des insectes, des botanistes, des spécialistes des mammifères, et bien d'aller à la découverte de ce monde, du vivant. Ce sont des activités et des événements qui doivent se dérouler dans la nature. Donc on va pas au cinéma, on va pas dans une salle de théâtre, on va dans la nature, on va s'asseoir dans l'herbe, et on va s'intéresser vraiment à observer, à ressentir la nature telle qu'elle nous est présentée. Au mois de mai, la nature est exubérante, les oiseaux sont rentrés de migration, les insectes sont sortis, les fleurs sont épanouies, donc c'est vraiment un moment de bonheur absolue.
1: Et rendez-vous par exemple ce week-end sur le joli jardin naturel de la Prade et ses nombreuses variétés de vivaces et de rosiers à Albias près de Montauban. Toutes les animations à vivre jusqu'à lundi avec le 107.7 près de chez vous sur fetedelanature.com. Comme tous les week-ends de Pentecôte, le Festival Andalou de Saint-Jean-de-Luz vous propose de vivre à l'espagnol jusqu'à lundi. Il vous ouvre ses casetas pour des concerts gypsy, latino et des danses flamenca et sévillanes. Son village andalou ravira les plus gourmands d'entre vous. Et puis la Foire de Bordeaux invite cette année encore le Bordeaux Geek Fest. C'est ce week-end au Parc des Expositions. Ce festival de la pop culture vous attend. Gamers et passionnés de comics sur le thème de la fantasy, de Tolkien à Conan le Barbare. Des centaines d'animations sur 14 000 mètres carrés, 25 000 visiteurs attendus. Je vous retrouve dans quelques minutes avec d'autres idées de sortie.
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0: La chanteuse Shadé sur le 107.7 avec The Sweetest Taboo. Bienvenue à vous, plaisir d'être à vos côtés ce mercredi soir, alors qu'on va entrer évidemment dans une phase de coucher du soleil. Toujours de bonnes nouvelles et de toute façon, je suis là pour en parler de vos conditions de circulation. On fait un point dans même pas 30 secondes après ceci.
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0: Le retour à vos conditions de circulation, comme promis, à 19h31. Et je ne vais pas m'attarder, ça va bien. On a un trafic globalement fluide, de très bonnes conditions météo. Donc, il y a de quoi circuler au mieux, en respectant les distances de sécurité, avec d'éventuels véhicules devant vous, qui avancent à même allure. Voilà, vous êtes prudents, attentifs à tout ce qui se passe. Pas de téléphone au volant, on le rappelle. Tant qu'à faire, je vais évoquer une petite chose quand même, puisque sur l'autoroute A20 au sud de Brive, une nouvelle phase de travaux de sécurisation de la falaise de Puy-Jarige est en cours et va durer jusqu'au mois de juillet, au-delà du réseau Vinci Autoroute. Conséquence sur l'A20, en provenance de Montauban de Cahors-Toulouse, le trafic ne s'écoule que sur la voie la plus à gauche, à partir de Nespoul, l'échangeur 53, et jusqu'à l'échangeur 51, Montignac-Terrasson. La vitesse dans l'intervalle est limitée à 70 km/h. Ça n'engendre pas de bouchons, mais vous le comprenez, il faudra là aussi adapter sa vitesse. Et on poursuit ensemble le 17-20.
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0: La deuxième partie de l'agenda est sortie dans un instant sur cette antenne. À suivre, dans le sud-ouest, au programme, une exposition consacrée aux animaux domestiques à Toulouse, un festival jeune public sur la côte basque et un autre en pleine nature dans une forêt du Tarn-et-Garonne. Tous les détails après quelque chose qui ne va pas nous concerner dans les jours qui viennent. Rain, autrement dit la pluie, mais c'est bien à l'anglaise que l'on écoute Mika maintenant avec ce beau titre.

0: avec Rain sur le 107.7. Encore beaucoup de musique à venir, vos conditions de circulation bonnes, au demeurant détaillées dans moins de 10 minutes. Et dans le 17-20, voici venue la seconde partie de votre agenda des sorties. Dans le sud-ouest, Marielle Tillier, direction Toulouse. Avec vous, cette fois, le Muséum d'Histoire Naturelle propose en ce moment l'exposition Domestique, moi si tu peux, consacrée à nos relations avec le monde du vivant.
1: Cette exposition reconnue d'intérêt national remonte aux origines de la domestication des animaux et des plantes par l'homme il y a 10 000 ans. Une exposition sensorielle par les images, les odeurs et les manipulations. Le tout à la croisée des sciences naturelles, de l'archéologie et de la génétique. Fabien Latti, muséographe, nous explique à quel point l'homme continue d'influencer l'évolution des espèces vivantes.
2: Si on prend l'exemple du saumon atlantique, les élevages intensifs qui peuvent se créer aujourd'hui voient déjà des transformations physiques. On peut avoir des poissons qui vont grandir plus vite, qui vont se reproduire plus fréquemment avec une chair plus abondante. Donc en fait, on va avoir un certain nombre de critères, de services qui sont rendus, qui peuvent être de l'ordre, si on prend plus largement, du rituel, du symbole, de l'alimentaire, de l'ornement, de l'affect, de l'auxiliaire, donc tout ce panel qu'on va développer dans l'exposition. Pour moi, la plus belle conclusion qu'on pour avoir, c'est le respect, la gratitude qu'on doit aussi à tous ces individus qu'on a transformés, qu'ils soient végétaux ou animaux, qui ont permis d'être l'humanité que nous sommes aujourd'hui. Si nous n'avions pas domestiqué le monde, nous serions une humanité complètement autre, et ça c'est quand même une réflexion assez vertigineuse à avoir en tête.
1: Et l'exposition Domestique-moi si tu peux est à voir par toute la famille au Muséum de Toulouse jusqu'au 5 juillet. On s'y rend via la sortie 23 Rangueil du périphérique. Direction Anglette, sur la côte basque, sur le festival Les Jours Heureux, festival jeune public. Il invite une trentaine de compagnies françaises et européennes dans le cadre arboré du domaine de Baroja. Les spectacles se doublent de déambulations et de jeux originaux pour toute la famille. Et puis un joli festival en forêt, le festival Grésinol, se tient jusqu'à ce samedi dans plusieurs communes autour de Bruniquel, dans le Tarn-et-Garonne, sur le thème de l'arbre. Vous pourrez participer à des balades ornithologiques et botaniques. Vos enfants auront droit à des ateliers dédiés avant un concert de musique mexicaine sous les étoiles. Très bon week-end.
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0: Allez, je vous promets la musique et une nouveauté française pour le coup, du bruit de l'autre. On écoutera King Kong ou encore le groupe En Vogue. Là, on reviendra dans les années 90 avec My Lovin'. Riche programme sur nos ondes du 107.7. La musique dans une bonne minute, le trafic ensuite, et ça va toujours aussi bien pourvu que ça dure.
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1: Retour à vos conditions de circulation et ça se passe encore une fois plutôt bien ce mercredi. En toute fin de journée, même on va commencer à le dire en début de soirée, trafic fluide à l'approche en sortie et en traversée des grandes villes. Vous avez quand même quelques petites difficultés. Partons ensemble sur l'A20, puisqu'en provenance de Montauban, peut-être aussi de Toulouse, direction Cahors, Brive, Paris, vous avez un obstacle repéré juste après le péage de Montauban Nord au kilomètre 407, a priori sur voie de droite. Un patrouilleur Guillaume est en chemin, alors je ne sais pas de quel type d'obstacle il s'agit, mais la meilleure des choses pour vous, c'est de réduire votre vitesse, passer à gauche et puis en évitant comme il le faut justement ce que je viens de vous signaler. Vous avez sur la 62 à l'approche de la Ville-Rose Toulouse et en provenance d'Agen, Bordeaux sur la 62, peut-être aussi en provenance de Montauban si vous arrivez de l'A20, eh bien je le dis avec le sourire, mais en tout cas une voiture à l'arrêt dans la sortie 10. Eurocentre, elle pourrait se révéler gênante au kilomètre 211 de cet axe. Et puis terminons ce point trafic par un obstacle, voire peut-être des morceaux de pneus, plusieurs obstacles sur la 64 dans le sens Bayonne-Toulouse après la sortie 9. L'Escar à l'approche de Pau au kilomètre 102. Voilà pour vos conditions de circulation. Dans un quart d'heure, vous retrouverez une nouvelle copilote, Marielle Nougaret. Elle vous accompagnera tout au long de cette soirée avec l'émission Les routiers sont toujours aussi sympas qui commencera dans une bonne heure. D'ici là, eh bien, place à la musique. C'est Marine que l'on écoute avec son nouveau titre Escroc. Dans la foulée de Jamiroquai, tout de suite, c'est Space Cowboy.

Marine. Elle avait remporté la Star Academy il y a un peu plus d'un an et vous venez d'écouter Escroc, son nouveau titre dans lequel elle se confie, partage un petit peu le sentiment d'imposteur qui peut l'habiter. Je suis là pour vous parler de vos conditions de circulation pendant quelques minutes encore avant de laisser ma place à une nouvelle copilote, Marielle Nougaret, qui vous accompagnera ce soir. L'occasion de vous dire qu'il y a quand même une voiture à l'arrêt, en panne, signalée depuis peu à Brive sur la 89 dans la sortie 19 Brive-Ouest en provenance de Bordeaux, kilomètre 183, vous êtes attentif à cela. Autrement, quelques petites infos, mais vous roulez bien au crépuscule de ce mercredi avec une météo très clémente. Alors on va écouter encore un peu de musique pour conclure cette heure avant de retrouver Charles Dodon pour l'actualité. Donc de votre côté, Marielle Nougaret, très vite pour la météo, le trafic. Et puis cette heure, on la conclut en beauté avec un grand titre de Lana Del Rey, c'est Video Games sur le 107.7.

0: Lana Del Rey avec Video Games. Belle soirée à vous, c'était un plaisir de vous accompagner, le temps file. Ça y est,
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0: Une nouvelle copilote dans un instant.
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2: Bonsoir à tous. Nul ne devrait être sanctionné pour avoir défendu les droits humains, déplore ce soir l'Union européenne qui à son tour critique vivement le traitement réservé aux militants de la flottille pour Gaza après la diffusion d'une vidéo par le ministre israélien de la Sécurité nationale, d'une vidéo le montrant avec des militants de la flottille arrêtés par Israël, agenouillés, les mains liées. Un peu plus tôt, la France avait déclaré condamner des agissements inadmissibles et convoqué l'ambassadeur d'Israël à Paris. L'Iran déclare ce soir examiner une nouvelle proposition américaine après la visite d'un médiateur pakistanais à Téhéran. Un peu plus tôt aujourd'hui, Donald Trump avait affirmé à des journalistes à Washington que les négociations avec l'Iran étaient dans leur dernière phase pour trouver une solution au conflit au Moyen-Orient. Le scandale du périscolaire à Paris, 16 personnes ont été interpellées ce matin dans l'enquête sur des soupçons de viol, d'agression sexuelle ou de violence sur mineurs à l'école maternelle Saint-Dominique dans le 7e arrondissement de la capitale. Après le week-end de l'Ascension, le plus frais depuis 2010, selon Météo France, les températures vont s'envoler et gagner entre 10 et 15 degrés en quelques jours. Les 30 degrés seront atteints dès demain, souligne Météo France, dans de nombreuses villes du sud-ouest, à Biarritz, à Bordeaux ou encore à Agen et Toulouse. Vendredi, le thermomètre grimpera jusqu'à 36 degrés potentiellement à Bordeaux et puis des températures en hausse également dans le nord à partir de samedi avec 31 à Paris ou encore 32 à Nantes et à Lyon. On a du football ce soir, finale de la Ligue Europa. Aston Villa affronte Fribourg, coup d'envoi dans une heure. Luis Enrique lui a fait le point aujourd'hui à 10 jours de la finale de la Ligue des Champions entre le PSG et Arsenal. Retour à l'entraînement pour Nuno Mendes et Willian Pacho, ce qui n'est pas le cas de Ousmane Dembélé, resté en soins, victime d'une gêne musculaire dimanche dernier contre le Paris FC. C'est la fin de ce Flash Info à 21h. Pour l'actu, vous retrouverez Yoko Trigallo. Le retour de l'infotrafic, c'est dans un instant après la météo.
3: Merci Charles. Demain jeudi sera un petit avant-goût d'été avec un temps sec sur l'ensemble des régions, un beau soleil, parfois légèrement voilé sur l'est et le nord du pays. Au petit matin, on attend 7 à 11 degrés sur une grande moitié nord, 9 à 18 sur le sud et ensuite les maximales gagneront encore quelques degrés avec pas moins de 22 à 27 degrés sur la moitié nord, 25 à 30 degrés au sud et localement jusqu'à 33 degrés au sud de la Garonne, à au moins 32 degrés du côté de Biarritz, 31 à Pau, 30 à Bordeaux, Tarbes, Toulouse, 27 à Brive, 25 à Clermont-Ferrand.
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3: 20h03, retour à vos conditions de circulation qui sont vraiment très bonnes pour vous qui voyagez sur une des autoroutes du sud-ouest du pays. La météo est tout à fait clémente et le trafic tout à fait fluide. Pour autant, j'ai quelques informations à vous donner, notamment sur la 89, si vous êtes dans le sens Brive vers Saint-Étienne, au niveau de la sortie 19 Brive-Ouest, eh bien il y a une voiture qui est en panne à ce niveau-là. Le dépanneur a été appelé, mais méfiance, il peut y avoir de la gêne. Même conseil sur la 62, si vous êtes en direction de Toulouse et que vous sortez à Eurocentre, c'est la sortie 10.1. Là aussi, une voiture est en panne, mais le dépanneur est arrivé. Et puis dans la région des Pyrénées, sur la 64, dans le sens Bayonne vers Toulouse, 6 km après l'Escar, c'est la sortie 9.1. Il y a des morceaux de pneus sur la chaussée au kilomètre 102. Le patrouilleur est actuellement sur place. Ce mardi soir, un accident impliquant un fourgon jaune en intervention a eu lieu sur la 71 à Bourges, alors que deux agents routiers étaient en train d'intervenir. Depuis le début de l'année 2026, ce sont 18 véhicules qui ont été percutés sur le seul réseau Vinci Autoroute. Pour leur sécurité et pour la vôtre, bien sûr, il est indispensable, vital, de respecter le corridor de sécurité. 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

s'en va avec Gaëtan Roussel. Vous roulez bien partout à 20h11 sur les autoroutes du sud-ouest du pays. Si vous devez rouler ce soir et cette nuit, attention, il va y avoir quelques zones de chantier. Bien sûr, je vous les annoncerai au fur et à mesure qu'elles se mettront en place. Et puis, à 21h, c'est votre émission. Les routiers sont toujours aussi sympas. Et ce soir, c'est votre soirée playlist avec vos choix de chansons. Alors, pour participer, c'est toujours aussi simple. À partir du site internet de la radio, radio177.fr, vous cliquez sur la bulle bleue des messages et vous nous faites part de votre choix de chanson, d'artiste. Vous y joignez un petit message, une dédicace si vous le souhaitez. Et on se fera un grand plaisir de relayer tout cela de 21h à 23h dans votre émission. Les routiers sont toujours aussi sympas. Très bon voyage à vous. Tout de suite, des souvenirs avec Michael Jackson.

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1: Il est 20h16 en ce mercredi soir et les conditions de circulation sont très bonnes. Pour autant, j'ai quand même quelques informations à vous donner, notamment sur l'autoroute A63 dans le sens Bordeaux vers l'Espagne. Il y a un poids lourd qui est arrêté juste avant la grande barrière de péage de Biriatou. Pour l'instant, je ne sais pas où il se trouve exactement. Donc, s'il y a de la gêne, en tout cas, vous restez extrêmement vigilant. Beaucoup plus au nord sur la 89 dans le sens Bordeaux vers Lyon. Si vous sortez à Brive-Ouest, c'est la sortie numéro 19. Une voiture est en panne et le dépanneur a été appelé. Ensuite, dans la région de Brive, je vous rappelle que depuis plusieurs semaines, la bifurcation qui permet depuis la 20, direction Toulouse, de vous engager sur la 89, direction Bordeaux, est fermée et le restera au moins jusqu'au début de l'été. La direction des routes Centre-Ouest effectue des travaux de sécurisation d'un ouvrage qui a été endommagé par les intempéries du début d'année. Donc, vous pouvez sortir à Objat numéro 50. Vous empruntez le réseau secondaire qui vous permet de rejoindre la 89 plus loin à Brive-Ouest. C'est l'entrée 19. Et puis, toujours dans la région de Brive, la direction des routes Centre-Ouest effectue des travaux de rénovation d'un panneau à messages lumineux sur l'autoroute A20. Par conséquent, actuellement et de façon continue jusqu'à jeudi soir, la circulation s'effectue à double sens sur environ 1,5 km entre Alassac numéro 48 et Ussac numéro 49. C'est vous qui roulez en direction de Toulouse, qui êtes basculé dans l'autre sens de circulation. Respectez bien les limitations de vitesse et la signalisation mise en place à l'approche de cette zone de chantier. Le prochain quart d'heure, on va parler des journées de la sécurité routière au travail qui sont organisées cette semaine jusqu'à vendredi 22 mai. On va parler des accidents du travail car la route reste la première cause de mortalité. Ce sera le sujet du Mobilimag aux alentours de 20h35. Très bon voyage à vous. Dans les médias, c'est la musique qui vous accompagne. Voici Feder.
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Quoi qu'on dise, Benabar signe son retour après 5 ans d'absence. Priorité à votre sécurité si vous roulez du côté de Tarbes. On vient de nous signaler un sanglier. Alors Tarbes, c'est sur la 64, l'axe Toulouse-Bayonne. Et ce sanglier a été vu près des voies entre Tarbes-Ouest et Soumoulou. Les sorties numéro 12 et numéro 11 alertent comme d'habitude dans les deux sens de circulation. Soyez extrêmement vigilants. Mais sinon, pour le reste et partout ailleurs, tout va très bien. Tout va très bien et la musique vous accompagne, c'est celle de Prince.

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1: Très bon voyage à vous, 20h31, retour à vos conditions de circulation, bon, qui sont très très bonnes, une météo tout à fait clémente pour vous qui voyagez ce soir, mais quelques informations quand même à vous rappeler, notamment la présence d'un sanglier aux abords de l'autoroute A64, c'est les Pyrénées, l'axe Toulouse-Bayonne, entre Tarbes-Ouest, l'échangeur 12, et Soumoulou, l'échangeur numéro 11. Le patrouilleur est arrivé sur place, il sillonne le secteur à sa recherche. Et puis si vous êtes au Pays Basque sur l'autoroute A63 dans le sens Bordeaux vers l'Espagne, juste avant la grande barrière de péage de Biriatou, il y a un camion qui est arrêté. Il se trouve devant le lit d'arrêt d'urgence. Donc il est arrêté, peut-être de la gêne. En tout cas, vous restez extrêmement attentif. Si vous êtes en route pour le dernier week-end prolongé du printemps, eh bien c'est celui qui arrive, c'est celui de Pentecôte. Vous avez peut-être prévu de partir quelques jours, d'autant plus que le soleil sera au rendez-vous avec des températures estivales. Sachez que dès vendredi 22 mai, eh bien il y aura du monde et un gros trafic qui se concentrera en fin d'après-midi et début de soirée. Samedi 23 mai, pas de gros bouchons, mais des départs relativement importants du nord vers le sud. Dimanche, un trafic fluide et forcément, lundi de Pentecôte, ce sera la journée des retours. Peut-être avec des retours tardifs, étant donné qu'il fera beau et que vous voudrez peut-être profiter au maximum de la chaleur et du soleil. Voilà, en tout cas, essayez de bien vous organiser.
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1: Priorité à votre sécurité. On nous signale un chevreuil aux abords de l'A89. L'A89, la partie Bordeaux-Brive, entre Périgueux-Est, la sortie 16, et la barrière de péage de Thenon. Comme d'habitude, vous regardez bien d'un côté comme de l'autre. Les accidents de la route restent la première cause de mortalité dans le cadre du travail. Pour sensibiliser et réduire les risques en entreprise, la sécurité routière organise les journées de la sécurité routière au travail. La 10e édition se déroule toute cette semaine. Nous en parlons dans un instant avec la déléguée interministérielle à la sécurité routière, Estelle Bally. Rendez-vous dans le Mobile Imag et ce sera juste après David Hallyday.

0: David Hallyday sur le 107.7, 20h37. Il y a des animaux, notamment un sanglier qui a été vu dans les Pyrénées, dans la région de Tarbes. Également un chevreuil beaucoup plus au nord sur l'A89 dans la région de Périgueux. Alerte comme d'habitude dans les deux sens de circulation. Place au Mobilimag, nous nous intéressons à la 10e édition des journées de la sécurité routière au travail. Charles Audon est en compagnie de la déléguée interministérielle à la sécurité routière.
1: Bonjour Estelle Bally.
2: Bonjour.
1: Chaque année, les accidents survenus sur la route du travail depuis le domicile ou pour aller à un rendez-vous professionnel constituent la première cause de mortalité au travail. On a pourtant l'impression que ce risque routier est sous-estimé.
2: C'est possible, en tout cas, ce qui est important, c'est de faire prendre compte conscience de l'ampleur de ce risque routier, puisqu'il représente quand même 549 personnes qui sont tuées chaque année à l'occasion d'un déplacement lié au travail. C'est 17% de la mortalité routière et c'est également un coût important pour la société, puisque les accidents de la route dans le cadre des déplacements professionnels représentent 5 millions de journées de congés maladie par an et un coût direct estimé à 725 millions d'euros. Donc c'est un point important sur lequel la sécurité routière se positionne depuis de nombreuses années et qui nécessite une prise de conscience.
1: Et c'est justement l'un des enjeux de cette opération.
2: Oui, c'est l'un des enjeux des journées de la sécurité routière au travail. D'abord, il faut rappeler que selon le code du travail, l'employeur a l'obligation de veiller à la sécurité de ses employés et donc il doit évaluer et répertorier les risques professionnels dont le risque routier en particulier. Et donc l'idée de ces journées de la sécurité routière au travail, c'est évidemment d'abord d'attirer l'attention sur la spécificité de ce risque et son ampleur et ensuite d'aider l'employeur dans ce rôle de lui fournir des clés, de lui fournir des outils, de manière à ce qu'il se sente moins seul face à cette obligation qui pèse sur lui.
1: Et justement, la sécurité routière met à disposition des entreprises tout un tas d'outils. Quels sont-ils ?
2: Alors, on a des outils pédagogiques, pratiques, qui sont mis à disposition, tels que des kits de communication, des vidéos, des quiz interactifs, des modules comme le module « Je repasse le code », des podcasts, des supports d'animation. On a aussi des ateliers pédagogiques qui aide à comprendre la mécanique d'un accident. Ça permet aussi de rencontrer à un employeur de rencontrer d'autres employeurs qui peuvent aussi avoir mis en place de bonnes pratiques au sein de leurs entreprises.
1: Les journées de la sécurité routière au travail sont organisées jusqu'au vendredi 22 mai et on peut retrouver sur le site internet de la sécurité routière tous les outils et les modules mis à disposition des entreprises. Merci Estelle Bally.
2: Merci beaucoup.
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0: Et à partir de 21h, je vous rappelle que c'est votre émission. Les routiers sont toujours aussi sympas. Ce soir, c'est vous qui faites la programmation musicale. 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Comment participer? Vous allez sur notre site internet radio177.fr. Vous cliquez sur la bulle bleue des messages et vous nous faites part, de votre choix de chanson, d'artiste. Vous y joignez un message, une dédicace, si vous le souhaitez, bien sûr. Et on se fera un grand, grand plaisir de diffuser votre choix de 21h à 23h dans votre émission. Les routiers sont toujours aussi sympas. Très bon voyage à toutes et à tous. Je vous retrouve après Marie-Sara et les Daft Punk.
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1: Excellente route à vous, il est 20h47 et il est temps de reparler de vos conditions de circulation, mais ne soyez pas inquiets, tout va bien, la météo est tout à fait clémente, quelle que soit l'autoroute où vous circulez sur le sud-ouest du pays, et le trafic est tout à fait fluide. Alors cela n'empêche pas des informations avec des animaux, notamment des animaux avec un chevreuil qui a été aperçu sur la 89, la partie Bordeaux-Brive, entre Périgueux-Est, la sortie 16 et la barrière de péage de Tenon. Alerte dans les deux sens de circulation, le patrouilleur sillonne le secteur. Et puis, beaucoup plus au sud, dans la région des Pyrénées, là c'est un sanglier qui a été vu près des voies de la 64, c'est l'axe Toulouse-Bayonne, entre Tarbes Ouest numéro 12 et Soumoulou numéro 11. Un autre patrouilleur est sur place et là aussi sillonne le secteur. Et vous, vous êtes très attentif d'un côté comme de l'autre. Ça va de soi parce qu'il y a du danger et n'oubliez jamais que les animaux se déplacent. Voilà, pas d'autres informations partout ailleurs, tout va bien. Les routiers sont toujours aussi sympas, c'est à 21h jusqu'à 23h et ce soir c'est vous qui faites la programmation musicale. Comment ? Je vous rappelle que c'est à partir du site internet de la radio, radio177.fr, vous cliquez sur la bulle bleue des messages et là vous nous indiquez votre choix musical, l'artiste, vous y joignez votre message, votre dédicace, toujours si vous le souhaitez bien sûr, mais nous en tout cas on aura grand plaisir à diffuser votre choix de 21h à 23h, alors n'hésitez pas, ce soir c'est votre soirée. Dans l'immédiat, eh bien, un peu de musique, je vous retrouve dans quelques instants.

Lolita, c'était Julien Doré sur le 107.7. Il est 20h55. Vous roulez bien et le ciel est tout à fait clément. Toutefois, dans les Pyrénées, attention à ce sanglier qui pourrait se trouver près des voies de la 64. C'est l'axe Toulouse-Bayonne et c'est entre Tarbes-Ouest et Soumoulou, les sorties numéro 12 et numéro 11, que cet animal a été repéré et le patrouilleur sillonne ce secteur-là. Nous allons retrouver tout de suite, les routiers sont toujours aussi sympas. C'est dans quelques minutes, c'est à 21h pour vous qui nous écoutez, vous participez, c'est vous qui faites la programmation musicale pour aller jusqu'à la fin de l'heure. Voici Robin S.

0: au 107.7, c'est le début de votre émission. Les routiers sont toujours aussi sympas avec une spéciale playlist aujourd'hui. 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Et pendant ces 2 heures de direct, nous sommes 3 pour couvrir les près de 4800 km de réseau autoroutier. Alors je salue mes copilotes. Bonsoir Marielle Nougaret, vous êtes dans le sud-ouest.
1: Bonsoir Yoko, et oui je suis dans le sud-ouest, ravie d'être avec vous. Bonsoir Hervé et tous les amis, on attend bien sûr vos choix de musique.
0: Oui, puisque c'est Hervé Améry qui surveille la vallée du Rhône, le pourtour méditerranéen ce soir. Bonsoir.
2: Bonsoir Yoko, bonsoir Marielle, bonsoir à toutes et tous.
0: Et je vous propose qu'on commence tout de suite par la météo et ensuite on fera le point sur vos conditions de circulation. Et enfin, on va avoir un avant-goût d'été dès demain, avec un temps sec sur l'ensemble de nos régions, le soleil qui va briller assez largement sur le pays, parfois après la dissipation de brumes matinales sur la moitié nord et près du massif central, un léger voile nuageux qui sera toutefois présent dans l'est et le nord du pays. Demain matin, on aura un mercure déjà élevé en Nouvelle-Aquitaine avec 26 degrés à Bordeaux et 12 sur le reste du Grand Ouest, 19 à Alençon, 20 à Strasbourg, 21 à Tours, 22 à Paris, Rennes et Limoges, 24 degrés à Nantes, La Rochelle et Biarritz. Ce sera plus élevé encore en Occitanie ou le long de la Méditerranée puisqu'il fera 23 à Toulouse, 24 à Perpignan, 28 à Montpellier, 31 à Carcassonne et à Tarbes, 33 à Cahors et dans l'après-midi, les maximales seront comprises entre 25 et 36 degrés et cette météo estivale, eh bien, elle va durer pendant 10 jours.
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0: Alors oui, en ce qui me concerne, moi je surveille le centre et le nord-ouest du pays. Pour l'instant, ça se passe très bien, pas de difficultés particulières. Simplement, si vous m'écoutez depuis l'A355, le contournement ouest de Strasbourg, méfiez-vous puisqu'il y a un véhicule en panne en direction de Colmar et de Mulhouse, kilomètre 2 après la sortie 1 Bruche, et c'est un véhicule qui empiète sur la voie la plus à droite, donc vous serrez à gauche dans ce secteur. Mais sinon, si vous êtes en ce moment dans les Pays de la Loire, le centre-Val de Loire, il n'y a pas de difficultés particulières à vous signaler. Simplement des travaux, je vais faire très rapide puisque ça vous concerne notamment dans les Pays de la Loire. Vous roulez en ce moment depuis l'autoroute A11 direction Nantes vers la rocade est d'Angers, direction Cholet, eh bien c'est fermé à cause de travaux d'entretien, donc vous ne pouvez pas emprunter cette portion d'autoroute. Et puis également depuis quelques minutes sur l'autoroute A11, la sortie Ancenis, la numéro 20 est fermée en direction de Nantes pour des travaux d'entretien là encore une fois. Pour le reste, je reviendrai sur d'autres chantiers évidemment dans les prochains points trafic, mais globalement ça se passe très bien. Comment c'est l'état du trafic dans le sud-ouest pour vous Marielle?
1: Ça roule parfaitement bien, j'allais vous dire rien à signaler. Eh bien non, pas tout à fait, puisque à l'instant on vient de m'indiquer qu'un chevreuil a été repéré aux abords de l'autoroute A89. C'est sur la portion Clermont-Ferrand-Brive et c'est entre Ussel-Ouest et Égletons, les sorties 23 et 22, alerte forcément dans les deux sens de circulation. Le patrouilleur est actuellement en route. Pas très loin en Corrèze, dans la région de Brive. J'en profite pour rappeler que depuis plusieurs semaines, c'est la fermeture de la bifurcation qui permet depuis la 20 direction Toulouse de vous engager sur la 89 direction Bordeaux. Vous pouvez donc sortir à Objat numéro 50, vous empruntez le réseau secondaire qui vous permet de rejoindre plus loin la 89 par l'entrée Brive-Ouest numéro 19. Et pour l'instant, sur le sud-ouest, rien d'autre à signaler.
0: Merci Marielle. Et enfin, Hervé, comment ça se passe dans le sud-est?
2: Eh bien, dans le sud-est, il y a des chantiers qui se mettent en place et puis aussi quelques événements à rappeler. Alors, le tout dernier, par exemple, si vous circulez un peu après Brame sur l'A61 en direction de Toulouse, 9 km après la sortie 22, il y aurait une bande de roulement. Alors, ça peut être la partie centrale d'un pneu poids lourd ou des morceaux de pneu poids lourd. Toujours bon à éviter. C'est signalé pour l'instant en patrouilleur par à la recherche donc de cet ou de ces obstacles. Au sud de Lyon, je rappelle que l'accès à l'autoroute A7 Nord en direction de Lyon-Centre-Paris est impossible à l'heure actuelle à partir de l'entrée Vienne-Sud en raison de plusieurs poids lourds arrêtés qui empêchent la circulation. La CRS autoroutière va se rendre sur les lieux. Dans la région de Saint-Étienne, sur l'A72 en direction de Saint-Étienne, 5 km après Montbrison, l'échangeur numéro 7, il y a un accident, une voiture accidentée qui a conduit à la neutralisation de la voie de droite. Du coup, pour l'instant, vous ne circulez que sur la voie la plus à gauche sur ce secteur. Et puis, si vous circulez du côté de la frontière franco-italienne, vous arrivez d'Italie, vous circulez sur l'A8 un peu avant le péage La Turbie. Pour l'instant, alors c'est en train d'évoluer parce qu'il y avait un poids lourd accidenté. Visiblement, le poids lourd a pu être pris en charge par un dépanneur. Ce qui reste sur place, ce sont les deux voies de droite neutralisées. Pour l'instant, au moment où je vous parle, vous ne circulez que sur la voie de gauche, mais ça pourrait évoluer dans les prochaines minutes. Côté travaux, dans la région d'Orange, les sorties 22 Orange sud de la 7 sont fermées dans les deux sens de circulation. Alors vous pouvez sortir à Avignon-le-Pontet numéro 23 ou Orange centre numéro 21. Si vous circulez en direction de Marseille au volant d'un camion, là en revanche, il faut sortir à Bolène numéro 19. Et puis dans le Gard, la sortie numéro 1 Nîmes centre de la 54 est fermée en direction d'Arles Marseille. Vous pouvez anticiper, sortir avant. C'est à Nîmes ouest sortie 25 mais qui se trouve sur la 9.
0: Merci beaucoup Hervé.
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0: Et en effet, c'est l'heure de la playlist. Je suis ravie de vous retrouver pour passer deux heures ensemble, l'émission qui diffuse vos choix de musique en direct. J'ai déjà reçu quelques messages de fidèles auditeurs, mais ne soyez pas timides et n'hésitez pas à m'envoyer vos choix de chansons. On va commencer par celui de Noémie qui circule en ce moment du côté de Nantes sur l'autoroute A11 et qui souhaite faire une dédicace à sa fille dont c'est l'anniversaire aujourd'hui, Capucine, qui fête ses 12 ans. Et je crois bien que cette jeune fille, est fan de Billie Eilish. Alors on va écouter Lunch, c'est un titre sorti en 2024.

Billie Eilish pour faire plaisir à Capucine, dont c'est donc l'anniversaire aujourd'hui. Encore joyeux anniversaire, jeune fille. 21h09, on va poursuivre notre soirée playlist avec le message que j'ai reçu de la part de Sacha Requin. C'est un fidèle auditeur. Un message qui devrait faire plaisir à celui qui d'ordinaire présente cette émission, Sébastien Ponchelet. Et Sébastien, à qui Sacha dit merci parce qu'il a reçu la casquette qu'il a gagnée après l'émission anniversaire d'il y a quelques semaines. Et Sacha souhaite écouter le nouveau titre de Céline Dion. Alors malheureusement, il n'est pas encore rentré dans notre discothèque. En revanche, je vous propose d'écouter D'amour ou d'amitié à la place.

0: Céline Dion à l'instant avec D'amour ou d'amitié, c'était le choix de Sacha, fidèle auditeur, qui nous écoute depuis chez lui, donc je te salue Sacha. Et à qui le tour pour le prochain titre que nous écouterons après le trafic? Eh bien c'est très simple, pour nous suggérer une musique à diffuser, rendez-vous sur notre site internet, vous cliquez sur la bulle bleue Messenger, vous le faites évidemment uniquement si vous n'êtes pas en train de conduire, si vous êtes en train de faire votre pause peut-être, c'est l'heure de dîner pour certains d'entre vous, ou si vous êtes sur le siège passager. On va donc poursuivre la route en musique, mais ce sera juste après l'infotrafic.
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0: 21h15, on fait le point sur vos conditions de circulation et avant de vous emmener dans le sud-ouest du pays, j'attire votre attention si vous circulez en ce moment du côté de l'A355, le contournement ouest de Strasbourg, puisqu'on gère aussi cette autoroute-là. Et en ce moment, il y a toujours un véhicule qui est tombé en panne en direction de Colmar et de Mulhouse et il impacte votre trajet puisqu'il empiète la voie de droite au niveau du kilomètre 2. C'est après la sortie 1 Bruges, donc vous devez être prudent et ralentir dans ce secteur. Le patrouilleur est là en protection, c'est Frédéric. Merci vraiment de penser à sa sécurité parce qu'il y a encore trop de heures de fourgon. En ce qui concerne le centre Val-de-Loire, les Pays de la Loire, la Nouvelle-Aquitaine, pour l'instant, je n'ai absolument pas de difficultés à l'horizon. Je vais donc faire très rapidement quelques petits rappels et notamment si vous circulez sur l'autoroute A71 en ce moment, eh bien jusqu'à 7h du matin, l'autoroute est fermée en direction d'Orléans entre Orléans-Centre, la sortie numéro 1, et la bifurcation avec l'autoroute A10 pour rénover la chaussée. Notez également qu'il y a des fermetures en Île-de-France jusqu'à 6h du matin. La 10 est fermée en direction de Paris à partir de la bifurcation avec la route nationale 118 pour permettre des travaux au-delà du réseau Vinci Autoroute. J'en viens à vous, donc Marielle, dans le sud-ouest du pays. Comment ça se passe?
3: Ça se passe bien, mais les chantiers commencent déjà à se mettre en place. Et puis, il y a toujours cette alerte concernant ce chevreuil sur l'A89. C'est la partie Clermont-Ferrand-Brive entre Ussel-Ouest et Égletons, les sorties 23 et 22. Alors, le patrouilleur, pour l'instant, sillonne le secteur à sa recherche. Et vous restez toujours en alerte d'un côté comme de l'autre. Un petit peu plus au sud, en Gironde, sachez que sur le secteur géré par la direction des routes atlantiques, il y a un chantier d'entretien qui occasionne jusqu'à 6h du matin la fermeture de l'autoroute A62 dans le sens Toulouse vers Bordeaux. Et c'est entre l'échangeur 1.1 La Brède et l'échangeur numéro 1 Martillac. Vous suivez bien l'itinéraire fléché. Ensuite, eh bien, au Pays Basque, là, on a un double chantier dans la région de Bayonne, puisque l'autoroute A63 est actuellement fermée direction Bordeaux, entre Bayonne Sud numéro 5 et Bayonne Nord numéro 6 jusqu'à 6h du matin. Donc une sortie obligatoire à Bayonne Sud et ensuite emprunter l'itinéraire S11. Et dans le même secteur, la bifurcation qui permet depuis la 64 de vous engager sur la 63 direction Bordeaux est également fermée. Donc vous devez sortir à Mousserolles Saint-Pierre-Dirube numéro 1. Vous empruntez l'itinéraire S13 et cela vous permet de retrouver la 63 plus loin à Bayonne Nord. Voilà ce qu'il en est pour l'instant, Yoko.
0: Merci Marielle. Et puis on termine par le sud-est du pays avec vous, Hervé.
4: Avec là aussi, Yoko, des chantiers qui se mettent en place, mais aussi quelques événements à rappeler. Par exemple, si vous circulez un peu après Brame sur l'A61 en direction de Toulouse, 9 km après la sortie 22, une bande de roulement ou des morceaux de pneus poids lourds signalés sur ce périmètre, un patrouilleur se rend sur les lieux. Dans la région de Saint-Étienne, accident en cours. Si vous circulez sur l'A72 en direction de Saint-Étienne, c'est environ 5 km après la sortie numéro 7 Montbrison, voie de droite neutralisée. Par conséquent, sur place, vous ne circulez plus que sur la voie la plus à gauche. Et cet accident a conduit également à la fermeture de l'aire de repos de Champs-de-Perdrix. Donc, sur ce secteur, soyez attentifs. Au sud de Lyon, un accès à l'autoroute A7 Nord impossible en direction de Lyon-Centre-Paris en raison de la présence de plusieurs poids lourds qui marquent la pause. On attend l'arrivée des forces de l'ordre. Ça concerne l'entrée Vienne-Sud pour accéder à l'A7 Nord en direction de Lyon-Centre-Paris. Les travaux qui se mettent en place dans la région de Salon de Provence La 54 est fermée en direction de Nîmes, entre Grans, sortie 14 obligatoire, et Saint-Martin-de-Croix, échangeur numéro 12. Une fois hors autoroute, vous suivez le réseau secondaire. Du côté de la frontière franco-italienne, la sortie 59, Menton de la 8, est fermée en direction de l'Italie de Vintimille-Gênes. Vous pouvez anticiper, sortir avant à Monaco-Est, la sortie 58. Et puis, dans les Bouches-du-Rhône, des travaux se mettent en place, mais au-delà du réseau Vinci Autoroute et à Aubagne, par exemple, et vous devez suivre maintenant des déviations mises en place depuis la 50 et la 52 pour poursuivre le réseau secondaire et rejoindre Marseille. Voilà, Yoko.
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0: Et vous venez peut-être de vous brancher sur notre fréquence. Vous êtes au bon endroit pour écouter une playlist éclectique, puisque ce soir, que ce soit de la pop, de la funk, de la variété, tout ce qui importe, c'est que ce soit un titre que vous aimez, un disque à la demande. On a repris le principe, sauf que vous n'avez pas besoin de nous téléphoner. Il vous suffit de nous écrire via notre site internet si vous êtes à l'arrêt ou que vous ne conduisez pas, bien sûr, je le répéterai tout le temps. N'hésitez pas à me dire surtout pourquoi vous aimez cette chanson. Je passerai votre message à l'antenne. Et donc, on va continuer avec la demande de Simon Charpentier qui réclame, ACDC, Back in Black.

0: Et c'était ACDC à l'instant. Il est 21h24, l'infotrafic reviendra à 21h30, mais pour l'instant on poursuit notre playlist 100% faite par vous. Et on va rester dans le registre rock'n'roll avec Téléphone et Crache ton venin. C'est pour faire plaisir à Marielle, dont vous entendez la voix dans le sud-ouest. Qu'est-ce qu'elle a de spécial, cette chanson, pour vous, Marielle?
1: Ah ben déjà, c'est de bons souvenirs, une belle époque, on va dire. Voilà. D'ailleurs, c'est vraiment la même époque qu'ACDC pour ce qu'il en est de Back in Black. Et puis vraiment, à ce moment-là, Téléphone, eh bien, c'était le groupe rock français le plus populaire. Voilà, toute une époque. Voilà, moi, j'ai adoré. Donc, je vous laisse. J'espère que vous allez partager.
0: Eh ben, on fait un petit retour en arrière. C'était en 1979, tout de suite.

0: téléphone avec Trash ton venin, un classique évidemment. Il est 21h30, c'est l'infotrafic.
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0: Et je ne suis pas seule pour surveiller l'état du trafic. Je vais commencer dans le centre et le sud-ouest, ainsi que, enfin, plutôt le centre et le nord-ouest, pardonnez-moi, avec une nouvelle information pour vous qui circulez en ce moment sur l'autoroute A10 depuis Paris en direction de Bordeaux. Vous avez peut-être l'intention de faire une pause sur l'aire de Saint-Christoli. C'est au kilomètre 515 après la sortie 38 Blaye-Montendre. Vous pouvez la faire, cette pause. Néanmoins, ne soyez pas surpris parce qu'au niveau de la voie d'accélération, donc pour repartir, pour quitter cette aire, il y a un camion qui vient de tomber en panne et le patrouilleur Brandon qui est arrivé sur place. C'est ce que j'apprends à l'instant, mais c'est la seule difficulté parce que sinon partout ailleurs ça roule très très bien. Pas de souci à vous faire si vous empruntez l'autre gros axe, c'est l'autoroute A11 qui vous concerne, donc dans ces secteurs région Pays de la Loire, région Centre-Val de Loire et Nouvelle-Aquitaine. Comment ça se passe, Hervé, dans le sud-est du pays?
2: Eh bien, il y a une alerte piéton confirmée qui vient de débuter, qui est dans le Var au niveau d'un accès à l'autoroute A8, l'entrée 34 Saint-Maximin. Alors, s'agissant d'un piéton, alors peut-être simplement un autostoppeur, mais un piéton, soyez vigilant dans tous les cas de figure, entrée, sortie, au niveau de cet échangeur 34. Donc, même si vous ne faites que passer sur la 8 dans un sens ou dans l'autre, vigilance, un patrouilleur part à la rencontre de ce piéton, donc bel et bien confirmé sur ce périmètre. Toujours dans les parages de Saint-Maximin, mais cette fois-ci sur l'A8 en direction d'Aix-Marseille, environ 9 km après la sortie 34, une ou des pièces de véhicule signalées sur voie de gauche, un patrouilleur se rend sur les lieux. Patrouilleurs qui est présent du côté de Bram, c'est Jacques, l'homme en jaune, qui intervient à propos de la bande de roulement, donc désormais confirmée sur l'A61 en direction de Toulouse. C'est environ 9 km après la sortie 22. Respectez bien la signalisation lumineuse affichée à l'arrière de son fourgon. Ne lui faites courir aucun risque. Et puis, il y a des travaux par exemple dans la région d'Orange. Les sorties 22 Orange sud de la 7 sont fermées dans les deux sens de circulation. Plusieurs solutions. Vous pouvez sortir à Avignon-le-Pontet numéro 23 ou Orange Centre numéro 21. En revanche, si vous êtes au volant d'un camion en direction de Marseille, là, il faut sortir à Bolène numéro 19. Et puis, dans la région de Salon-de-Provence, la 54, je le rappelle, est fermée ce soir, cette nuit, en direction de Nîmes, entre Grance, sortie 14 obligatoire, et Saint-Martin-de-Croix, échangeur 12. Une fois hors autoroute, vous empruntez le réseau secondaire. Voilà, Yoko.
0: Merci, Hervé. Et puis, enfin, de votre côté, Marielle, dans le sud-ouest, est-ce que c'est toujours aussi calme?
3: Oui, absolument. Trafic très, très fluide, absolument partout, mais des chantiers et un nouveau du côté de Toulouse, à l'est de l'agglomération de Toulouse. C'est l'autoroute A680 qui est complètement fermée jusqu'à 7h du matin pour des travaux d'élargissement. D'un côté comme de l'autre, vous devez passer par le réseau secondaire. Et puis, l'extrême sud-ouest du pays, c'est le Pays Basque dans la région de Bayonne, où là, jusqu'à 6h du matin, l'autoroute A63 est fermée direction Bordeaux, entre Bayonne Sud numéro 5 et Bayonne Nord numéro 6. Il faut emprunter l'itinéraire S11 et dans le même secteur, la bifurcation qui permet depuis la 64 de vous engager sur la 63 direction Bordeaux est donc également fermée. Et là, sur le réseau secondaire, vous suivez l'itinéraire S13. Rien d'autre pour le sud-ouest.
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0: Et Laetitia m'a écrit, elle aussi, c'est une fidèle auditrice. Bonsoir Yoko, était copilote, j'aimerais écouter Paul Young, Don't Dream It's Over, juste parce que j'aime l'entendre. Eh bien, c'est une raison suffisante, vous avez raison Laetitia. Alors malheureusement, je vais pas pouvoir vous contenter à 100% parce que je n'ai pas ce titre dans ma discothèque. En revanche, j'ai une autre chanson de cet artiste, alors j'espère que vous apprécierez quand même. Et ça s'appelle Love of the Common People.

Eh bien écoutez, je ne connaissais pas ce titre et moi j'ai beaucoup aimé, alors j'espère que Laetitia vous avez aimé. Laetitia d'ailleurs qui embrasse son mari chauffeur qui roule comme toutes les nuits. Eh bien bon courage à vous monsieur. On roule en musique sur le 107.7. Je suis accompagnée d'Hervé Améry et de Marielle Nougaret. Et comme tous les soirs lorsque c'est une playlist, eh bien vous choisissez les musiques qu'on diffuse. Tout à l'heure avant l'infotrafic, on a écouté un groupe de rock français. Eh bien on va traverser l'Atlantique parce qu'il y a Pauline qui roule en ce moment sur l'autoroute A11. Enfin, elle est installée sur le siège passager, c'est son frère Nicolas qui conduit. Ils veulent écouter Oasis parce que ça leur rappelle leur adolescence chez leurs parents, qu'ils rejoignent d'ailleurs ce soir. Ça s'appelle Wonderwall, c'était en 1995 et c'est devenu la chanson la plus célèbre du groupe de rock britannique.

Un classique Wonderwall de Oasis à l'instant. Il est 21h41. Merci de votre fidélité. Attention aux chevreuils errants au bord des voies de circulation. C'est la saison. Ils mangent des baies et avec le sucre, ça leur fait tourner la tête. 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Et donc, c'est

C'est pour ça que vous pouvez en apercevoir peut-être un petit peu plus que d'habitude, donc vraiment méfiez-vous, c'est le cas notamment sur l'autoroute A10 en ce moment, entre Bordeaux et Paris, kilomètre 397. Je reviens sur l'infotrafic détaillé à 21h45 avec Hervé et avec Marielle dans le sud-ouest et dans le sud-est. Pour l'instant, on va poursuivre notre soirée playlist avec une prochaine dédicace qui est signée Lucas, c'est pour sa femme Caroline et sa fille Julia. Il voudrait qu'on passe Take My Breath Away pour monter le volume dans sa voiture. Eh bien, votre souhait est réalisé, Lucas, profitez.

0: Et voici à l'instant donc le titre Take My Breath Away. C'était pour Lucas. On va passer à l'infotrafic tout de suite.
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0: Et ce n'est peut-être pas très poli, mais je vais continuer à commencer la première à vous donner les informations vous concernant dans le quart nord-ouest du pays et le centre Val-de-Loire, puisqu'il y a donc ce chevreuil errant qui a été aperçu au bord des voies de l'autoroute A10. La 10, c'est l'axe entre Bordeaux et Paris, et là nous sommes entre les sorties 34 Saint-Jean-d'Angély et 33 La Rochelle-Niort, donc entre Niort et Sainte. Vigilance au cas où ce chevreuil tenterait de traverser les voies, le patrouilleur Stéphane est en chemin. Et puis sur l'autoroute A28, on part un peu plus au nord, un peu plus à l'est. Vous êtes non loin du Mans, entre la sortie 25 Écomois et la sortie 24 Parigné-l'Évêque en direction de Rouen. Un cône de chantier se trouverait sur les voies, donc méfiez-vous, cet obstacle attend d'être ramassé par le patrouilleur qui est en chemin, et c'est Steven qui fait la route. Donc prudence, s'il vous plaît, à chaque fois lorsqu'il y a un obstacle, un animal signalé, vous connaissez la chanson. Je termine par quelques infos travaux qui vous concernent notamment en Ile-de-France. Le duplex la 86 est fermé depuis 21h et jusqu'à 6h du matin dans les deux sens de circulation entre Vélizy et Rueil-Malmaison pour effectuer des travaux d'entretien et de maintenance. Notez qu'en Ile-de-France, eh bien, vous devez être prudent également si vous roulez si vous roulez en direction de Paris depuis l'autoroute A10. Je vous rappelle que à partir de la bifurcation avec la route nationale 118, eh bien, ce sera fermé jusqu'à 6h30 pour permettre des travaux au-delà du réseau Vinci Autoroute. C'est d'ailleurs fermé depuis 20h30. Et puis on va rester sur l'autoroute A10, mais à l'opposé pour vous qui êtes au nord de Bordeaux, à partir de 22h30 et jusqu'à 23h30, l'A10 sera fermée en direction de Paris entre Ambarès, la sortie 42, et Ambès, la sortie 41, pour effectuer une expertise dans le cadre d'un accident survenu dans ce secteur. Je reparlerai dans le prochain point trafic de l'autoroute A10 avec l'A71 dans le centre Val-de-Loire et puis dans les Pays de la Loire également avec l'autoroute A11 où il y a des fermetures également. Maintenant, comment ça se passe pour vous, Hervé, dans le Sud-Est?
3: Eh bien, pour l'instant, il y a ce nouvel événement. Si vous circulez sur la Côte d'Azur, vous roulez sur l'A8 en direction de Vintimille-Gênes. Dans la sortie 57 La Turbie, il y a une voiture confirmée en panne. Alors, peut-être gênante, ça n'est pas précisé. Un dépanneur, en tout cas, se rend sur les lieux. Dans la région de Saint-Étienne, il y a un accident en cours sur l'A72 en direction de Saint-Étienne. C'est 5 kilomètres après la sortie numéro 7 Montbrison. Et en raison de cet accident, dont la voie de droite est neutralisée, vous ne circulez plus que sur la voie la plus à gauche. Des chantiers également qui se mettent en place au fur et à mesure. Dans la Drôme, par exemple, les sorties 14 Bourg-les-Valence de la 7 sont fermées dans les deux sens de circulation. Vous pouvez sortir avant, après, Tain l'Hermitage numéro 13 ou Valence-Romand numéro 15. Sur la Côte d'Azur également, la sortie 39, les Adrets de la 8 fermée en direction d'Aix-Marseille. Deux possibilités. Au volant d'un véhicule léger, vous pouvez sortir avant à Mandelieu-Centre numéro 40. Au volant d'un poids lourd, vous devez sortir à Fréjus Est numéro 38. Et puis je rappelle pour terminer que dans la région de Salon-de-Provence, la 54 est fermée en direction de Nîmes entre Grance, sortie 14 obligatoire, et Saint-Martin-de-Croix, échangeur numéro 12. Une fois hors autoroute, vous poursuivez via le réseau secondaire. Voilà Yoko.
0: Merci Hervé, on termine par le sud-ouest où j'espère que c'est toujours aussi calme, Marielle.
4: Mais absolument, rien n'a changé, tout le monde est bien prudent, ça roule très très bien. Mais les chantiers non plus n'ont pas changé, ça il faut bien le dire. Donc si vous roulez au Pays Basque, sachez que dans la région de Bayonne, eh bien, jusqu'à 6h du matin, l'autoroute A63 est fermée en direction de Bordeaux, entre Bayonne-Sud numéro 5 et Bayonne-Nord numéro 3 pour des travaux. Et sur le réseau secondaire, empruntez l'itinéraire S11. Dans le même secteur, la bifurcation qui permet depuis la 64 de vous engager sur la 63 direction Bordeaux est également fermée. Là, on vous conseille de sortir à Mousserolles-Saint-Pierre-d'Irube numéro 1 et d'emprunter l'itinéraire S13. Un peu plus au nord, en Gironde, sur le secteur géré par la direction des routes Atlantiques, chantier, qu'il y a des travaux d'entretien importants jusqu'à 6h du matin et cela occasionne la fermeture de l'A62 dans le sens Toulouse vers Bordeaux, entre l'échangeur 1.1 La Brède et l'échangeur 1 Martillac. Vous suivez bien l'itinéraire fléché. Voilà Ayoko, ce qu'il en est à cette heure-ci.
0: Merci beaucoup Marielle.
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0: Et vous êtes nombreux à m'envoyer vos demandes de musique en allant sur le site radio177.fr. Ça me fait très plaisir. Si vous aussi, vous voulez entendre votre choix de musique à l'antenne, eh bien, vous vous connectez, comme je viens de le dire, sur Internet. C'est ce qu'a fait Christophe. Il travaille sur un chantier toute la nuit sur l'autoroute A9 et il aimerait dédier ce titre à tous ses collègues, mais aussi aux patrouilleurs. Et ça s'appelle... Beds Are Burning, pardon, de Midnight Oil. J'ai eu un petit bug. On va l'écouter tout de suite.

Midnight Oil à l'instant sur le 107.7. Merci de votre fidélité. Bientôt 22h. On entame donc prochainement la deuxième heure de notre émission, la playlist. On va continuer la route en musique avec la prochaine chanson qui est pour OCOC, qui nous remercie de l'accompagner sur la route. En tant que routier, vous m'avez sauvé plusieurs fois. Ça fait plaisir ce genre de message, se sentir utile. Je ne sais pas ce que vous en pensez, Marielle et Hervé. En tout cas, moi, je trouve ça très sympa. Et je propose qu'on écoute donc le titre qu'il nous a réclamé. C'est I Love Rock and Roll. Est-ce que j'ai besoin de parler de ces chansons? Je ne crois pas. C'est un titre classique.

0: Évidemment, vous auriez remarqué que je me suis trompée. J'ai changé de musique, malheureusement. C'est la première faute, hein, le carton jaune. C'était donc Alain Bachung, une chanson demandée par Denis, qui m'a écrit « Bonjour messieurs Co, Marielle et Hervé, j'espère que vous allez bien. Serait-il possible de passer Alain Bachung avec la chanson « On n'a pas l'air » de son dernier album posthume, sorti en 2024. Un album qu'il écoute très souvent. Il a ajouté « Respectons les anges de la route ». Alors malheureusement, Denis, vous l'avez entendu, je n'avais pas ça en stock, c'est pour ça que je me suis permis de choisir une autre chanson. Et donc, on va écouter le titre « I love rock and roll » qui était promis pour OCOC, qui d'ailleurs le dédiait à sa femme qui était en train de conduire, ou qui est toujours en train de conduire en direction de Lyon. Pour rejoindre sa famille, ce sera juste après la météo et l'infotrafic de 22h. En attendant, sachez que ça roule bien pour le moment, quel que soit l'axe que vous empruntez. Globalement, c'est une tendance très calme. On refera le point de toute façon avec Hervé Améry et avec Marielle Nogaret. Hervé, d'ailleurs, on n'a pas encore entendu votre choix de musique, mais ça ne saurait tarder dans le prochain quart d'heure, évidemment. Voilà, j'essaye de combler pour arriver jusqu'à 22h. Vous l'aurez peut-être remarqué parce que j'ai pas le temps de diffuser une nouvelle musique. Donc voilà. 10 secondes avant de vous dire qu'il est 22h. Donc bienvenue dans l'émission. Les routiers sont toujours aussi sympas. Encore une heure de playlist que vous composez. Une seule consigne, m'écrire un message en allant sur le site radio177.fr pour me dire pourquoi vous voulez cette musique. On va commencer avant cela par la météo. Début d'une semaine d'été, il va falloir penser aux lunettes de soleil et à la casquette parce que là, franchement, le soleil sera très généreux demain. Et dès les premières heures de la journée, une météo annonciatrice de 10 jours de chaleur et de beau temps et partout hein, dans l'Hexagone. Quelques nuages quand même le matin, par endroits, notamment en Île-de-France, dans le Grand Est. Il faudra compter entre 19 et 26 degrés dans les Pays de la Loire, le Centre, la Nouvelle-Aquitaine ou l'Occitanie. Et dans l'après-midi, le mercure va vraiment grimper. Il monte d'un cran. 26 degrés au Mans, à Vannes, à Paris, 27 à Orléans, 28 à Poitiers et à Angers, 30 degrés à Périgueux ou encore à Saint-Gaudens, 31 à Toulouse et à Alès, 33 à Pau.
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0: L'infotrafic pour couvrir 4800 km de réseau avec Hervé et Marielle. On scrute vos conditions de circulation et pour l'instant, dans le nord-ouest et le centre du pays, ça continue de bien se passer. On a toujours ce chevreuil errant aperçu au bord des voies de l'autoroute A10 pour vous qui êtes entre la sortie 34 Saint-Jean-d'Angély et la sortie 33 La Roche-Chelniure. Donc vigilance dans les deux sens de circulation. Le patrouilleur Stéphane vient d'arriver sur place et il commence ses recherches. Donc il effectue sa ronde et il dissuadera l'animal, évidemment, de traverser les voies si nécessaire. On va maintenant sur l'autoroute A71 où j'ai des cônes qui se trouveraient sur les voies de circulation en direction d'Orléans pour vous qui commencez votre trajet, qui terminez votre trajet en arrivant de Clermont-Ferrand, par exemple, après la sortie de Olivet. La voie de gauche et la voie du milieu sont concernées, donc soyez très prudents, s'il vous plaît, un patrouilleur se rend sur place. Voilà ce que j'ai à vous signaler à l'heure actuelle. On reste aussi concerné dans le Grand Est sur la 355. Le contournement ouest de Strasbourg où vous m'écoutez par la présence d'un véhicule en panne sur la bande d'arrêt d'urgence mais qui empiète sur la voie de droite en direction de Colmar. C'est après la sortie 1 Bruges, kilomètre 2, que vous devez serrer à gauche puisqu'il n'y a qu'une seule voie pour passer. Voilà, j'en ai terminé. Peut-être quand même que je peux revenir sur une zone de travaux qui entraîne de légers bouchons, une dizaine de minutes de ralentissement pour vous qui êtes sur l'autoroute A10. Ça vous concerne au nord de Bordeaux parce que normalement, c'est à partir de 22h30 qu'il va y avoir une fermeture de l'A10 en direction de Paris entre Ambarès, la sortie 42 et Ambès, la sortie 41 pour effectuer une expertise dans le cadre d'un accident survenu dans ce secteur. Pour l'instant, ce n'est pas encore coupé, mais il y a un ralentissement. Alors peut-être que c'est parce qu'il y a du monde qui s'installe dans ce secteur-là. Voilà tout ce que j'ai à vous dire. On va enchaîner dans le sud-ouest. Marielle, comment ça se passe ?
2: Ça se passe plutôt bien, si ce n'est qu'il y a un accident depuis quelques minutes à l'est de Toulouse. C'est sur l'autoroute A68, donc dans le sens Toulouse vers Albi, 2 kilomètres après Montastruc, la sortie numéro 3. On vient de nous le confirmer, 2 voitures accidentées sur voie de droite et bande d'arrêt d'urgence vers le kilomètre 15. Alors tout le monde est en route, le patrouilleur, les forces de l'ordre, les dépanneurs, mais pour l'instant, l'instant, le secteur n'est pas sécurisé, donc il faut absolument ralentir, car vous ne passez que sur voie de gauche, mais faites vraiment très très attention, il y a du danger pour vous qui passez. Et puis à l'est de Toulouse, il y a aussi un chantier, c'est la fermeture jusqu'à 7h du matin de l'autoroute A680, fermeture dans les deux sens de circulation pour des travaux d'élargissement, et vous passez par le réseau secondaire, quel que soit votre sens de circulation. À l'opposé, on va dire, l'extrême sud-ouest du pays, c'est au Pays Basque, dans la région de Bayonne. L'autoroute A63 est fermée direction Bordeaux entre Bayonne Sud, Bayonne Nord numéro 5 et numéro 6 pour différents travaux jusqu'à 6h du matin. Il faut suivre l'itinéraire S11. Dans le même secteur, la bifurcation qui permet depuis la 64 de vous engager sur la 63 direction Bordeaux est également fermée. Là, on vous conseille, enfin, vous devez sortir à Mousserolles Saint-Pierre-d'Irube numéro 1 et vous pouvez suivre l'itinéraire S13. Voilà Yoko pour les infos du Sud-Ouest.
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0: Merci Marielle, merci Hervé pour l'infotrafic. Évidemment, vous restez à mes côtés jusqu'à 23h. On va poursuivre notre playlist. 2 heures de musique à la demande. C'est vous qui faites l'antenne en ce moment en me communiquant votre choix de chanson que vous souhaitez écouter. Et on a Pollux de Polluxy, le fameux chauffeur qu'on connaît bien sur cette antenne, qui m'a écrit Yo la Dream Team, Yoko, VV Max et Maribou. Tout d'abord, j'aimerais souhaiter un joyeux anniversaire à Flor Max et Florence Dolly, oui, qui anime régulièrement cette émission en remplacement de Sébastien Ponchelet. C'est son anniversaire aujourd'hui, donc c'est vrai, j'en profite aussi pour lui souhaiter. Pour ce soir, un titre de Aerosmith, I Don't Want to Miss a Thing. Mais avant cela, je vous propose d'écouter I Love Rock'n'Roll, parce que c'est ce qu'on avait promis tout à l'heure à notre auditeur.

Merci Pollux de Polluxy pour ce choix de chanson. J'ai adoré. J'espère que vous autres auditeurs et auditrices aussi. Peut-être d'ailleurs vous roulez depuis 2 heures. Il est grand temps de faire une pause. On parlera d'ailleurs des aires de service ou des aires de repos dans quelques minutes. Mais pour l'instant, un autre message d'une auditrice pour demander une chanson. C'est le principe de cette émission playlist. C'est Popsita qui réclame Tairo. Ça s'appelle Bonne Weed.

0: 107 et il est l'heure de parler de vos conditions de circulation.
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0: Là, je dois m'excuser parce que à 22h, eh bien, ceux qui roulent en ce moment dans le sud-est du pays n'ont pas eu connaissance de l'infotrafic parce que j'ai oublié de donner la parole à Hervé. Alors, on va commencer par vous, Hervé. Dans le sud-est, comment ça se passe?
2: Ça se passe plutôt bien, Yoko. pour l'instant, ça bouge un petit peu au sud de Lyon parce que je le rappelle, il y a un accès à l'autoroute A7 Nord en direction de Lyon Centre qui est pour l'instant donc fermé en raison de plusieurs poids lourds à arrêter, mais c'est en train de bouger sur ce secteur. Alors pour l'instant, l'entrée est toujours impossible, c'est Vienne Sud hein, pour accéder à l'A7 Nord en direction de Lyon Centre Paris, mais les forces de l'ordre sont présentes sur les lieux donc pour faire bouger les poids lourds en question. Il y a également un accident toujours d'actualité dans la région de Saint-Étienne si vous circulez sur l'A72 en direction de Saint-Étienne. C'est environ 5 km après la sortie numéro 7 Montbrison. À l'heure actuelle, vous ne circulez que sur la voie de gauche puisque la voie de droite reste neutralisée. Et puis des travaux qui se mettent en place encore à cette heure-ci. Par exemple, entre Orange et Nîmes, les sorties 23 Remoulin de la Neuve sont fermées dans les deux sens de circulation. Vous pouvez sortir à Roquemort numéro 22 ou à Nîmes Est numéro 24. Entre Nîmes et Montpellier, la sortie 27 Lunel de la Neuve est fermée cette fois-ci uniquement en direction de Barcelone. Et là, en revanche, une fois anticipé, vous pouvez sortir avant à Galargues numéro 26. Enfin, une dernière information sur la Côte d'Azur, la sortie 54 Nice Nord de la 8 est fermée en direction d'Aix-Marseille. Deux possibilités. Vous êtes au volant d'un véhicule léger, vous pouvez sortir à Nice Centre numéro 55. Au volant d'un poids lourd, en revanche, vous devez sortir à Nice Saint-Isidore numéro 52. Voilà, Yoko.
0: Merci beaucoup, Hervé. Comment ça se passe dans le nord-ouest et le centre du pays? En ce moment, globalement, pas d'événements particuliers, c'est-à-dire qu'il n'y a pas de grosses difficultés, mais quelques petits incidents. On va commencer par l'autoroute A71 où il y a des cônes de chantier qui se trouveraient sur les voies en direction d'Orléans après la sortie de Olivet, kilomètre 100, et c'est la voie de gauche et la voie du milieu qui sont concernées. Il y a une zone de chantier dans ce secteur-là, hein, sur l'autoroute A71, donc malheureusement, ce n'est pas étonnant qu'il y ait ces cônes, mais ça veut dire que des conducteurs n'ont pas été assez prudents. Ce chantier, en fait, il vous concerne jusqu'à 7h du matin. L'A71 est fermée en direction d'Orléans, entre Orléans Centre, la numéro 1, et la bifurcation avec l'autoroute A10 pour rénover la chaussée. Donc, s'il vous plaît, lorsque vous voyez des zones de chantier, il faut absolument respecter les vitesses maximales autorisées. Sur l'autoroute A28, un cône également se trouverait sur les voies kilomètre 84 et vous êtes concerné lorsque vous arrivez de Tours et l'autoroute A10 en direction de Rouen, non loin du Mans, après la sortie 25 Écomois. J'attire votre attention également sur l'autoroute A10 où il y a toujours ce chevreuil errant aperçu au bord des voies kilomètre 397 entre Niort et Saintes, entre les sorties 34 et 33. Le patrouilleur Stéphane est sur place en train d'effectuer sa ronde. Vous êtes méfiant également parce qu'il y a un ralentissement qui s'est formé si vous circulez depuis Bordeaux en direction de Paris sur l'autoroute A10. À partir du kilomètre 539, il y a une dizaine de minutes de trajet supplémentaire parce que dans ce secteur-là, il va y avoir des travaux ce soir, des travaux qui vont entraîner la fermeture de l'autoroute A10 jusqu'à 23h30. Ça va commencer d'ici une dizaine de minutes en direction de Paris, donc entre la sortie 42 en Barrès et la sortie 41 pour Ambès, pour une expertise qui doit être effectué dans le cadre d'un accident survenu dans ce secteur. C'est pour ça que ça bouchonne pour l'instant. Et puis sur l'autoroute A10, mais dans un tout autre secteur, pour vous qui roulez en Île-de-France, j'attire votre attention sur des travaux qui, ça y est, sont mis en place. Vous êtes concerné jusqu'à 6h30 du matin. L'autoroute A10 est fermée en direction de Paris à partir de la bifurcation avec la route nationale 118 pour des travaux au-delà du réseau Vinci Autoroute. J'en ai fini et je vous donne la parole enfin à vous, Marielle, dans Sud-Ouest.
3: Alors dans le sud-ouest, j'ai quand même deux accidents depuis tout à l'heure. Un qui se trouve à l'est de Toulouse, qui est donc confirmé entre deux voitures. Sur la 68, si vous êtes en direction d'Albi, c'est 2 kilomètres après Montastruc, la sortie numéro 3. Il faut ralentir car vous ne disposez que de la voie de gauche pour pouvoir passer. Le patrouilleur est arrivé sur place, il a sécurisé le secteur. On attend les forces de l'ordre et un des dépanneurs est également arrivé. Mais sachez que vers le kilomètre 15, on nous signale la dépouille d'un chevreuil. C'est un peu la même chose au sud-est de Toulouse, sur l'autoroute A66, dans le sens Andorre vers Toulouse et Montpellier. 6 km après la barrière de péage de Pamiers, il y a un accident et on n'a pas de détails concernant cet accident. Peut-être une seule voiture au kilomètre 30, mais en tout cas, la dépouille d'un chevreuil exactement de ce dans ce secteur-là. Donc là aussi, tout le monde est appelé, mais le secteur n'est pas encore sécurisé. Soyez méfiants, il peut y avoir bien sûr de la gêne. Je vous rappelle également que sur l'extrême sud-ouest du pays, il y a un chantier dans la région de Bayonne, enfin un double chantier. D'abord, l'autoroute A63 est fermée direction Bordeaux entre Bayonne Sud et Bayonne Nord, les échangeurs 5 et 6. Vous suivez l'itinéraire S11. Et puis aussi, la bifurcation qui permet depuis la 64 de vous engager sur la 63 direction Bordeaux est également fermée. Là, une sortie obligatoire à Mousserolles Saint-Pierre-d'Irube numéro 1. Et ensuite, eh bien, suivez l'itinéraire S13. Voilà Yoko.
0: Merci Marielle.
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0: La playlist, c'est 2 heures de musique à la demande. C'est vous qui choisissez les titres que l'on diffuse, que je diffuse sur cette antenne jusqu'à 23h. Et Brice travaille sur l'aire de Valnevy sur l'autoroute A10. C'est l'un de tous ceux qui vous accueillent avec le sourire pour que vous puissiez faire une pause la plus sympa possible. Et il voudrait écouter Jean-Louis Aubert. Il m'a laissé le soin de choisir le titre. J'adore cet artiste et il le sait, je pense. Alors c'est parti pour Merveille.

Jean-Louis Aubert à l'instant avec merveille. Un autre message et c'est signé Nounours. Bonsoir la team pour les forçats du bitume et tous nos anges gardiens de la route. J'aimerais écouter Trust avec Antisocial. Alors il précise également hashtag la prudence, le corridor de sécurité. Alors malheureusement je n'ai pas ça en stock Nounours. En revanche j'ai bien Trust et ça s'appelle Ride On.

0: Ride On, c'était Trust à l'instant et c'était pour vous Nounours. J'espère que ça vous aura quand même plu, même si c'était pas le titre initial que vous souhaitiez. Vous pouvez continuer à m'envoyer vos messages. Il nous reste une demi-heure pour la playlist que vous composez vous-même.
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0: Et je vais commencer dans le centre et le nord-ouest du pays parce qu'il y a toujours ce ralentissement sur l'autoroute A10 provoqué à la suite d'une coupure d'autoroute qui doit se faire dans ce secteur. C'est à partir du kilomètre 540 que vous avez à patienter une bonne dizaine de minutes parce qu'il y a une coupure de l'autoroute liée à des travaux. Hein, c'est pas du tout lié à un accident, c'était prévu. Vous avez d'ailleurs été prévenu normalement si les collègues de cette antenne ont bien fait leur travail. C'est depuis 20h30. Pas du tout. C'est depuis 22h30, donc ça commence tout juste normalement. Et c'est au nord de Bordeaux que vous avez cette coupure d'autoroute va durer jusqu'à 23h30 a priori. Et ça vous concerne en direction de Paris entre les sorties 42 et 41 en Barès et en Besse. Et c'est parce qu'il faut faire une expertise dans le cadre d'un accident survenu dans ce secteur. À l'heure actuelle sur l'autoroute A10, c'est la seule information à retenir. Et partout ailleurs, c'est la seule information tout court en ce qui concerne une vraie gêne au trafic parce que sur l'autoroute A71, on a bel et bien un chantier hein, qui est en cours avec une fermeture notamment de l'autoroute A71 en direction d'Orléans entre Orléans Centre, la sortie numéro 1 et la bifurcation avec l'autoroute A10 pour rénover la chaussée, mais même chose là c'est indiqué, il n'y a pas de ralentissement. Et puis simplement, si vous m'écoutez dans le Grand Est sur l'A355, le contournement ouest de Strasbourg, il y a une intervention en cours même si la voiture a pu être évacuée. Ça vous concerne après la sortie 1 Bruche. Et le patrouilleur est en train de terminer l'intervention. Donc, il avait neutralisé la voie de droite. Il est en train de rendre les voies à la circulation. Les choses devraient rentrer dans l'ordre dans les prochaines minutes. J'en ai donc fini pour le quart nord-ouest et le centre du pays. Marielle, comment ça se passe pour vous dans le sud-ouest?
2: Eh bien, des travaux et puis toujours ces deux accidents. Un au sud-est de Toulouse, si vous roulez sur l'A66, vous êtes dans le sens Andorre vers Toulouse et Montpellier, à peu près 6 km après la barrière de péage de Pamiers. Il y a donc une voiture signalée accidentée sur la bande d'arrêt d'urgence au kilomètre 30. Ça reste à confirmer toutefois au niveau de cet accident et dans le même secteur. Il y a la dépouille d'un chevreuil sur les voies, le patrouilleur est en route, le dépanneur également. Si vous voyagez à l'est de Toulouse, deux voitures sont accidentées sur l'A68, vous êtes en direction d'Albi. C'est 2 km après Montastruc, la sortie numéro 3, où il faut ralentir car vous ne passez que sur une seule voie, la voie la plus à gauche, au kilomètre 15. Donc une des deux voitures a pu être évacuée, en reste une autre, et le secteur est bien protégé. La dépouille d'un chevreuil est également signalée sur la chaussée. À l'est de Toulouse, eh bien, nous avons également un chantier jusqu'à 7h du matin où l'autoroute A680 est complètement fermée pour des travaux d'élargissement. Alors, quel que soit votre sens de circulation, eh bien, vous passez par le réseau secondaire. Et puis, je vous rappelle qu'au Pays Basque, il y a deux zones de travaux dans la région de Bayonne. L'A63 est fermée en direction de Bordeaux avec une sortie obligatoire à Bayonne Sud numéro 5 et la bifurcation qui permet depuis la 64 de vous engager sur la 63 direction Bordeaux est également fermée. Donc là, sortie obligatoire à Mousserolles, Saint-Pierre-d'Irube, numéro 1. Voilà Yoko.
0: Merci Marielle. Et enfin Hervé dans le sud-est.
3: Avec un nouvel événement Yoko, si vous circulez du côté de Nice sur l'A8 en direction de Menton-Vintimille, une voiture en panne, alors elle est arrêtée sur voie de droite, il n'y a pas de bande d'arrêt d'urgence, c'est 5 km après la sortie 55, il faut vous décaler sur les voies les plus à gauche, la voiture a activé ses feux de détresse, donc soyez attentifs, les secours se rendent sur les lieux. L'autre information toujours d'actualité, c'est cet accident en cours dans la région de Saint-Étienne sur l'A72 en direction de Saint-Étienne. Voie de droite neutralisée, vous ne circulez plus que sur la voie de gauche, 5 km après Montbrison, l'échangeur numéro 7. Et pour terminer, quelques zones de travaux, par exemple dans la Drôme, les sorties 14 Bourg-les-Valences de la 7 sont fermées dans les deux sens de circulation. Vous pouvez sortir après ou avant, par exemple Tain-l'Hermitage numéro 13 ou Valence-Roman numéro 15. Dans les Bouches-du-Rhône, l'A50 est fermée entre Aubagne et Marseille pour effectuer des travaux. travaux au-delà du réseau Vinci Autoroute à Aubagne. Vous devez suivre les déviations mises en place depuis la 50 et la 52 pour poursuivre via le réseau secondaire et rejoindre la ville de Marseille. Enfin, dans la région de Salon-de-Provence, la 54 est fermée en direction de Nîmes entre Grance, sortie 14 obligatoire, et Saint-Martin-de-Croix, échangeur numéro 12. Une fois hors autoroute, vous poursuivez via le réseau secondaire. Voilà, Yoko.
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0: Et vous venez peut-être d'allumer votre autoradio, vous ne connaissez pas l'émission, vous avez envie d'écouter de la bonne musique, et bien vous êtes au bon endroit. Et le mieux dans tout ça, c'est que vous pouvez réclamer un titre, et pour cela, rien de plus simple. Vous allez sur notre site internet radio177.fr lorsque vous êtes à l'arrêt ou si vous êtes passager, vous cliquez sur la bulle bleue Messenger, et là, eh bien, vous m'envoyez votre message. David Lafage, c'est ce qu'il a fait. Il avait demandé un groupe en particulier, Sangria gratuite. Alors, je m'adresse à vous, Hervé et Marielle. Moi, je ne connaissais pas. Alors, je suis allée me renseigner. A priori, ils sont de Tarbes et le groupe existe depuis 98. Donc, je ne sais pas si vous connaissez, mais moi, je connaissais pas du tout.
3: Non, pas du tout. Ce sera une découverte.
0: Voilà. Et ben, malheureusement, non, parce qu'on ne l'a pas. Tout ça pour ça. Non, malheureusement, je n'ai pas ce titre. Donc David, c'est pour vous dire que vous pouvez retenter votre chance en espérant que ce soit le jackpot pour votre prochain message. En revanche, ça, on en a en stock, c'est Michael Jackson. C'est une demande d'Isabelle Bénès, qui a d'ailleurs adoré le film, me dit-elle, elle est allée le voir. Moi, pas encore. Voici We Are The World.

0: Une très belle chanson pour la paix, We Are The World, Michael Jackson à l'instant, 22h40. On poursuit la route en musique et j'ai David Lafage qui tout à l'heure, souvenez-vous, avait une demande particulière pour Sangrier Gratuite, un groupe que je ne connaissais pas. Et j'ai l'impression, David, que vous avez des goûts de niche parce que je vais vous proposer de choisir une troisième chanson puisque la deuxième que vous m'avez proposée, je ne l'ai pas non plus. Donc on dit jamais 203, peut-être aurons-nous la chance d'avoir le prochain titre pour vous. Marielle a eu le droit tout à l'heure à son titre et c'est à votre tour désormais, Hervé. Vous avez choisi Sarah de Fleetwood Mac. Oui. Est-ce que vous voulez nous en parler un petit peu?
1: Fleetwood Mac, c'est un groupe entre deux océans, un groupe américano-britannique avec deux chanteuses, une britannique, l'autre américaine, des accords merveilleux. Et puis cette chanson est extraite d'un album de la fin des années 70, début 80, c'est l'album Tusk, double album à l'époque, c'était chose rare, et c'est une petite ballade dont les Fleetwood Mac avaient le secret, et cette fois-ci, la chanteuse que l'on va entendre qui s'exprime, c'est l'américaine Stevie Nicks.

0: de cette magnifique balade parce que vous le savez sur cette antenne, la priorité c'est l'infotrafic et c'est tout de suite.
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0: 22h45 et je vais me tourner vers vous Marielle parce que je sais que vous aviez deux accidents dans le sud-ouest. Est-ce que c'est toujours le cas ?
3: Alors plus qu'un accident, celui de la 66 est à présent
0: terminé. Marielle ? Ne vous entend pas.
3: Oui, je remets mon petit bouton. Plus d'accidents sur la 66, mais encore un, toujours à l'est de Toulouse, sur la 68, si vous êtes en direction d'Albi. Donc, ralentissez 2 km après Montastruc, la sortie numéro 3. Pourquoi ? Eh bien, parce que vous passez uniquement sur voie de gauche. Ça n'a pas changé, même si au kilomètre 15, une des deux voitures accidentées a déjà été évacuée. Et puis, il y a toujours la dépouille de ce chevreuil qui reste signalée. Donc, il y a toujours du monde dans ce secteur-là. Par ailleurs, eh bien, si vous poussez la route, toujours à l'est de Toulouse, je vous rappelle que jusqu'à 7h du matin, l'autoroute A680 est complètement fermée dans les deux sens pour des travaux d'élargissement. Par ailleurs, sur l'extrême sud-ouest du pays, dans la région de Bayonne, il y a deux zones de travaux. La 63 est fermée direction Bordeaux avec sortie obligatoire à Bayonne Sud numéro 5 et la bifurcation qui permet depuis la 64 de vous engager sur la 63 direction Bordeaux est également fermée. Sortie obligatoire à Mousserolles-Saint-Pierre. Pierre Dirube, numéro 1. Tous les détails et les autres chantiers, je vous dis tout dans le prochain rendez-vous.
0: Merci Marielle. En ce qui me concerne, dans le nord-ouest et le centre du pays, toujours un ralentissement pour vous qui quittez Bordeaux en direction de Paris après la sortie 43 Sainte-Eulalie. Un ralentissement lié à un chantier qui se met en place. J'y reviendrai dans le prochain point trafic. Soyez prudents s'il vous plaît. Si vous circulez maintenant dans les Pays de la Loire, je n'ai pas beaucoup parlé de ces chantiers qui ont lieu en ce moment sur l'autoroute A11, notamment depuis 21h et jusqu'à 6h. La sortie Ancenis, la numéro 20 de la 11 est fermée en direction de Nantes pour des travaux d'entretien. Des travaux d'entretien également pour vous qui souhaitez peut-être vous rendre en direction de Nantes et de la Rocade Est d'Angers, direction Cholet. En tout cas, vous arrivez de la bifurcation qui permet de passer de la 11 direction Nantes à la Rocade Est d'Angers, direction Cholet. Eh bien, ça n'est pas possible, c'est fermé pour des travaux comme je le disais, depuis 21h jusqu'à 6h du matin. Je termine par une info qui vous concerne en ce moment sur l'autoroute A71 en région Centre-Val de Loire. Depuis 20h et jusqu'à 7h, la 71 est fermée en direction d'Orléans, entre Orléans-Centre et la bifurcation avec l'autoroute A10 pour rénover la chaussée. Mais sinon, à part cela, notez que le trafic est fluide. Je n'ai pas de difficulté particulière à vous signaler, ni accident, ni animal errant, ni obstacle sur les voies. À votre tour, Hervé, dans le sud-est, est-ce que ça se passe bien ?
4: Oui, ça se passe bien avec une situation qui évolue du côté de Nice. Je vous ai parlé de cette voiture en panne sur voie de droite sur la 8 en direction de Menton-Vintimille, 5 km après la sortie 55. Alors entre-temps, un patrouilleur, l'homme en jaune, il m'y est arrivé sur les lieux pour neutraliser la voie de droite. Il n'y a pas de bande d'arrêt d'urgence. Et à l'instant, un dépanneur vient d'arriver sur les lieux pour prendre en charge donc cette voiture en panne. Du coup, lorsque vous arrivez sur ce secteur, il faut vous décaler franchement sur les voies les plus à gauche. C'est la principale information. Il y a également quelques zones de travaux. Par exemple, si vous circulez sur la Côte d'Azur, toujours la sortie 46 Villeneuve-Loubet plage de la 8 est désormais fermée en direction de Nice de l'Italie. Vous pouvez sortir après à Villeneuve-Loubet, c'est la sortie numéro 47. Et je rappelle très brièvement que dans la région de Salon de Provence, la 54 est fermée en direction de Nîmes entre Grance, sortie 14 obligatoire, et Saint-Martin-de-Croix, échangeur 12. Une fois hors autoroute, vous poursuivez via le réseau secondaire. Voilà Yoko.
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0: Et c'est vous qui décidez quelle musique passe depuis 21h et jusqu'à 23h, encore 10 minutes donc, de playlist faite par vous-même. David Lafarge, je mets mon veto cette fois-ci. Vous allez me dire si vous êtes d'accord ou non, Hervé et Marielle, que je ne sois pas seule dans le bateau. Mais David, vous m'avez demandé Patrick Sébastien. Alors peut-être que vous aimez la chanson, moi en tout cas j'ai vraiment beaucoup de mal avec le personnage qui a d'ailleurs quelques affaires derrière lui. Donc je vous laisse une dernière chance de choisir une chanson qui plaira à tout le monde. En attendant, c'est pour Magali Boyer qui m'a écrit en me disant « Je voudrais une chanson de KS Choice pour mon plaisir et tous ceux qui sont sur la route avec moi », m'a dit-elle. Je vous propose « Believe ».

22h53, plus que 7 minutes pour me transmettre vos choix de chansons. Et j'ai Noé Roth, qui est un fidèle auditeur, qui s'est connecté il y a quelques instants pour m'envoyer un message. Vous pouvez le faire vous aussi, donc sur radio177.fr. Et qui me dit, je rejoins très tardivement la playlist, j'aimerais écouter du Caravan Palace ou du Conan Gray, peu importe le titre. Bon courage à tous les routiers, en effet, bon courage à vous tous. Eh bien, je vous propose Caravan Palace avec Raccoons.

Rose sur le 107.7 et Noé qui me taquine, qui me dit « Je vous ai laissé le choix de l'artiste Yoko, mais en réalité, je connaissais déjà votre choix. Oui, vous commencez à me connaître, j'aime beaucoup Caravan Palace. » On va terminer, et je suis ravie de vous le dire, par le choix de David Lafage. David, merci d'avoir persévéré dans votre quête de la musique à écouter sur les dernières minutes. Et en plus, on va conclure de la plus belle des manières, puisque vous l'aurez compris, c'est une chanson qui va conclure cette émission. Je n'ai pas besoin de dire le titre, vous aurez compris.

0: Et c'est fini cette émission, mais la bonne nouvelle c'est que demain je serai de nouveau à ce micro en compagnie cette fois-ci de Sébastien Ponchelet et de Virginie Decorte à plusieurs centaines de kilomètres puisqu'ils seront en direct du Grand Prix du Castellet avec des invités et l'ambiance de la compétition sur place, ça promet donc soyez présents au rendez-vous je l'espère. D'ici là, Hervé, Marielle, c'était un plaisir comme d'habitude.
1: Mais absolument.
2: Partagé, Yoko.
1: Voilà, moi aussi de mon côté et puis à demain de toute façon.
0: Vous serez là demain, oui, le rendez-vous est pris, évidemment. Eh bien, merci. Et puis, dans quelques instants, il sera 23h et on repartira chacun dans nos zones.

0: Il est 23h tout juste, les routiers sont toujours aussi sympas, c'est fini, mais démarre chacun notre zone avec la météo pour commencer. Ah, bienheureuse météo, demain jeudi, ce sera un petit avant-goût d'été avec un temps sec sur l'ensemble des régions, un beau soleil, parfois légèrement voilé sur l'est et le nord du pays. Au petit matin, on attend 7 à 11 degrés sur une grande moitié nord, 9 à 18 sur le sud, ensuite des maximales qui gagneront encore quelques degrés avec pas moins de 22 à 27 degrés sur la moitié nord, 25 à 30 au sud, localement jusqu'à 33 degrés au sud de la Garonne, avec 33 du côté de Biarritz, 31 à Pau, 30 à Bordeaux, Tarbes, Toulouse, 27 à Brive et 25 à Clermont-Ferrand.
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0: Très bon voyage à vous, il est 23h01. Vos conditions de circulation sont très bonnes partout sur les autoroutes du sud-ouest du pays. Côté météo, vraiment rien à signaler, le ciel est tout à fait limpide. Le trafic est fluide, pas de soucis, hormis les zones de chantier, bien sûr. Alors, les zones de chantier, nous allons commencer notre périple à l'est de Toulouse, où jusqu'à 7h du matin, l'autoroute A680 est entièrement fermé dans les deux sens de circulation pour des travaux d'élargissement et vous devez passer par le réseau secondaire. Ensuite, l'extrême sud-ouest du pays. Alors là, nous avons dans la région de Bayonne deux zones de travaux. Jusqu'à 6h du matin, l'autoroute A63 est fermée en direction de Bordeaux entre Bayonne Sud numéro 5 et Bayonne Nord numéro 6 pour différents travaux. Sortir obligatoirement à Bayonne Sud et emprunter l'itinéraire S11. Par ailleurs, la bifurcation qui permet depuis la 64 de vous engager sur la 63 direction Bordeaux est également fermée. Votre sortie est obligatoire à Mousserolles Saint-Pierre-d'Irube numéro 1 et empruntez l'itinéraire S13. Nous poursuivons la route plus au nord. Alors plus au nord, nous arrivons en Gironde. En Gironde, il y a plusieurs chantiers liés à la direction des routes atlantiques avec la 62 qui est fermée dans le sens Toulouse vers Bordeaux entre l'échangeur 1.1 La Brède et l'échangeur 1 Martillac. Vous suivez l'itinéraire fléché. Autre fermeture, c'est au nord de Bordeaux. La rocade bordelaise est fermée dans les deux sens de circulation entre l'échangeur 2 Lormont-Croix-Rouge et l'échangeur 4 Labarde. C'est donc la fermeture du pont d'Aquitaine. Suivez bien là aussi l'itinéraire fléché. Et ce n'est pas fini puisqu'au nord de Bordeaux, si vous êtes sur l'autoroute A10. Celle-ci est actuellement fermée en direction de Paris entre Ambarès numéro 42 et Ambès numéro 41. Non pas pour un chantier, mais pour effectuer une expertise dans le cadre d'un accident survenu dans ce secteur. Donc une sortie obligatoire à Ambarès. Vous empruntez le réseau secondaire et vous pouvez reprendre l'A10 un petit peu plus au nord à Ambès. Et puis au niveau de cette sortie obligatoire, un petit ralentissement. Voilà, comme vous le disait d'ailleurs Yoko tout à l'heure. Voilà, je vous ai tout dit, très bon voyage à vous.
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Love Noir, le duo entre Zaoui et Stéphane au féminin. Très bon voyage à vous. Il est 23h10 et vous roulez très très bien. Ce mardi soir, un accident impliquant un fourgon jaune en intervention a eu lieu sur l'autoroute A71 à Bourges, alors que deux agents routiers étaient en train d'intervenir. Depuis le début de l'année 2026, ce sont 18 véhicules qui ont été percutés sur le seul réseau Vinci Autoroutes. Pour leur sécurité et pour la vôtre, il est indispensable, vital, de respecter le corridor de sécurité. Lorsque vous apercevez un véhicule en intervention, à l'arrêt sur la chaussée, ralentissez bien en amont et changez de voie si vous le pouvez. Déportez-vous en toute sécurité pour laisser une voie libre. Si ce n'est pas possible, éloignez-vous au maximum et réduisez bien votre vitesse. La règle du corridor de sécurité est inscrite dans le code de la route depuis 2018, donc ça fait quand même quelques années. Très bon voyage à vous, je vous retrouve juste après Cher.

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1: Excellent voyage à toutes et à tous. Il est 23h15 et vous circulez absolument bien partout où que vous soyez sur les axes autoroutiers. Alors nous avons malgré tout plusieurs zones de travaux qui sont toujours très bien balisées. C'est le cas en Corrèze pour vous qui voyagez dans la région de Brive. Depuis plusieurs semaines, la bifurcation qui permet depuis la 20 direction Toulouse de vous engager sur la 89 direction Bordeaux reste fermée et va le rester au moins jusqu'en début d'été. Vous pouvez donc sortir à Objat numéro 50, vous empruntez le réseau secondaire. Cela vous permet de rejoindre plus loin la 89 à Brive-Ouest numéro 19. Et puis toujours dans la région de Brive, nous avons un autre chantier. Voilà, et là la direction des routes Centre-Ouest effectue des travaux de rénovation d'un panneau à message lumineux sur l'autoroute A20. Par conséquent, actuellement et de façon continue jusqu'à jeudi soir, la circulation s'effectue à double sens sur environ 1,5 km entre Alassac et Ussac, les sorties 48 et 49. C'est vous qui circulez en direction de Toulouse, qui êtes basculé dans l'autre sens de circulation. Alors respectez bien les limitations de vitesse et la signalisation mise en place à l'approche de cette zone de chantier. Beaucoup plus au sud, l'extrême sud-ouest du pays, c'est le Pays Basque dans la région de Bayonne où il y a deux zones de travaux à proximité. Jusqu'à 6h du matin, l'autoroute A63 est fermée en direction de Bordeaux. Entre Bayonne Sud et Bayonne Nord, les sorties 5 et 6 pour différents travaux. Empruntez l'itinéraire S11. Et puis la bifurcation qui permet depuis l'A64 de vous engager sur l'A63 direction Bordeaux est également fermée. Votre sortie est obligatoire à Mousserolles-Saint-Pierre-d'Irube numéro 1. Vous empruntez ensuite l'itinéraire S13. Cela vous permet de rejoindre l'A63 à Bayonne Nord. Le prochain quart d'heure, nous allons parler du Salon National de l'Automobile Électrique qui fera escale du 24 mai au 28 juin dans quatre villes, Nice, Angers, Toulouse et Paris. Nous en parlerons dans notre rendez-vous Décarbonons la route aux alentours de 23h35. Très bon voyage à toutes et à tous. Voici Célia Schneider avec Jupiter.

23h25 et tout va bien, vous circulez bien avec une météo clémente. Attention toutefois à l'est de Toulouse, à ce chevreuil qui a été vu près des voies de l'A68 entre Montastruc, la sortie numéro 3 et la bifurcation avec l'A680 d'un côté comme de l'autre. Le patrouilleur est en route et on en reparle après Mario Biondi.

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1: Il est 23h31, retour à vos conditions de circulation qui sont bonnes dans l'ensemble, une météo vraiment très très clémente, il n'y a pas de problème de ce côté-là. Alors vous notez à l'heure actuelle eh bien qu'il y a un trafic fluide, mais plusieurs zones de travaux, et notamment cet événement, alors cette alerte concernant un chevreuil, c'est à l'est de Toulouse, sur l'A68, c'est l'axe Toulouse-Albi. L'animal a été vu entre Montastruc, la sortie numéro 3, et la bifurcation avec la 680, le patrouilleur est en route. Et dans ce secteur-là, je vous rappelle que l'autoroute A680 est complètement fermée jusqu'à 7h du matin pour effectuer des travaux d'élargissement, et qu'il vous faut passer par le réseau secondaire. Ensuite, eh bien, si vous voyagez sur l'extrême sud-ouest du pays, au Pays Basque, il y a deux zones de travaux dans la région de Bayonne. La 63 est fermée en direction de Bordeaux, entre Bayonne Sud numéro 5 et Bayonne Nord numéro 6.

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1: Belle route à vous à 23h45. Vous circulez sous une météo vraiment tout à fait clémente. Ça se passe très bien, absolument partout. Alors, mais néanmoins, j'ai quelques informations à vous donner. Alors, à l'est de Toulouse, sur la 68, si vous êtes en direction d'Albi, 2 km après la bifurcation avec la 680, eh bien, une voiture est signalée en panne au kilomètre 11, mais ça, sans plus de précision, elle peut se trouver sur les voies de l'autoroute. Le patrouilleur est en route. D'ailleurs, à l'est de Toulouse, je vous rappelle que la 680 est entièrement fermée jusqu'à 7h du matin pour des travaux d'élargissement et qu'il vous faut passer par le réseau secondaire. Nous poursuivons la route, eh bien un petit peu plus au nord, sur l'autoroute A20, vous êtes dans le sens Montauban vers Brive, 5 km après Caussade, la sortie 59, la dépouille d'un chevreuil est signalée sur la chaussée, vers le kilomètre 392, le patrouilleur vient d'arriver sur place, vous restez vigilant. Si vous passez sur l'extrême sud-ouest du pays, dans la région de Bayonne, au Pays Basque, il y a deux zones de travaux où jusqu'à 6h du matin, d'abord l'autoroute A63 est fermée, direction Bordeaux, entre Bayonne Sud numéro 5 et Bayonne Nord numéro 6 pour différents travaux, donc une sortie obligatoire à Bayonne Sud, et puis vous suivez l'itinéraire S11 pour retrouver l'autoroute à Bayonne Nord. Par ailleurs, dans le même secteur, la bifurcation qui permet depuis la 64 de vous engager sur la 63 direction Bordeaux est également fermée. Donc une sortie obligatoire à Mousserolles, Saint-Pierre-d'Irube numéro 1 et vous empruntez l'itinéraire S13. Vous rejoignez ainsi la 63 au niveau de Bayonne Nord. Prochain point complet de vos conditions de circulation après la météo et l'actualité de minuit. Bien sûr, je vous retrouve d'ici la fin de l'heure. Tout de suite la musique avec Yael Naïm.

Lady Gaga en duo avec Bruno Mars sur le 107.7. Il est 23h52. Bref, retour à l'information trafic sur la 20. Si vous roulez en direction de Brive, vous êtes très vigilant. 5 km après Caussade, la sortie 59, car on nous signale toujours la dépouille d'un chevreuil vers le kilomètre 392. Soyez vigilants, le patrouilleur se trouve sur place. Le prochain rendez-vous, eh bien, ce sera à minuit. Nous retrouverons l'actualité. Pour l'instant, Princesse Erika nous rejoint avec son titre « Faut que je travaille ».

0: 5h avec Jonas Brothers sur le 107.7. Merci de faire la route avec nous. Il est minuit, voici l'actualité.
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2: Bonsoir à toutes et à tous. Vous n'avez pas le droit de traiter ainsi des citoyens qui n'ont commis aucun crime. Déclaration hier soir du chef de la diplomatie polonaise en réaction à la publication d'une vidéo montrant des militants de la flottille de Gaza agenouillés et mains liées, maltraités par l'armée israélienne. C'est le ministre controversé Itamar Ben-Gvir qui a diffusé les images. Depuis, l'Espagne, l'Italie, le Royaume-Uni et même l'État hébreu ont réagi pour condamner. Le ministre des Affaires étrangères français Jean-Noël Barrot parle d'agissement inadmissible et il a convoqué l'ambassadeur israélien en France. Un ancien journaliste de Canal+, condamné pour avoir critiqué le groupe, Jean-Baptiste Rivoire, fondateur du média indépendant Off Investigation, devra verser près de 143 000 euros à son ex-employeur. Sa faute, avoir témoigné dans un documentaire contre le groupe audiovisuel malgré une clause de confidentialité. L'ONG Reporters sans frontières, à l'origine du documentaire, estime que la décision de la Cour d'appel de Versailles crée un dangereux précédent pour l'exercice de la profession. Une décision qui intervient au moment où une tribune anti-Bolloré continue de récolter des signatures. 1600 professionnels du cinéma, parmi lesquels Juliette Binoche, Adèle Haenel ou encore Swann Arlo, dénoncent l'emprise grandissante de l'extrême droite dans le cinéma français par l'intermédiaire de Vincent Bolloré. Les choses commencent à avancer, salue le collectif des parents d'enfants victimes d'abus sexuels à Paris. 16 personnes ont été interpellées ce matin dans l'enquête sur des soupçons de viol, d'agression sexuelle ou de violence sur mineurs à l'école maternelle Saint-Dominique à Paris. Parmi les 16 personnes, certaines étaient déjà suspendues. Elles ont été placées en garde à vue. Cette école est l'un des épicentres du scandale des violences sexuelles dans le périscolaire qui secoue la capitale depuis plusieurs mois. De fortes chaleurs vont s'installer sur le pays dans les prochains jours. Une impression d'été avec des températures dépassant les 30 degrés demain, jusqu'à 36 degrés dans le sud-ouest. L'épisode que Météo France ne qualifie pas pour autant de canicule devrait durer plusieurs jours. Et puis en football, Aston Villa a remporté la Ligue Europa ce soir. Les Anglais de Birmingham ont maîtrisé leur finale face à Fribourg en inscrivant 3-0. Minuit passé de 2 minutes, retour de l'actualité dans une heure. Pour l'instant, c'est l'infotrafic et ça arrive juste après la météo.
0: Merci Yoko. Aujourd'hui, nous sommes jeudi 21 mai. Ce sera un petit avant-goût d'été avec un temps sec sur l'ensemble des régions. Un beau soleil, parfois légèrement voilé sur l'est et le nord du pays. Au petit matin, on atteint 7 à 11 degrés sur une grande moitié nord, 9 à 18 sur le sud. Ensuite, les maximales gagneront encore quelques degrés avec pas moins de 22 à 27 degrés sur la moitié nord, 25 à 30 au sud, localement jusqu'à 33 au sud de la Garonne. En tout cas, 32 degrés au moins à Biarritz, 31 à Pau, 30 à Bordeaux, Tarbes, Toulouse, 27 à Brive, 25 à Clermont-Ferrand.
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0: Excellente route, il est minuit passé de 3 minutes et je n'ai aucune difficulté à vous indiquer. Tout va très bien, trafic fluide, météo clémente. Alors il y a des zones de travaux bien sûr, notamment si vous voyagez au Pays Basque, dans la région de Bayonne, il y a deux zones de travaux. Alors jusqu'à 6h du matin, l'autoroute A63 est fermée en direction de Bordeaux, entre Bayonne Sud numéro 5 et Bayonne Nord numéro 3. Vous sortez obligatoirement à Bayonne Sud et vous empruntez itinéraire S11. Par ailleurs, la bifurcation qui permet depuis la 64 de vous engager sur la 63 direction Bordeaux est également fermée. La sortie obligatoire à Mousserolles, Saint-Pierre-d'Irube numéro 1 et vous suivez l'itinéraire S13. Je vous rejoins plus au nord, en Gironde, là où la direction des routes atlantiques mène deux zones de travaux d'entretien, où il y a des fermetures jusqu'à 6h du matin, notamment fermeture de l'autoroute A62 dans le sens Toulouse vers Bordeaux entre La Brède, la sortie 1.1 et Martillac, sortie 1. Vous suivez bien l'itinéraire fléché. Par ailleurs, au nord de Bordeaux, c'est la rocade de Bordeaux qui est fermée dans les deux sens de circulation entre l'échangeur 2 Lormont-Croix-Rouge et l'échangeur 4 Labarde. C'est donc la fermeture du pont d'Aquitaine. Votre itinéraire fléché vous fait passer respectivement par la rocade intérieur et extérieur via le pont François Mitterrand.
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Starlight avec Christophe Willem sur le 107.7. Très bon voyage à vous, il est minuit 12 et il n'y a aucune difficulté particulière à vous signaler. Bien sûr, il y a les travaux, mais je vais vous en reparler juste après le dernier titre de Vanessa Paradis, Les épines du cœur.

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1: Soyez les bienvenus à l'écoute du 177. J'espère que vous allez bien, que tout se passe bien, tout autant que vos conditions de circulation qui sont excellentes. Et oui, tout va bien. Côté météo, c'est la même chose. Alors, qu'est-ce que nous avons? Eh bien, nous avons quand même pas mal de zones de travaux. On va commencer notre périple, eh bien, au Pays Basque, dans la région de Bayonne, avec l'autoroute A63 fermée jusqu'à 6h du matin, en direction de Bordeaux, entre Bayonne Sud et Bayonne Nord, les sorties 5 et 6. Vous empruntez l'itinéraire S11. Par ailleurs, dans le même secteur, la bifurcation qui permet depuis la 64 de vous engager sur la 63 direction Bordeaux est également fermée. Sortie obligatoire à Mousserolles, Saint-Pierre-d'Irubes numéro 1 et ensuite vous suivez l'itinéraire S13. Nous poursuivons la route un petit peu plus au nord. Si vous passez en Gironde sur l'autoroute A62 sur le secteur géré par la direction des routes atlantiques, celle-ci mène deux zone de chantier importante qui occasionne jusqu'à 6 heures des fermetures. C'est donc le cas sur l'A62 dans le sens Toulouse vers Bordeaux qui est donc fermée entre La Brède, la sortie numéro 1.1 et Martillac, c'est l'échangeur 1, vous suivez bien l'itinéraire fléché. Au nord de Bordeaux, eh bien c'est la rocade de Bordeaux qui est fermée dans les deux sens de circulation, entre l'échangeur 2, Lormont-Croix-Rouge et l'échangeur 4, Labarde. C'est donc la fermeture du pont d'Aquitaine, suivez bien l'itinéraire fléché à ce niveau-là. Par ailleurs, eh bien, en Corrèze, dans la région de Brive, depuis plusieurs semaines, plusieurs mois même, la bifurcation qui permet depuis l'autoroute A20 direction Toulouse de vous engager sur l'A89 direction Bordeaux est fermée et va le rester au moins jusqu'en début d'été. Vous pouvez sortir à Objat, numéro 50, vous empruntez le réseau secondaire pour rejoindre plus loin l'A89 à Brive-Ouest, numéro 19. Dans un instant, nous recevrons François Morel, acteur, humoriste, il est aussi chanteur. Il vient de sortir un album inspiré des chansons françaises de la fin du 19e siècle. Il sera également en tournée dans toute la France cet été avec l'École des femmes de Molière. Nous en parlerons avec lui dans Sur la route avec et ce sera après Urban Spaces.

0: Caroline Spécy sur le 107.7.
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2: Bonjour François Morel.
3: Bonjour.
2: On est très content de vous recevoir parce qu'avec vous, il y a toujours des surprises. Une pièce de théâtre, un livre, un concert. Aujourd'hui, on va parler d'un album qui vient de sortir, qui s'intitule « Mon cœur est à la rue ». J'en passe 20 secondes pour qu'on voit un peu

0: de l'opéra.
1: François Morel, on est sur de la chanson française fin du 19e siècle, 1880-1890, qui est un genre bien particulier, bien codifié.
2: Oui, en fait, d'abord, le disque est né d'un spectacle. C'est un spectacle qui nous a été commandé par le musée d'Orsay. Je crois qu'avec Antoine Salaire, avec qui on a vraiment fait le spectacle, on aime bien les contraintes et on aime bien commencer un spectacle en ne sachant pas forcément très bien où on va aller. Et en réécoutant Aristide Bruant, que je connaissais quand même, parce que je connaissais les interprétations de Patachou, de Renaud, de Mouloudji, etc. Je connaissais un peu son univers on est parti de ça, de gens qui étaient à la fois extrêmement subtils et extrêmement populaires. Donc c'était aussi un mélange, c'est-à-dire aller chercher des chansons qu'on ne connaissait pas forcément et des chansons qui ont été écrites à cette époque-là, et puis aussi faire un peu s'amuser un peu avec les personnages de cette époque et créer aussi des chansons, les inventer.
1: Mais c'est ça qui est extraordinaire, c'est-à-dire qu'il y a effectivement des chansons d'époque et puis vous en avez créé des à la façon de l'époque.
2: Ouais.
1: Et on n'arrive pas à voir la différence.
2: Ah ben c'est bien.
1: C'est pas mal, non?
2: Ouais, il y a une chanson qui s'appelle Marie-Madeleine, exemple, et je me dis, c'est Lucrèce Sacella qui la chante, mais elle aurait pu être chantée, je pense, par Jeanne Avril ou par une artiste de cette époque-là.
1: La chanson dit, elle est pleine d'humour, Marie-Madeleine, en voilà une qui a de la veine.
2: Une qui a eu de la veine, c'est Marie-Madeleine. Madeleine.
1: D'être
2: tombée sur un gars comme Jésus.
1: Qui est un type qui est plein de vertus.
2: Ouais,
1: c'est ça qui est extraordinaire. Voilà, ça c'est l'humour de l'époque. Et puis on parle aussi des violences faites aux femmes dès cette époque-là, bien sûr.
2: On parle de l'alcoolisme, on parle de la violence, on parle de la violence faite aux femmes.
1: Alors je précise, on l'a précisé que cet album donc a été enregistré lors d'une série de concerts au musée d'Orsay à Paris. On va faire une pause, François Morel, et on va parler de vos autres projets. Il y a plein de choses à venir. Le type qui ne s'arrête jamais, en fait.
2: Voilà.
3: Voilà, eh bien oui, en tout cas une pause dans cette interview et nous vous retrouverons dans une dizaine de minutes à peine. Pour l'instant, on fait la route avec Elliot et Zazie.

0: Dans un instant, nous recevons François Morel, acteur, humoriste. Il est aussi chanteur et il vient de sortir un album inspiré.
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0: Très bon voyage à vous, j'espère que vous allez bien à minuit 31. En tout cas, les conditions de circulation sont très bonnes pour vous qui voyagez sur une des autoroutes du sud-ouest du pays. Alors à l'est de Toulouse, vous notez que l'autoroute A680 est fermée en direction de l'A68 avec la bretelle d'entrée de Verfeil qui est fermée à la circulation, c'est la bretelle numéro 2. Donc vous ne pouvez rejoindre l'A68 dans ce sens-là. Ensuite, si vous passez au Pays Basque, dans la région de Bayonne, c'est la fermeture de l'A63 en direction de Bordeaux, entre Bayonne Sud et Bayonne Nord, les sorties 5 et 6. Vous empruntez l'itinéraire S11. Par ailleurs, dans le même secteur, la bifurcation qui permet depuis l'A64 de vous engager sur l'A63 direction Bordeaux est également fermée. Sortie obligatoire à Mousserolles, Saint-Pierre-d'Irube numéro 1 et ensuite suivez l'itinéraire S13. Je vous rejoins un petit peu plus au nord dans le département de la Gironde, là où la direction des routes atlantiques mène des travaux d'entretien jusqu'à 6h du matin dans deux secteurs. Cela occasionne notamment la fermeture de l'A62 dans le sens Toulouse vers Bordeaux. Entre l'échangeur 1.1 La Brède et l'échangeur 1 Martillac, suivez l'itinéraire fléché. Par ailleurs, au nord de Bordeaux, la rocade de Bordeaux est complètement coupée dans les deux sens de circulation entre l'échangeur 2 Lormont Croix-Rouge et l'échangeur 4 Labarde. C'est donc la fermeture du pont d'Aquitaine. Suivez l'itinéraire fléché. Voilà pour vos conditions de circulation et partout ailleurs, tout va très bien. Nous retrouvons tout de suite notre invité, metteur en scène, humoriste, chanteur, comédien, François Morel, est toujours au micro d'Yvan Mouton.
2: François Morel, vous n'arrêtez jamais, vous avez tout le temps des projets cet été. Alors vous allez répéter, si j'ai bien compris, au Théâtre National de Marseille à La Criée, et vous allez faire des représentations de L'École des femmes de Molière.
3: C'est bien à ça.
2: À Grignan, oui. Voilà.
3: Avant une tournée qui va nous conduire aussi, enfin dans plein de villes de France, je crois qu'on commence à Versailles. Et on finit, je crois, la tournée à Marseille, à La Criée, ouais.
2: Alors, cette adaptation, c'est Robin Renucci qui est à la manœuvre. Qu'est-ce que ça donne ?
3: Le parti pris, c'est de faire écouter ce texte qui est extrêmement contemporain, puisque ça parle d'un certain monsieur Arnolf.
2: Que vous allez interpréter, bien entendu.
3: Qui est quand même un personnage extraordinaire, puisqu'il trouve dans une jeune fille de 4 ans, sur lequel il jette son dévolu pour l'enfermer dans un couvent et la sortir au moment où elle sera en âge de se marier. Donc je pense qu'il a des mauvaises visions de la femme et des rapports entre les hommes et les femmes.
2: On a l'impression que ça n'a pas changé, toujours,
3: quand on pense à certaines affaires. Avant de venir vous voir, là j'avais mes écouteurs sur les oreilles et j'écoutais Louis Jouvet, l'interprétation qu'il a fait pendant des dizaines d'années. Il a joué ce rôle-là avec plusieurs Agnès, évidemment, et je l'écoutais dire ce texte-là, et c'est d'une force, d'une puissance et d'une beauté poétique incroyable.
2: En fait, vous êtes boulimique, vous aimez faire énormément de choses différentes avec beaucoup de gens.
3: J'avais besoin de travailler, ça me faisait du bien.
2: Alors on termine cette interview par les exercices imposés. Nos auditeurs sont des automobilistes, ils aiment bien savoir comment roulent nos invités. Je pense savoir que vous avez eu votre permis en 1978.
3: Sûrement.
2: À l'époque, que vous a dit votre inspecteur? J'ai été recherché.
3: Alors, mon inspecteur, je l'ai eu seulement la troisième fois. J'avais eu le code tout de suite, mais la conduite, j'avais plus de mal. Et quand il m'a donné quand même finalement mon permis, la troisième fois que je l'ai passé, il m'a dit, vous pourrez conduire, enfin... Vous pourrez conduire, non, vous ne conduirez pas, vous roulerez. Je me souviens d'une phrase de Juliette qui a dit « La vie est trop courte pour aller vite ».
2: Eh bien écoutez, je pense qu'on peut en terminer sur cette belle phrase de Juliette. François Morel, vous étiez donc notre invité pour cet album de chansons françaises fin du 19e siècle. Mon cœur est à la rue, c'est le titre de cet album. Et plein d'activités à découvrir sur françoismorel.com. Merci beaucoup.
3: Merci à vous.
0: Merci à tous les deux. 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Très bon voyage tout de suite avec Inixs.

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1: Très bon voyage à vous, il est minuit 46, retour à vos conditions de circulation, vous voyagez vraiment de façon très très fluide, cela où que vous soyez sur les autoroutes du sud-ouest du pays, et avec une météo très clémente. Alors, un trafic fluide certes, mais il y a quelques fermetures d'autoroutes, quelques zones de travaux, c'est le cas à l'est de Toulouse, où sur l'autoroute A680, vous ne pouvez la rejoindre en direction de l'A68 à partir de l'entrée numéro 2 Verfeil, ce qui veut dire que l'autoroute A680 est fermée en direction de l'A68, vous passez par le réseau secondaire. Ensuite, eh bien, si vous voyagez sur le Pays Basque, dans la région de Bayonne, il y a deux zones de travaux. L'A63 est fermée en direction de Bordeaux, entre Bayonne Sud numéro 5 et Bayonne Nord numéro 6. Vous empruntez l'itinéraire S11. Par ailleurs, la bifurcation qui permet depuis l'A64 de vous engager sur l'A63 direction Bordeaux est également fermé. Sortie obligatoire à Mousserolles, Saint-Pierre-d'Irube numéro 1, et ensuite suivez l'itinéraire S13. Allez, je vous rejoins plus au nord, dans le département de la Gironde, là où la direction des routes atlantiques mène des travaux

entretien important jusqu'à 6h du matin qui occasionne deux fermetures. D'abord, la fermeture de la 62 dans le sens Toulouse vers Bordeaux, entre la Brède, c'est la sortie 1.1 et donc la sortie obligatoire jusqu'à l'échangeur 1 de Martillac. Suivez l'itinéraire fléché. Par ailleurs, au nord de Bordeaux, la rocade de Bordeaux est fermée dans les deux sens de circulation entre Lormont-Croix-Rouge, l'échangeur 2, et la Barde, c'est l'échangeur 4. C'est la fermeture donc du pont d'Aquitaine. Vous suivez bien l'itinéraire qui est bien fléché. Voilà pour vos conditions de circulation. Partout ailleurs, rien à signaler. Prochain rendez-vous avec l'actualité, ce sera à 1h du matin en compagnie de Yoko Trigalo. Et puis 2 minutes après, c'est Tatiana Gieselman qui prendra le relais pour vous accompagner tout au long de votre nuit, que je vous souhaite excellente. Mais moi, je ne vous ai pas encore quitté. Tout de suite, un peu de musique avec The Clash.

C'est Black Eyed Peas sur le 107.7. Très bon voyage à toutes et à tous. Un trafic vraiment très fluide. Et cela, où que vous soyez, l'heure se termine avec les Red Hot Chili Peppers. Excellente nuit.

0: Les Red Hot Chili Peppers pour vous accompagner jusqu'à la fin de l'heure. Il est 1h, voici l'actualité. Très bon voyage et excellente nuit.
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2: Bonsoir à toutes et à tous. Plusieurs pays européens, à l'instar de l'Espagne ou de la Pologne, fustigent le traitement par Israël d'une flottille pour Gaza. C'est une vidéo qui a mis le feu aux poudres, une vidéo diffusée par le ministre de la Sécurité nationale, Itamar Ben-Gvir, où l'on voit des militants d'une flottille pour Gaza agenouillés, malmenés par des soldats de l'État hébreu. Le ministre français des Affaires étrangères, Jean-Noël Barrot, a évoqué sur X des agissements inadmissibles de ce ministre et a convoqué l'ambassadeur israélien. Elle devient la première dame à la tête du Conseil économique, social et environnemental. Claire Toury a été élue présidente de cette institution contestée. Dans son discours, la responsable associative a souligné que les temps sont graves, évoquant la montée des attaques contre les libertés fondamentales. La nouvelle présidente, qu'Emmanuel Macron a félicité sur X, devra défendre l'institution face aux critiques sur l'utilité de ses rapports et son coût de fonctionnement mis en cause en juillet par la Commission des finances de l'Assemblée nationale et la Cour des comptes. Les procédures s'accélèrent face au scandale des violences sexuelles du périscolaire à Paris. 16 personnes issues de 3 écoles parisiennes ont vu leur garde à vue prolongée ce soir. Un coup de filet salué par le maire Emmanuel Grégoire qui a fait de nouveau acte de repentance. Les choses commencent à avancer, salue le collectif des parents d'enfants victimes. Un ancien journaliste de Canal+, condamné pour avoir critiqué le groupe, Jean-Baptiste Rivoire, fondateur du média indépendant Off Investigation, devra verser près de 143 000 euros à son ex-employeur. Sa faute, avoir témoigné dans un documentaire contre le groupe audiovisuel malgré une clause de confidentialité. Il envisage de se pourvoir en cassation et souligne que cette décision intervient au moment où une tribune anti-Bolloré continue de récolter des signatures. Parmi les professionnels du cinéma figurent Juliette Binoche, Frédéric Pierrot, Jean-Pascal Zadi, Bruno Solo ou encore Yolande Moreau. Il dénonce l'emprise grandissante de l'extrême droite dans le cinéma français par l'intermédiaire de Vincent Bolloré. De fortes chaleurs vont s'installer sur le pays dans les prochains jours. Une impression d'été avec des températures dépassant les 30 degrés demain. L'épisode que Météo France ne qualifie pas pour autant de canicule devrait durer plusieurs jours. Et puis en football, Aston Villa a remporté la Ligue Europa ce soir. Les Anglais de Birmingham ont maîtrisé leur finale face à Fribourg en inscrivant 3-0. C'est le 5e succès d'Unai Emery, ancien coach du PSG, dans cette compétition. 1h02, fin de ce flash. Dans 1 heure, ce sera le retour de l'actualité avec Tatiana Geiselman. Pour l'instant, c'est l'infotrafic et c'est après la météo.
3: Merci beaucoup Yoko Trigallo et je prends donc la relève, la vôtre et celle de Marielle qui vous accompagnait sur le sud-ouest. On réunit 2 copilotes, on n'en fait plus qu'une pour la nuit. Le point trafic arrive juste après les prévisions météo. On parlait à l'instant dans le flash d'actualité. La météo sera effectivement estivale à partir de demain. Elle était déjà aujourd'hui avec des températures qui sont remontées. Elles vont continuer de grimper demain jeudi avec un ciel dans l'ensemble bien lumineux. On aura quelques brouillards le matin, notamment au nord de la Loire. Ils se dissiperont dans l'après-midi. Il pourra y avoir un léger voile nuageux dans l'après-midi, mais le ciel restera dans l'ensemble donc bien lumineux. Les éclaircies seront très belles et les températures vont bien remonter. Le matin, le mercure affiche entre 7 et 11 degrés sur une très grande moitié nord. On a entre 9 et 18 degrés déjà sur le sud et l'après-midi, le thermomètre atteindra les 22 à 27 degrés sur la moitié nord. On attend par exemple 25 degrés du côté de Paris, 25 degrés à Tours, au Mans, ainsi qu'à Alençon. Il fera 28 degrés à Nantes, à La Rochelle, 31 degrés à Bordeaux. Et effectivement, plus on va vers le sud, plus les températures augmentent. 30 degrés également attendus du côté de Biarritz, 31 à Toulouse et à Tarbes. Une trentaine de degrés également le long de la Méditerranée.
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3: Il est 1h du matin, 1h passée de 4 minutes et il s'écoule bien ce trafic sur toutes les autoroutes de la moitié ouest du pays. Il n'y a pas d'incident particulier signalé sur les voies. En revanche, il y a plusieurs zones de travaux nocturnes qui ont été mises en place et qui impactent votre trajet. Je vous en liste quelques-unes et on va commencer par l'Île-de-France. L'autoroute A10 est fermée direction Paris à partir de la bifurcation entre la route nationale nationale 118. Il y a des travaux en fait au-delà du réseau Vinci Autoroute, au-delà du secteur des Ulysses. Vous devez donc poursuivre votre trajet sur cette route nationale 118. En région Centre-Val-de-Loire, l'autoroute A71 est fermée direction Orléans. Entre Orléans-Centre, la sortie numéro 1 et la bifurcation avec la 10, il y a des travaux de rénovation de la chaussée et qui sont entrepris cette nuit. Vous devez sortir à Orléans-Centre, puis emprunter le réseau secondaire pour rejoindre la 10 à Orléans-Nord. C'est l'échangeur numéro 14. Du côté d'Angers, dans les Pays de la Loire, notez que la bifurcation qui permet de passer de l'A11 direction Nantes à la rocade est d'Angers direction Cholet est fermée pour travaux d'entretien. Vous pouvez sortir à Tiercé, la sortie 14, puis faire demi-tour au rond-point et rejoindre et regagner la rocade est à haut niveau de ce même échangeur, mais donc dans l'autre sens. Du côté de Bordeaux, notez tout d'abord que la rocade bordelaise est fermée, le pont d'Aquitaine également fermé dans les deux sens. Une déviation se fait via le pont François Mitterrand. Et si vous arrivez par l'autoroute A62, vous roulez en direction de Bordeaux, vous allez devoir quitter l'autoroute au niveau de la sortie 1.1, la sortie pour la Brède. Là aussi, il y a des travaux qui sont entrepris. Vous devez donc prendre ensuite le réseau secondaire. Du côté de Toulouse, si vous arrivez de Verfeuil, vous ne pourrez pas vous insérer sur l'autoroute A680 en direction de l'autoroute A68. L'autoroute est fermée dans ce sens-là. En revanche, elle est ouverte dans l'autre sens. Donc pour vous qui arrivez de la 68 et qui souhaitez bifurquer sur la 680 en direction de Verfeuil.
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Et c'était un extrait du dernier album de Benabar. Il est 1h13 et ça continue de bien se passer sur la route. Pas de nouvel événement signalé. On poursuit donc en musique.

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1: Il est 1h15 et je vous souhaite à tous un bon trajet nocturne, trajet qui devrait bien se passer en tout cas sur la route. Il n'y a pas de difficulté particulière qui a été signalée, on a simplement toujours ces zones de travaux. Je vous en ai listé une bonne partie lors du dernier point trafic. Notez en plus de ces travaux qu'il y a également des travaux dans la région de Bayonne. L'autoroute A63 est fermée en direction de Bordeaux entre Bayonne Sud, la sortie numéro 5 et Bayonne Nord, la sortie numéro 6. Vous devez sortir à Bayonne Sud puis emprunter l'itinéraire S11 pour reprendre l'autoroute à Bayonne Nord. Et la bifurcation qui permet depuis la 64 de vous engager sur la 63 en direction de Bordeaux est impactée. Elle est également fermée. Vous devez donc sortir à Mousserolles Saint-Pierre-d'Irube, c'est la sortie numéro 1, puis emprunter l'itinéraire S13 pour rejoindre la 63 à Bayonne-Nord. Autre zone de travaux dont je n'ai pas parlé il y a un quart d'heure, c'est dans les Pays de la Loire, au niveau de l'autoroute A11, la sortie Anceny, la sortie numéro 20 est fermée en direction de Nantes. Pour des travaux d'entretien, vous pouvez sortir avant à Beaupréau, Saint-Germain, c'est la sortie numéro 19. Enfin, une info du côté de l'Île-de-France. À l'ouest de Paris, l'autoroute A86, le tunnel du Plex est fermé dans les deux sens, entre Vélizy et Rueil-Malmaison, pour des travaux de maintenance depuis la nuit 10 pour rejoindre Nanterre ou la Porte-Maillot. Vous poursuivez sur la route nationale 118 afin de regagner l'ouest parisien par le pont de Sèvres. Et c'est avec Dido que je vous propose de poursuivre la route désormais. Le dernier titre signé Angèle et mixé par le duo Justice arrive dans un instant.

0: C'était donc le dernier titre signé Angèle. What You Want, un titre qu'elle a eu beaucoup de difficultés à terminer. Et c'est donc au duo français Justice qu'elle a confié cette tâche, d'où cette version un peu mixte, un peu électronique de cette chanson. C'est avec la chanteuse Emma que je vous propose de poursuivre la route. Les Destiny's Child sont également dans la playlist avant retour de l'infotrafic à 1h30. Pour l'instant, pas de nouvel incident signalé sur les voies.
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1: L'infotrafic à 1h30 avec une info à retenir du côté des Pyrénées sur l'autoroute à 64 si vous roulez actuellement en direction de Pau, en direction de Tarbes et de Toulouse à l'approche de Pau. 6 km après la sortie numéro 9, on nous signale un obstacle, un important objet qui serait tombé sur la voie la plus à gauche de la chaussée qui empiéterait également sur la voie de droite. Il faut donc absolument ralentir. C'est le kilomètre 90 de cette autoroute à 64. Du côté de Bayonne, notez si vous circulez sur l'A63 en direction de Saint-Sébastien et que vous souhaitez bifurquer sur l'A64 en direction de Toulouse, qu'on a toujours ce signalement pour poids lourd en panne, signalement à l'instant confirmé. Il y a bien donc un poids lourd en panne dans cette bretelle de bifurcation. Un patrouilleur est en route pour lui venir en aide. Il faut donc là aussi ralentir en amont de cette bretelle. Voilà pour les deux infos à retenir du côté des Pyrénées et globalement les deux seules infos à retenir car partout ailleurs il n'y a pas d'autres incidents signalés sur les voies. Je vous rappelle en revanche qu'il y a de nombreux travaux mis en place cette nuit. Des travaux et bien notamment dans ce secteur de Bayonne, l'autoroute A63 est fermée en direction de Bordeaux entre Bayonne Sud, la sortie 5 et Bayonne Nord, la sortie 6. Vous devez donc obligatoirement sortir à Bayonne Sud puis emprunter l'itinéraire S11 et cela impacte aussi l'arrivée par l'A64. Vous ne pouvez pas depuis l'A64 vous engager sur l'A63 direction Bordeaux par la bretelle habituelle. Vous devez sortir à Mousserolles Saint-Pierre-d'Irube. C'est la sortie numéro 1, puis emprunter l'itinéraire S13 pour rejoindre la 63 à Bayonne-Nord. À l'instant, une nouvelle info me parvient. Je vous emmène au bord de la Gironde, sur la façade atlantique, sur l'autoroute A10. Pour vous qui avez quitté Bordeaux et qui roulez en direction de Saintes, de Poitiers, de Tours et de Paris, un obstacle nous est signalé sur les voies au kilomètre 479. On est 6 km après la sortie 37.
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1: Les accidents de la route restent la première cause de mortalité dans le cadre du travail. Alors pour sensibiliser et réduire les risques en entreprise, la sécurité routière organise les journées de la sécurité routière au travail. La 10e édition se déroule toute cette semaine et nous en parlerons dans un instant avec la déléguée interministérielle à la sécurité routière, Estelle Bally. C'est notre Mobilimag qui arrive juste après la musique de Jérémy Frérot.

0: Au revoir, signé Jérémy Frérot. Place désormais à notre mobile imag. Nous nous intéressons à la 10e édition des Journées de la sécurité routière au travail. Charles Laudon est en compagnie de la déléguée interministérielle à la sécurité routière.
1: Bonjour Estelle Bally.
2: Bonjour.
1: Chaque année, les accidents survenus sur la route du travail depuis le domicile ou pour aller à un rendez-vous professionnel constituent la première cause de mortalité au travail. On a pourtant l'impression que ce risque routier est sous-estimé.
2: C'est possible. En tout cas, ce qui est important, c'est de faire prendre conscience de l'ampleur de ce risque routier puisqu'il représente quand même 549 personnes qui sont tuées chaque année à l'occasion d'un déplacement lié au travail. C'est 17% de la mortalité routière et c'est également un coût important pour la société, puisque les accidents de la route dans le cadre des déplacements professionnels représentent 5 millions de journées de congés maladie par an et un coût direct estimé à 725 millions d'euros. Donc c'est un point important sur lequel la sécurité routière se positionne depuis de nombreuses années et qui nécessite une prise de conscience.
1: Et c'est justement l'un des enjeux de cette opération.
2: Oui, c'est l'un des enjeux des journées de la sécurité routière au travail. D'abord, il faut rappeler que selon le code du travail, l'employeur a l'obligation de veiller à la sécurité de ses employés et donc il doit évaluer et répertorier les risques professionnels dont le risque routier en particulier. Et donc l'idée de ces journées de la sécurité routière au travail, c'est évidemment d'abord d'attirer l'attention sur la spécificité de ce risque et son ampleur et ensuite d'aider l'employeur dans ce rôle, de lui fournir des clés, de lui fournir des outils de manière à ce qu'il se sente moins seul face à cette obligation qui pèse sur lui.
1: Et justement, la sécurité routière met à disposition des entreprises tout un d'outils. Quels sont-ils ?
2: Alors, on a des outils pédagogiques, pratiques, qui sont mis à disposition, tels que des kits de communication, des vidéos, des quiz interactifs, des modules comme le module Je repasse le code, des podcasts, des supports d'animation. On a aussi des ateliers pédagogiques qui aident à comprendre la mécanique d'un accident. Ça permet aussi de rencontrer à un employeur, de rencontrer d'autres employeurs qui peuvent aussi avoir mis en place de bonnes pratiques au sein de leurs entreprises.
1: Les journées de la sécurité routière au travail sont organisées jusqu'au vendredi 22 mai et on peut retrouver sur le site internet de la sécurité routière tous les outils et les modules mis à disposition des entreprises. Merci Estelle Bally.
2: Merci beaucoup.
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1: Le trafic à 2h moins le quart, marqué par un accident qui nous est signalé sur l'autoroute A11, l'autoroute entre Paris et Nantes. Et ça vous concerne si vous roulez direction Le Mans et Nantes, peut-être direction Rennes. L'accident se serait produit au kilomètre 129 de l'autoroute, c'est-à-dire près d'une trentaine de kilomètres après la sortie numéro 4. Juste avant d'arriver à La Ferté-Bernard, pas plus d'infos à ce stade sur le nombre de véhicules qui seraient impliqués ou les voies qui seraient impacté. Du côté de l'autoroute A10, l'axe Bordeaux-Paris, pour vous qui quittez tout juste la Gironde et qui roulez en direction de Poitiers, de Tours et de Paris, je vous rappelle qu'on nous a signalé des obstacles sur les voies au kilomètre 479 de l'autoroute. On est 6 kilomètres après la sortie numéro 37. D'autres obstacles assez encombrants signalés du côté des Pyrénées sur l'autoroute A64. Ça vous concerne si vous approchez de Pau, que vous roulez direction Pau, direction Tarbes et Toulouse. Il s'agirait d'un objet très volumineux tombé sur la voie de gauche et qui empiéterait sur la voie de droite. Kilomètre 90 de l'autoroute, on est 6 kilomètres après la sortie numéro 9. Voilà donc pour les quelques infos trafic à retenir. Notez également ces travaux en place cette nuit du côté de la Gironde. Par exemple, si vous circulez sur l'autoroute A62, vous allez devoir quitter cette autoroute au niveau de la sortie 1.1, la sortie pour La Brède. Elle est obligatoire cette sortie car au-delà, la 62 est en travaux sur quelques kilomètres des travaux menés par la direction des routes atlantiques. Notez d'ailleurs que la rocade bordelaise est également en travaux cette nuit. Elle est fermée entre deux

petit secteur et notamment au niveau du pont d'Aquitaine. Une déviation se fait donc via le pont François Mitterrand. Du côté de d'Angers, il y a des travaux sur la 11 en direction de Nantes. La bifurcation qui permet de passer de la 11 direction Nantes à la rocade est d'Angers direction Cholet est fermée. Vous pouvez sortir à Tiercé, la sortie 14, faire demi-tour au niveau de cette sortie et regagner de nouveau la rocade dans l'autre sens au niveau de ce même échangeur. C'est avec Janet Jackson que je vous propose de poursuivre votre trajet. Je reste bien sûr à vos côtés pour cette route nocturne. On se retrouve dans 10 minutes pour le flash d'actualité, les prévisions météo et puis on refera un point sur le trafic et sur les travaux.

La voix d'Indila avec une de ses plus célèbres chansons, sa dernière danse. Et nous, c'est une dernière chanson qu'on a le temps d'écouter avant le flash d'actualité. Elle est signée des Dire Straits.

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1: Bonsoir à toutes et à tous. Le Parlement a entériné ce soir une ouverture du corps électoral de Nouvelle-Calédonie. Une réforme très scrutée localement, car elle permet à quelques 10 000 natifs calédoniens, jusqu'à maintenant privés du droit de vote, d'obtenir leur carte d'électeur. Cette épineuse question avait été l'étincelle des émeutes qui avaient ravagé le Caillou il y a 2 ans, faisant 14 morts et 2 milliards d'euros de dégâts. La proposition de loi a été validée quelques semaines à peine avant un scrutin provincial qui doit se tenir à la fin du mois en Nouvelle-Calédonie. 16 personnes ont été interpellées ce matin à Paris dans le cadre de l'enquête sur les soupçons de viol et agression sexuelle à l'école maternelle Saint-Dominique. 3 d'entre elles sont des agents spécialisés, 3 autres des responsables éducatifs de la ville et 10 des animateurs contractuels. Les choses commencent à avancer, salue le collectif des parents d'enfants victimes. Plusieurs pays européens, à l'instar de l'Espagne ou de la Pologne, fustigent le traitement par Israël d'une flottille pour Gaza. C'est une vidéo qui a mis le feu aux poudres. Vidéo diffusée par le ministre de la Sécurité nationale, Itamar Ben-Gvir, où l'on voit des militants d'une flottille pour Gaza agenouillés, malmenés par des soldats de l'État hébreu. Le ministre français des Affaires étrangères, Jean-Noël Barrot, évoque sur X des agissements inadmissibles. Il a convoqué l'ambassadeur d'Israël. La justice américaine inculpe l'ex-président cubain Raúl Castro dans une affaire qui remonte à 1996. À l'époque, 2 avions civils pilotés par des opposants à Fidel Castro avaient été abattus. Le frère de Fidel était alors ministre de la Défense. Il est accusé de complot en vue d'assassiner des ressortissants des États-Unis. Donald Trump a jugé qu'une escalade ne serait cependant pas nécessaire à Cuba. Et puis rapidement de foot, puisqu'Aston Villa a remporté ce soir la Ligue Europa, les Anglais de Birmingham ont maîtrisé leur finale face à Fribourg en inscrivant 3-0. C'est le 5e succès d'Unai Emery, ancien coach du PSG, dans cette compétition. Il est 2h02, ce flash est terminé, on passe à la météo. Météo estivale qui se met en place avec demain déjà des températures qui vont bien remonter. Elles ont commencé à retrouver des normales de saison aujourd'hui et elles continueront donc de monter demain avec dans l'ensemble un beau soleil au programme, notamment l'après-midi. Le matin, on pourrait encore avoir quelques nappes de brouillard, notamment au nord de la Loire. L'après-midi donc, le soleil sera généreux et les températures également. On attend 25 degrés du côté de Tours, du Mans ou encore de Paris. Il fera 26 degrés du côté de Rennes, 27 à 28 degrés attendus à Nantes, La Rochelle ou encore du côté du centre du pays, entre 31 degrés à Bordeaux, 31 également du côté de Tarbes et de Toulouse. Il y a également entre 31 degrés attendus du côté du Pays Basque.
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